0: Attention, l'écoute est strictement réservée aux adultes.
1: C'est réservé aux adultes, imbécile.

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1: Il est 5h en temps universel, 7h ici à Paris.
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1: Merci à tous d'être avec nous pour le début de ces 3 heures d'information internationale. RFI en apesanteur ce jeudi à bord de la Station Spatiale Internationale puisque l'astronaute française Sophie Adnos sera notre invitée exceptionnelle dans un peu plus d'une heure. Pour l'instant, le journal. Bonjour Arthur Ponchelet.
3: Et bonjour à tous.
1: Et à la une, cette crue spectaculaire à la frontière entre le Népal et la Chine.
3: Un glacier s'est effondré, emportant sur son passage une avalanche de boue et de débris. Il y a au moins 165 morts et plus de 1300 disparus. On appelle notre correspondant régional dans un instant. Meta sort le carnet de chèques pour s'éviter un procès historique. La maison mère de Facebook et Instagram, accusée de dégrader sciemment la santé mentale des adolescents, va verser 18 milliards de dollars à de nombreux États américains pour mettre fin aux poursuites. Mais on l'entendra, c'est loin d'être la fin des démêlés judiciaires de la multinationale. La une, c'est aussi le gouvernement camerounais, pressé par la société civile d'accélérer la lutte contre les féminicides. La militarisation sans précédent de la lutte contre l'immigration clandestine à Mayotte, annoncée hier par Sébastien Lecornu et qui divise la classe politique française. Et puis Nick Cave, Lord, The Cure, défilé d'artistes tout le week-end au parc de Saint-Cloud près de Paris. Le festival Rock en Seine a ouvert ses portes hier.
1: Des rues transformées en torrents de boue et des villages entiers rayés de la carte.
3: La vallée de la rivière Trishuli, à la frontière entre le Népal et la Chine, a donc été frappée par une impressionnante inondation. Une avalanche d'eau, de glace et de débris causée par l'effondrement d'un glacier. Le bilan est à l'image des terribles images. Au moins 165 morts et plus de 1300 disparus dans cette région très touristique. Bonjour Emmanuel Derville.
4: Bonjour.
3: Vous êtes notre correspondant régional en ligne avec nous de New Delhi. Les secours à faire pour retrouver des survivants. Emmanuel, quelle est la situation ce matin ?
4: Ah oui, l'armée népalaise a mobilisé 2000 soldats et le balai des hélicoptères a repris ce matin pour atteindre les zones qui sont coupées du monde. La coulée d'hier, vous l'avez dit, a été très impressionnante, hein, balayant tout sur son passage. Des routes, des ponts, des quartiers entiers ont été noyés sous des mètres de boue, notamment donc à Trishuli dans le nord. Mais la région la plus touchée est celle de Rasuva, près de la frontière chinoise. L'Inde, les États-Unis, l'Union européenne et la Chine ont promis de l'aide humanitaire. New Delhi en a envoyé 10 tonnes hier soir.
3: Et cette catastrophe, Emmanuel, est loin d'être un cas isolé, puisque ces derniers mois, il y a eu plusieurs crues et des glissements de terrain dans des régions voisines de l'Himalaya.
4: Oui, ça a été le cas au Pakistan, dans la région du Gilgit-Baltistan, dans l'ouest de l'Himalaya. L'État indien de l'Himachal Pradesh, qui se trouve dans la même zone, a aussi été victime de ces phénomènes qui ont fait 200 morts en 2 mois. Et dans l'Assam, une région de l'Est indien, des inondations ont fait 100 de victimes depuis 5 semaines. Alors, toutes ces zones ont un point commun. Elles sont traversées par des cours d'eau qui prennent leur source dans l'Himalaya, qu'on appelle d'ailleurs le château d'eau de l'Asie. Et le problème, c'est que le changement climatique a tendance à accélérer la fonte des glaciers. Ils ont perdu dans l'Himalaya et l'Hindou Kush voisin 12% de leur superficie entre 1990 et 2020. Combiné à la mousson, tout ça augmente l'érosion, le débit des rivières ou les lacs glaciaires. Et du coup, depuis 20 ans, les inondations semblent plus fréquentes et plus meurtrières.
3: Emmanuel Derville, correspondant régional de RFI en direct de New Delhi. Et face à l'ampleur de la catastrophe, la Fédération internationale des sociétés de la Croix-Rouge et du Croissant-Rouge annonce débloquer 1 million d'euros pour les équipes de sauvetage. Les États-Unis promettent, eux, 500 000 dollars d'aide.
1: Dans l'actualité également, c'est une procédure que beaucoup comparent au grand procès contre les cigarettiers dans les années 90.
3: Mais cette fois, c'est un géant de la tech qui est visé. Le groupe Meta a donc soldé à l'amiable son procès tentaculaire en Californie. La maison mère de Facebook et Meta, accusée d'avoir rendu les adolescents addicts aux réseaux sociaux, elle va verser près de 18 milliards de dollars à plusieurs États américains en l'échange de l'abandon des poursuites. Meta s'engage aussi à mettre en place certaines restrictions pour les jeunes américains. 2 heures de réseaux sociaux par jour pour les 13-17 ans, des vidéos bloquées la nuit et l'interdiction des filtres qui imitent la chirurgie esthétique. La multinationale échappe donc à une sanction colossale dans cette affaire, mais elle n'en est ni à son premier ni à son dernier procès, Antoine Camara.
5: En effet, au Nouveau-Mexique, Meta a aussi écopé d'une amende de plus de 900 millions de dollars pour avoir enfreint plusieurs milliers de fois la loi de l'État sur la protection des consommateurs. En mars, Meta et Google ont été condamnés à verser 6 millions de dollars de dommages et intérêts à une jeune femme devenue dépendante aux applications Instagram et YouTube lorsqu'elle était mineure. Et de nombreuses procédures initiées par de jeunes utilisateurs sont actuellement en cours aux États-Unis. Les plaignants reprochent à Meta d'avoir entraîné chez eux une addiction aux réseaux sociaux et d'avoir accentué des troubles psychologiques et du comportement. Mais l'entreprise de Mark Zuckerberg n'est pas la seule multinationale concernée dans ce genre d'affaires. Cette semaine, au Brésil, l'entreprise chinoise ByteDance, propriétaire du réseau social TikTok, a également été condamnée à verser près de 30 millions de dollars pour des irrégularités dans le traitement des données d'enfants et d'adolescents. Et pour les mêmes raisons, il y a 5 jours, le réseau social a aussi dû payer 400 millions de dollars dans son procès aux États-Unis.
3: Antoine Camara, un navire touché par un projectile inconnu dans le détroit d'Ormuz. C'est l'agence maritime britannique qui l'annonce, alors que le détroit est toujours en grande partie bloqué. Malgré tout, les discussions avancent entre l'Iran et Oman pour l'ouverture d'un couloir temporaire de navigation. Le Premier ministre du Qatar est lui attendu à Téhéran aujourd'hui. Abdullah Öcalan devrait jouer un rôle actif dans le désarmement des combattants du PKK. C'est en tout cas l'appel d'un député turc. Le chef du Parti des travailleurs du Kurdistan est emprisonné depuis plus de 25 ans près d'Istanbul. Le mois dernier, le Parlement turc ouvrait la voie à la réintégration des combattants kurdes. Une commission doit encore en finaliser les détails. Les forces kurdes de Syrie, elles, ont annoncé cette semaine leur dissolution. Le leader des forces démocratiques syriennes a conclu un accord avec le président Ahmed al-Shara. Accord décrit comme historique par les autorités kurdes, syriennes et l'envoyé spécial américain. Mais sur le terrain, Oriane Verdier, la population kurde, elle, est toujours dans l'incertitude.
6: Les annonces se succèdent sans que la population ne soit intégrée aux discussions, résume Alva Ali du centre AISMA pour la paix et les droits humains.
7: Les chefs kurdes discutent avec le gouvernement de Damas, mais ils ne représentent pas tous les Kurdes. Les gens n'ont pas confiance dans les autorités syriennes. Parmi elles se trouvent d'anciens groupes terroristes. Certains ont commis des violences contre les Kurdes. C'est une bonne chose que le dialogue ait remplacé la guerre, mais nous savons que les promesses ne suffisent pas. Nous l'avons expérimenté sous le régime de Bachar al-Assad.
6: L'une des promesses de Damas était de permettre le retour des dizaines de milliers de familles kurdes ayant fui leur foyer. Ces retours n'ont pas eu lieu, faute de garanties de sécurité. Peu importe la position de chacun concernant l'intégration des zones kurdes au reste de la Syrie, tout le monde partage la même peur, affirme Neshima Naji Mourad. La journaliste habite dans la ville à majorité kurde de Kobané.
8: C'est comme si vous marchiez dans le noir. Vous ne savez pas sur quoi vous pourriez marcher et vers où vous vous dirigez. Ça fait peur, surtout après les violences qu'ont subies les populations druzes et alaouites. Le futur est très incertain avec tous ces affrontements entre Syriens.
6: En attendant, les prix des biens de première nécessité ont doublé cette année suite à l'intégration des zones kurdes au reste du pays.
3: Oriane Verdier.
1: 5h08 en temps universel, c'est un fléau qui ne connaît ni frontières ni classe sociale.
3: Les féminicides font chaque jour des victimes partout dans le monde. Et si on en parle ce matin, c'est que les organisations féministes au Cameroun s'inquiètent d'une hausse des cas. 60 depuis le début de l'année selon les autorités, 80 selon la société civile, pour qui il est urgent d'agir. Le ministère de la Promotion de la Femme et de la Famille promet le dépôt d'une loi dès la prochaine session parlementaire. Richard Onanena.
9: Ces derniers jours, les réunions s'enchaînent au ministère de la Promotion de la Femme et de la Famille, confie Liber Nangele au cadre de ce ministère. Les dénonciations s'empilent sur les bureaux. Problème, certaines victimes de violences hésitent à poursuivre leur bourreau.
10: Il y en a même qui dénoncent ces violences à notre niveau, mais ne souhaitent pas que les auteurs, qui sont parfois des époux ou des concubins, soient informés qu'elles sont venues dans nos services. Et le plus souvent, le malheur arrive parce que on a dénoncé et puis on renonce à la poursuite de l'auteur des actes de violence qu'on subit.
9: Si les femmes hésitent à dénoncer leurs agresseurs, c'est peut-être parce que la loi est trop laxiste à leur égard. Yvonne Akoa préside la CAFEJ, l'association camerounaise des femmes juristes, qui plaide pour une loi spécifique sur les violences basées sur le genre.
11: Cette loi devrait définir les violences basées sur le genre, les incriminer, les sanctionner, mais également les prévenir avec la possibilité de saisir le juge pour des ordonnances d'éloignement.
9: Le député Kabra Libi, qui dénonce un ensauvagement de la société, milite pour une loi à caractère dissuasif.
12: Ce qui est en train de se passer au Cameroun, c'est de la sauvagerie pure et simple. C'est inacceptable. Je demande qu'il y ait une aggravation du dispositif répressif qui existe pour que ce dernier devienne dissuasif dès l'énoncé.
9: De son côté, la ministre de la Femme et de la Famille, Catherine Abena-Ondoa, a exprimé l'espoir d'un examen d'une proposition de loi lors de la session de novembre. Richard Onanena, Yaoundé, RFI.
3: Le gouvernement congolais suspend les cours et les inscriptions dans 11 universités de Goma et Bukavu. Le nord et sud Kivu, dont de larges zones sous son contrôle de l'AFCM-23. Le ministère de l'enseignement supérieur annonce une prise en charge des étudiants en dehors des zones de conflit. La République démocratique du Congo, mais aussi le Rwanda, les Comores et 4 autres pays africains, sommés par la France d'en faire plus dans la lutte contre les passeurs. Le Premier ministre français Sébastien Lecornu, en visite à Mayotte, a annoncé conditionner l'aide publique au développement à une collaboration accrue contre l'immigration clandestine. Une mesure qui suscite la colère de nombreuses ONG humanitaires et qui est aussi loin de faire l'unanimité dans la classe politique française, Victorien Villaume.
13: À l'approche de la présidentielle, le sujet de l'immigration clandestine à Mayotte, qui cristallise la colère des Mahorais, revient dans le débat politique. La semaine dernière, le candidat Édouard Philippe proposait de stopper net l'enregistrement des demandes d'asile. Ce mercredi, le Premier ministre propose lui de conditionner l'aide au développement à plusieurs critères. Lutte contre les passeurs, délivrance de laissez-passer consulaires et retour des étrangers en situation irrégulière. Sébastien Lecornu reprend les thématiques de l'extrême droite, dénonce chez les Insoumis le député Thomas Porte.
14: Le chantage à l'aide publique au développement est absolument inacceptable. Et encore une fois, vous pouvez faire tous les chantages du monde que vous voulez. Quand vous avez des gens qui aujourd'hui fuient parce qu'ils fuient la misère, ils fuient la faim, ils fuient les guerres, ils fuient les crises climatiques qui vont s'accélérer, tout cela ne fonctionne pas. C'est une politique d'accueil qu'il faut avoir, c'est une politique de diplomatie.
13: À l'extrême droite, on critique aussi la mesure, mais surtout pour dire qu'elle ne va pas assez loin. L'eurodéputée Reconquête, Sarah Knafo.
15: Il n'est plus l'heure de conditionner l'aide publique au développement, mais de la supprimer. C'est l'argent de notre peuple, c'est l'argent des Français et il en manque suffisamment.
13: Sébastien Lecornu, de son côté, défend son idée de conditionnement. Il est normal, explique-t-il, de donner plus à un pays qui se donne du mal pour répondre à nos attentes en matière migratoire.
3: Sébastien Lecornu qui achève cet après-midi sa visite à Mayotte. Après l'immigration, il doit aujourd'hui être plus largement question de la reconstruction un an et demi après le passage du cyclone Chido. La politique en France est à 7 mois de la présidentielle. Un premier débat pour 7 candidats organisé aujourd'hui par le MEDEF, principal représentant du patronat. Ils auront 2h30 pour présenter leurs projets respectifs pour l'économie devant des centaines de chefs d'entreprise réunis porte d'Auteuil à Paris. À quelques kilomètres de là, ce sont les artistes qui s'expriment. C'est le dernier grand festival de l'été en France. Rock en Seine a ouvert ses portes dans le parc de Saint-Cloud. Des milliers de personnes ont applaudi hier soir Mickey, Tyler the Creator ou encore Somber. Et dans la foule, il y avait aussi Savannah Ruelland et son micro RFI.
16: Après une édition 2025 marqué par les polémiques autour du groupe irlandais NICAP et de ses positions pro-palestiniennes, le festival maintient sa ligne et sa programmation diverse et engagée. Mathieu Ducot, directeur de Rock en Seine.
17: Ce qu'on cherche surtout, c'est à donner aux artistes de pouvoir performer, de pouvoir s'exprimer dans leur diversité encore une fois, avec des prises de parole parfois et des prises de position qui sont plus affirmées, parfois plus radicales entre guillemets. Il faut garantir effectivement la liberté de programmation et d'expression des artistes dans leur grande diversité.
16: Une liberté de programmer des artistes engagés comme le duo Compromat attendu ce soir ou le groupe Wet Leg prévu pour vendredi. Mais on retiendra aussi la diversité des styles et des concerts de pop, R&B, soul, électro, metal et punk qui vont s'y succéder.
17: Un peu plus de metal, de hardcore, de punk. Voilà, on va sauter beaucoup dans la foule, je crois. Du hip-hop très léché de la part de Tyler the Creator. Et ça, c'est aussi plaisant parce qu'on a envie de donner de la place à ces esthétiques sur le festival.
16: Et pour la suite, Nick Cave, The Black Keys et le concert particulièrement attendu de The Cure sont également au menu.
3: Savannah Ruelland, et c'est dommage, non, on ne pourra pas y être, Clotilde, mais le programme de ce soir est assez alléchant avec la chanteuse néo-zélandaise Lorde et l'américain Joe.
1: Merci beaucoup Arthur Ponchelet.
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1: 5h14 en temps universel. Les images sont impressionnantes. Une énorme vague de boue et de débris qui déferle dans les vallées du Népal et du Tibet. Plus de 1300 personnes sont toujours portées disparues au lendemain de cette gigantesque coulée de boue. RFI a pu joindre un habitant dans l'une des régions les plus touchées.
18: Ma famille est sauve, mais ma femme a perdu sa tante et sa cousine. Certains de mes cousins ont perdu leur maison. Il faudra prendre en charge les vivants, leur donner des vivres. De nombreuses personnes ont fui vers les hauteurs et se trouvent désormais à la rue. Il faut aussi leur porter assistance. Ils sont très pauvres.
1: Témoignage à écouter dans le journal de 7h, temps universel. Dans RFI Matin, on va aussi revenir sur cette proposition de loi, sur l'organisation du référendum en RDC. L'opposition estime qu'elle pourrait, in fine, permettre au gouvernement de modifier la limitation des mandats présidentiels. Le député à l'origine de cette loi s'en défend, Paul Gaspard Ngondongkoy, qui sera notre invité dans une demi-heure. Et puis, elle observe la beauté et la fragilité de la planète Terre depuis l'espace. L'astronaute française Sophie Adnot à bord de la Station Spatiale Internationale depuis 6 mois. Eh bien, elle sera notre invitée exceptionnelle dans un peu plus d'une heure pour faire un premier bilan de sa mission et puis pour témoigner aussi de ce qu'elle perçoit, elle, du changement climatique à 400 kilomètres au-dessus de nos têtes.
19: L'exemple le plus flagrant, c'est la mer d'Aral, où en fait on la voit mais rapetisser vraiment rapidement. J'ai vu aussi, et là je me souviens la première fois que j'ai vu ça, ça m'a étonnée, vraiment surprise. Je pensais pas pouvoir voir ça depuis là-haut, mais des îles inondées, des îles où on voyait juste qu'il y avait une petite couche d'eau au-dessus, dans des atolls, hein, et en fait on se rendait compte que ben, juste en dessous il y avait une île probablement il y a quelques années. Donc oui, les conséquences du changement climatique, on les voit très très clairement depuis là-haut.
1: Voilà, l'astronaute Sophie Adnot, notre invitée, donc vers 6h20 temps universel, 8h20 heure de Paris. Aussi sont passionnés par l'espace, mais ce ne sont pas des professionnels. On rencontre cette semaine des astronomes amateurs. Et on va prendre le large aujourd'hui avec ceux qui se forment à la navigation astronomique, c'est-à-dire que sans GPS, eh bien, ils déterminent leur position en mer uniquement grâce aux astres. Méthode à l'ancienne, mais qui peut s'avérer très utile quand l'électronique ne répond plus. Reportage de Baptiste Coulon au large de Belle-Île-en-Mer, dans l'ouest de la France.
20: Nous embarquons à bord du Whirlwind, un voilier de 20 mètres de long. À son bord, Philippe Poste, formateur à la navigation astronomique.
21: Et tu vises l'horizon dans un endroit bien dégagé, bien clair.
20: En plein cours d'initiation au sextant.
21: C'est un instrument de mesure optique qui mesure des angles entre un astre, le soleil en l'occurrence, et l'horizon.
22: Donc pour ce faire, je dois mettre les filtres pour protéger mon œil.
20: Prise en main et démonstration assurée par Margot, navigatrice amatrice et l'une des 4 stagiaires à bord.
22: Je lève le sextant vers le soleil et je tourne ce cadran qui s'appelle un limbe en ramenant l'image du soleil sur l'horizon.
20: L'angle est ainsi déterminé à une heure exacte retenue à la seconde près.
21: Donc maintenant, on va faire les calculs.
20: Car c'est la deuxième étape, transformer les relevés en longitude et latitude. Cela passe par une série d'additions et de soustractions.
21: Voilà, donc tu effectues l'opération 28 plus 19.
20: Comme une recette de cuisine qu'il faut suivre à la lettre grâce à 2 ouvrages, explique Philippe Poste.
21: Un ouvrage qui donne la position des astres pour chaque heure, chaque seconde de l'année, ça s'appelle les éphémérides. Et puis il y a un deuxième livre qui va aider à résoudre les calculs de trigonométrie où avec quelques paramètres de départ, on obtient les résultats.
20: Le résultat obtenu, c'est ce qu'on appelle une droite de hauteur. Le voilier est quelque part sur ce tracé. Pour savoir où exactement, il faudrait tout recommencer depuis le début quelques heures plus tard.
21: Il faudrait faire une deuxième visée qui viendrait croiser cette première droite de hauteur et à l'intersection des deux, on pourrait avoir notre position finale.
23: Ils sont en train de mettre l'ancre, là. C'est bien, les gars !
20: L'apparition du GPS qui vous localise en quelques secondes a relégué la pratique dans les livres d'histoire. Mais cette technologie n'est pas infaillible, rappelle Margot, d'où l'utilité de se former.
22: Pour moi, c'est la notion d'être autonome en cas d'un grand problème d'électronique dans le bateau. Parce que si votre GPS tombe en panne, vos instruments grillent, si vous n'avez aucun moyen de mesurer où vous êtes à la merci de vous échouer sur un rocher que vous ne savez pas, parce que vous pensez pas à être dans cet endroit-là.
20: Le sextant et la navigation astronomique retrouvent aussi un intérêt stratégique dans le monde version 2026. Laurent Neufjaer est le capitaine du voilier.
24: Dans la marine française, marine américaine, un peu toutes les marines du monde, ils avaient abandonné le positionnement au sextant. Et en fait, avec toutes les guerres informatiques, demain, on peut se faire brouiller tous les signaux GPS. Et du coup, c'est mis sur les passerelles des bateaux. Et le fait de pouvoir se repositionner de façon empirique, manuelle, bah, ça permet une sécurité dans la navigation, quoi.
20: Au-delà de l'aspect utile, ajoute Margot, il y a aussi le plaisir, celui de naviguer de façon intuitive dans les pas des grands explorateurs.
22: Les sextants, pour moi, c'est l'outil des marins du 18e siècle. Et je trouvais ça très romantique de me sentir à ma petite échelle dans la même lignée.

0: de Baptiste Coulon sur notre site internet RFI.fr. Demain, dernier épisode de cette série, on sera avec un collectionneur d'art amoureux de la conquête lunaire. Et puis je vous rappelle encore une fois notre invité vers 6h20 temps universel, Sophie Adnaud, l'astronaute française qui est en mission actuellement à bord de la Station Spatiale Internationale. En mer, justement, l'état préoccupant des récifs coralliens menacés par le changement climatique. 20% des coraux sont déjà morts, selon l'ONG WWF. Dans ce contexte, des assurances privées proposent désormais de couvrir les coraux. C'est la question d'environnement du jour, hein, Thaïs Moreau. En quoi ça consiste concrètement, ces assurances ?
1: Eh bien, ces assurances servent à couvrir le montant que coûtent les interventions pour réparer les coraux. On les appelle les assurances paramétriques. Le principe est simple. Lorsqu'un ouragan passe et dégrade une barrière de corail, pas besoin de constat, il suffit que la vitesse des vents atteigne un certain seuil pour débloquer immédiatement des fonds. L'argent permet alors de mobiliser des équipes de plongeurs sur place pour aller stabiliser dans l'eau les fragments de coraux abîmés.
0: Est-ce que vous avez un exemple pour mieux comprendre ? Peut-être.
1: Oui, Marfund, par exemple, un fonds privé qui protège des récifs du Mexique au Honduras, collabore avec l'assurance AXA Climat. En 2022, après le passage de l'ouragan Lisa au Belize, 175 000 dollars ont été débloqués. Maria José González, directrice de Marfund.
2: C'est la première fois que l'assurance a été déclenchée et ça a marché. On a reçu le paiement 2 semaines plus tard et les fonds ont été distribués pour permettre aux équipes sur place d'intervenir dans l'eau. En effet, on observe de plus en plus d'ouragans et leur intensité augmente également. Les pays ne sont pas préparés à ça. Il n'y a souvent que 4 plongeurs dans leurs équipes d'intervention. Donc en étant prêts avec plus de moyens, en fait, on déclenche ce processus de restauration des coraux plus rapidement.
1: Grâce à cette intervention, l'ONG a stabilisé 200 fragments de coraux.
0: Mais ça veut dire, Thaïs, qu'on peut restaurer un récif corallien en envoyant des équipes de plongeurs ?
1: Pas tout à fait. Pour Laetitia Edouin, directrice de recherche au CNRS et spécialiste de l'écologie des récifs coralliens, ces initiatives permettent surtout aux compagnies d'assurance d'afficher une conscience écologique.
3: On ne sait pas restaurer un récif corallien qui est décimé. Parce qu'en fait, pour recréer un récif corallien, il faut savoir qu'il lui faut quasi 5 à 7 ans, enfin minimum, pour revenir à l'état d'où il était au départ. 200 fragments, ça permet pas de recréer des processus à l'échelle vraiment d'un écosystème. C'est une goutte d'eau.
1: Pour la biologiste, le danger principal, c'est bien le réchauffement des océans dû au changement climatique et qui entraîne le blanchissement des coraux.
3: Un ouragan, il va jamais détruire toutes les côtes parce qu'il souffle dans une direction. Un réchauffement climatique, ben là, ça va toucher plein d'îles. Ce qui se passe après les cyclones, la récupération du récif, elle est plus facile. Parce que comme il y a des zones où il te reste forcément des coraux vivants, ben du coup, tu as une récupération qui se fait naturellement. Après un épisode de blanchissement corallien, tu as beaucoup de colonies mortes, ça te fait un récif où en fait, l'état de santé, il devient de moins en moins bon et du coup qui est plus difficile à repartir.
0: Donc est-ce qu'on pourrait imaginer des assurances peut-être contre le blanchissement des coraux ?
1: Difficile, estime Maria José González de Marfund. Les ouragans sont des épisodes aléatoires, contrairement au blanchissement corallien qui lui touche de plus en plus de récifs. Souscrire une assurance spécifiquement contre le réchauffement des eaux coûterait donc beaucoup trop cher à l'ONG. Il faut limiter le réchauffement climatique pour sauver les coraux.
0: Question d'environnement avec Thaïs Moreau. Le Premier ministre français termine ce jeudi son déplacement à Mayotte. Sébastien Lecornu qui a notamment annoncé hier vouloir conditionner l'aide publique au développement pour les Comores et pour plusieurs pays africains à une meilleure collaboration dans la lutte contre l'immigration clandestine vers Mayotte. Ça concerne notamment la Somalie, le Rwanda, la République démocratique du Congo. Puisqu'en raison des conflits sur le continent africain, et bien depuis plusieurs années, des migrants venus de la région des Grands Lacs et de Somalie, en particulier des Congolais de RDC, affluent en nombre vers le département français d'outre-mer. Ils demandent l'asile. Sauf qu'une fois arrivés sur place, les infrastructures ne sont pas adaptées. La plupart vivent dans l'extrême précarité, notamment dans ce camp établi à Tsunzu, au sud de la capitale Mamoudzou. C'est un grand reportage de Lisa Morisseau, rediffusé en intégralité tout à l'heure sur notre antenne.
4: Sur plusieurs centaines de mètres, les abris de fortune se succèdent. C'est l'océan à l'extrémité du camp qui empêche son extension. Faute de place, les derniers arrivés sont contraints de s'installer dans la mangrove. Germain, qui a fui Uvira en RDC, y construit une habitation en bambou, à même le sable.

0: Je suis en train de construire une maisonnette ici, juste pour habiter un peu.
1: Vous n'avez pas peur avec la mer juste à côté
0: Même si on a peur, qu'est-ce qu'on peut faire? Parce qu'il n'y a pas d'autre moyen à faire.
1: Chaque mètre du camp est utilisé, il n'y a pas d'espace vide.
0: Oui, il n'y a pas d'espace vide parce qu'il y a beaucoup de gens qui viennent ici. Vous voyez? Et il y en a certains qui dorment dehors parce qu'ils n'ont nulle part pour aller.
1: À quelques mètres, Regan, congolais, remblait avec du sable et du gravier l'entrée de son abri en structure en bambou recouvert d'une bâche.
2: J'entretiens chez moi pour empêcher la boue de rentrer. Nous en avons eu beaucoup dans le camp. Et quand le niveau de l'océan monte, la boue se déverse à l'intérieur.
1: Claudine est venue de Goma, blessée à la cuisse après des tirs de balles en RDC.
3: Je dors ici par terre. Quand l'océan monte le dimanche, on a failli mourir. L'océan a monté, l'eau est traversée comme ça. Je suis enceinte de 2 mois. Je manque à manger. Je n'ai pas aucune aide. Je ne sais pas comment faire.
4: Mayotte, confetti français hostile pour exilés congolais. Rediffusion de ce grand reportage de Lisa Morisseau à écouter dès 11h10 en temps universel. En attendant, on retourne dans l'espace tiens, avec le chanteur français Le Scope et son titre Comète. C'est dans la playlist RFI en ce moment.

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4: Et c'est l'heure de l'actualité africaine. Bonjour Vincent Dublanche.
5: Bonjour Clotilde, bonjour tout le monde.
4: Un bonus-malus pour valider l'aide au développement. Le Premier ministre français est en visite à Mayotte.
5: Le département français de l'océan Indien où arrivent de nombreux exilés africains. L'aide au développement sera désormais conditionnée à une meilleure collaboration dans la lutte contre les passeurs notamment. Cela concerne les Comores, le Burundi, la RDC ou encore le Rwanda. Les ONG de développement sont vent debout. On ne peut pas être démocrate et refuser de prévoir une loi qui accorde la parole au peuple. Et c'est ce que nous dit notre invité, le député congolais qui a rédigé la fameuse proposition de loi référendaire. Il est à notre micro dans un petit quart d'heure. Dans cette édition, on va faire le point de la RDC encore sur les traitements et les vaccins anti-Ebola. Ils sont testés en ce moment. On va aussi évoquer le Kenya qui entend donner des rallonges budgétaires aux services sécuritaires en amont des élections générales prévues dans un an. Et puis dans 10 minutes, rendez-vous à Bangui pour une récolte un peu particulière en cette saison des pluies, celle des termites zélées qui font le bonheur des gourmets. Il a donc débuté sa visite de 48 heures par le thème de l'immigration clandestine, thème majeur à Mayotte. Le Premier ministre français Sébastien Lecornu a annoncé une militarisation de la lutte contre les arrivées d'exilés africains sur place, recours aux drones notamment, davantage de navires intercepteurs. Et puis ce volet diplomatique et financier, une pression mise sur les pays de départ des exilés, des personnes qui fuient la guerre, les violences, la misère, depuis les Comores toutes proches, mais aussi depuis la RDC, le Burundi, le Rwanda, la Tanzanie, la Somalie, le Kenya. La France veut conditionner l'aide publique au développement à ces 7 pays à une meilleure collaboration de leur part dans la lutte contre l'immigration clandestine vers Mayotte. Sofiane Amazian, plusieurs acteurs de terrain réagissent.
6: C'est une annonce qui n'a pas tardé à faire réagir. Alan Anich est chargé de plaidoyer chez Solidarité Internationale.
7: J'ai l'impression que l'aide publique au développement ne sert plus à rien à part à être instrumentalisée pour le gouvernement français.
6: Créée dans le but de promouvoir le développement économique et d'améliorer les conditions de vie dans les pays en développement, selon l'OCDE, l'APD est devenue une variable d'ajustement pour la France, selon Alan Anich.
7: À chaque fois qu'on a une raison d'utiliser l'aide publique au développement, on l'utilise. Il faut faire des économies pour l'État, APD. Il faut limiter l'immigration. On utilise l'APD. C'est la seule vision, j'ai l'impression, qu'a le gouvernement sur cette politique publique.
6: Si l'aide publique au développement est réduite pour les pays concernés par l'annonce du Premier ministre français Sébastien Lecornu, ce sont plusieurs domaines clés qui pourraient en pâtir pour Mathieu Paris, chargé de plaidoyer au CCFD Terre Solidaire.
8: L'aide ne va pas pouvoir financer des enjeux de santé, des enjeux de climat, des enjeux de développement. Et c'est ça qui est vraiment une aide publique au développement efficace quand on traite ces enjeux-là, mais à moyen, long terme, pas aujourd'hui, demain, dans le court terme.
6: Sébastien Lecornu a demandé au ministère des Affaires étrangères de formuler des propositions afin de mettre en œuvre cette annonce dès cette année.
5: Et des réactions à ces annonces depuis Mayotte. On va en parler dans le journal international dans 30 minutes sur RFI. Hier, le Premier ministre français a aussi fait le point sur la reconstruction un an après le passage du cyclone Chido à Mayotte. Sébastien Lecornu promet de revoir la gouvernance. Il veut davantage, dit-il, associer les maires et renforcer l'équipe préfectorale sur place. L'actualité en République démocratique du Congo et cette réaction de l'AFC M23 à la suspension des cours dans les universités à Goma et Bukavu, décision des autorités congolaises contestée par le groupe armé qui contrôle une partie des nord et des sud Kivu. Le gouvernement congolais qui propose plusieurs mesures pour les étudiants. L'idée étant qu'ils puissent continuer d'étudier dans d'autres universités publiques ou privées dans le pays. Un dispositif qui demeure quand même flou, notamment sur la partie financière. La rentrée scolaire elle aussi menacée en RDC, dans les écoles publiques, mais pas pour les mêmes raisons. On parle là de revendication nationale du syndicat des enseignants du Congo, le SIECO, qui a tenu une assemblée générale hier. Les demandes concernent de meilleurs salaires, une meilleure retraite, une assurance santé, le règlement aussi des salaires impayés. Le syndicat appelle les parents, je cite, à garder leurs enfants à la maison dès le 1er septembre, jour de la rentrée. Sachant qu'en plus, on en parlait hier, dans certaines zones d'Ituri, dans le nord-est de la RDC, l'intersyndicale demande une suspension de la rentrée scolaire par crainte, cette fois, d'une propagation du virus Ebola. L'épidémie la plus grave qu'ait connue la République démocratique du Congo, qui la connaît toujours d'ailleurs, le ministère congolais de la Santé publique recense pour l'instant un peu plus de 5650 cas, avec un taux de létalité de près de 50%. L'Ituri, qui demeure la province épicentre de cette épidémie, 80% des cas, et c'est là que se sont rendus cette semaine des chercheurs de l'Organisation mondiale de la santé et de la Coalition pour les innovations en matière de préparation aux épidémies. Le but, Wely Diallo, faire le point sur l'avancée des traitements contre l'épidémie.
9: Actuellement, deux traitements sont en cours d'essai clinique à Bounia. L'un à base d'anticorps monoclonaux et d'antiviraux qui vise à soulager les patients malades et l'autre à visée préventive destinée plutôt aux cas contacts. Selon le docteur Vassi Morti, responsable de la recherche et du développement à l'OMS, les essais sont encourageants.
10: Je me suis rendu hier dans un centre de traitement à Bounia où se déroule le recrutement pour l'essai clinique. Ils ont déjà recruté un nombre assez important de participants. Je pense donc qu'il est possible que nous sachions d'ici quelques semaines ou quelques mois si ces traitements sont réellement efficaces. Ces essais cliniques sont à un stade assez avancé, ce qui donne un peu d'espoir à la population.
9: En parallèle des traitements de la maladie, les recherches sur le vaccin se poursuivent, comme l'explique Aurélia Guillen, directrice à la CEPI, une organisation spécialisée dans la réponse aux épidémies émergentes.
11: On a une première piste sur des technologies qui sont très rapides à produire et en parallèle, on a une autre piste où on évalue l'efficacité d'un vaccin sûr et efficace contre Ebola Zaïre, contre Ebola Bundibugyo.
9: Les deux spécialistes ont bon espoir de pouvoir commencer les tests d'un vaccin spécifique à la souche Bundibugyo dans la région début octobre.
5: Wely Diallo, l'actualité politique congolaise et le débat sur la nouvelle constitution et le référendum. L'opposant Martin Fayulu est venu nous dire tout le mal qu'il en pense la semaine dernière. Ce matin, c'est le rédacteur de la proposition de loi sur l'organisation d'un référendum qui vient en parler. Le député Paul Gaspard Ngondankoy est au micro RFI dans un peu plus de 5 minutes. Encore un mot pour vous dire que le président angolais était en visite de travail hier à Kinshasa, l'occasion notamment d'avancer sur le corridor ferroviaire dit de Lobito. Les détails, téléphone en main sur l'appli RFI Anglais Afrique.
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5: Au Rwanda, c'est un ancien très proche de Paul Kagame, le colonel Tom Byabagamba, ancien patron de la garde présidentielle, tombé en disgrâce et qui est décédé mardi en prison. Il avait été arrêté en 2014, condamné pour incitation au soulèvement, aux côtés de son beau-frère, le général à la retraite Frank Rusagara, qui est lui aussi décédé en prison et qui n'était autre que l'ex-secrétaire général du ministère rwandais de la Défense. Louis Mudge, des Human Rights Watch, voit dans la mort de Tom Byabagamba un symbole.
12: Le mort de Tom Byabagamba en prison nous rappelle l'importance de son procès et les questions plus larges qu'il avait soulevées, l'état de droit et l'espace politique au Rwanda. Je dois ajouter, son affaire et aussi l'affaire de Frank Rusagara étaient devenues emblématiques de la manière dont le Rwanda traite les gens considérés comme les critiques, notamment les gens de ses propres institutions. Et pour la place accordée aux voix indépendantes au Rwanda et l'espace pour un système judiciaire indépendant.
5: Lewis Mudge, interrogé par Diaroga Aziz Baldé. Ali Mahaman Laminzen en Algérie, il est arrivé hier soir. Une visite de travail de 2 jours pour le Premier ministre nigérien. Nouvelle étape dans le rapprochement entre les deux pays ces derniers mois. 8h38 à Nairobi, où le Parlement kényan entend muscler les services de sécurité. Il vient tout juste de voter une hausse des crédits de 44 milliards de shillings. Ça fait environ 300 millions d'euros. L'objectif, c'est de moderniser, de recruter dans la police notamment, mais aussi de préparer les élections générales de 2027. Et ce prisme sécuritaire inquiète la société civile, Gaël Lalex.
13: C'est le ministère de la Défense kényan qui récupère la plus importante dotation, 128 millions d'euros supplémentaires. La police obtient plus de 65 millions d'euros et les services de renseignement près de 36 millions. Cette nouvelle enveloppe augmente le budget kényan de la sécurité de plus de 50% par rapport à l'année dernière à la même période. C'est aussi la première fois, depuis la mise en place de la Constitution de 2010, qu'une telle hausse est observée pour ce secteur avant une année électorale. Cette augmentation reflète plusieurs priorités opérationnelles et institutionnelles, a déclaré Raimondo Molo, secrétaire général du ministère de l'Intérieur. Mais la société civile kényane s'inquiète d'une telle débauche de moyens pour l'appareil sécuritaire, alors que la tension politique est déjà vive un an avant les élections générales. Dans un communiqué, Amnesty International a dénoncé un terrorisme parrainé par l'État pour qualifier les violences qui ont eu lieu en juillet lors du scrutin partiel d'Olkalou, localité du centre du pays, résultant dans la mort d'un homme de 30 ans. La Commission nationale kényane des droits de l'homme a quant à elle recensé des dizaines de violences politiques entre les mois de juin et d'août. Gaëlle Lalex, Nairobi, RFI.
5: Les services de sécurité marocains, eux, sont dans la tourmente. Le groupe de hackers baptisé Jabarout affirme avoir rendu publiques les données personnelles de 70 000 agents des forces de l'ordre et du renseignement du royaume chérifien. Les pirates informatiques qui disent avoir agi pour dénoncer l'implication, selon eux, de hauts responsables sécuritaires marocains dans la crise migratoire récente à Ceuta. RFI Casablanca, Mathias Reynal.
14: Difficile pour l'instant d'assurer la véracité de l'ensemble des informations contenues dans la liste, mais elle comporte des éléments crédibles, surtout d'ex-membres du renseignement marocain. Interrogé par la presse internationale, la juge au moins en partie authentique. Les médias marocains de leur côté ont traité l'information à la marge. Certains, comme Média 24, minimisent l'ampleur de la fuite. Il s'agirait plutôt, assure le site, d'un assemblage de données déjà compromises. Les hackers se seraient contentés de regrouper sur un même fichier les noms d'agents marocains dont les données avaient déjà été piratées auparavant. Reste que certaines informations jusqu'ici inconnues du grand public ont été dévoilées, comme la date de naissance précise du patron de la police et du renseignement intérieur marocain sur le journal Le Monde. Jabarout accuse des responsables sécuritaires marocains d'avoir facilité le passage vers l'enclave de milliers de migrants fin juillet, ce qui n'a jusqu'à présent pas été prouvé. Le groupe de hackers avait déjà revendiqué une fuite de données massive en 2025 au Maroc, qui concernait cette fois la Caisse nationale de sécurité sociale. Mathias Reynal, Casablanca, RFI.
5: Le chanteur et compositeur malien Salif Keita annonce l'annulation de ses concerts prévus en Afrique du Sud. Décision douloureuse, dit-il, prise à cause des violences xénophobes de ces derniers mois en Afrique du Sud. Allez, on va terminer à l'heure du petit déjeuner par un mets de choix. Celui qui enchante en ce moment centrafricaine et centrafricain en cette saison des pluies, la termite ailée. Bobo, comme on les appelle localement. La récolte est facile. Rolf-Steph Domialeux n'a eu qu'à se pencher. Reportage.
15: À la tombée de la nuit, quelques heures après la pluie, les bobos sortent en nombre de leurs abris souterrains, attirés par la lumière des lampadaires. Au sol, sur les murs et dans les airs, ces termites ailées sont partout. Rapidement, les habitants comme Deborah et Monazui s'empressent de les ramasser, munis de paniers, de sacs ou de récipients.
16: On peut les ramasser que pendant la saison des pluies, lorsqu'il pleut, après la pluie, quand il fait frais. C'est spécial, on peut même qualifier ça d'exotique parce qu'on n'en mange pas tout le temps et ça fait partie du luxe, je dirais. Ah, j'aime bien, hein, c'est délicieux quand on en prépare.
15: Une fois la cueillette terminée, Ryan Nyambuka rentre à la maison et commence aussitôt la préparation de ses bobos. En 15 minutes, tout est prêt et la table est bien dressée.
17: C'est vraiment délicieux, ça fait partie des aliments très très très délicieux qu'on mange périodiquement, quoi. Habituellement, on mange en famille, quoi.
15: En Centrafrique, les bobos sont considérés comme une véritable manne tombée du ciel, selon Ozias Damingo.
18: C'est un aliment à titre gratuit, quoi. Une fois les ramassés, on va essayer d'enlever les plumes. Et après, on met ça sur le feu. On essaie de préparer, quoi, parce qu'on ne peut pas manger ça à cru.
15: Les Centrafricains ont encore 3 mois pour profiter de ces termites ailées jusqu'à la fin de la saison des pluies prévue en novembre prochain. Rolf-Steph Domialeux, Bangui, RFI.
5: Et bon appétit. Si vous nous réveillez à notre écoute à Bangui, vous êtes avec Clotilde Dumay sur RFI Matin.
4: Merci Vincent Dublange. À tout à l'heure. On passe au sport. Et bon. Bonjour Baptiste Leduc.
19: Bonjour Clotilde, bonjour à tous.
4: Du football d'abord avec le Marocain Ayoub Bouadi qui rejoint Manchester City après un transfert record.
19: Il devient le joueur le plus cher à quitter la Ligue 1 française. Bouadi va rapporter environ 100 millions d'euros à Lille. Le Marocain rejoint un club que Pep Guardiola, l'un des tout meilleurs entraîneurs du monde, vient de quitter. Mais ce n'est pas un problème pour Nabil Djelitz. Le consultant Radio Foot International pense que Bouadi a tout ce qu'il faut pour s'épanouir à Manchester City.
20: Il ne signe pas à Guardiola City. Le contrat, c'est Manchester City. C'est un club, c'est une institution qui s'est installée. C'est un nouvel entraîneur aussi qui a fait des belles choses du côté de Chelsea. Et il va pouvoir travailler et aussi progresser. Et puis surtout, vous progressez parce que vous êtes dans un championnat qui est compétitif et vous êtes entouré aussi de joueurs de haut niveau qui hissent eux aussi par leur qualité votre niveau de jeu. C'est un jeune joueur, il a 18 ans, il a un QI foot hors norme. 100 millions, c'est pas quelque chose de rare. Il y a des transferts à 70, 80, 90, 130, 120. C'est presque une forme de normalité. Alors qu'on peut éventuellement questionner, mais en Angleterre peut-être plus qu'ailleurs, le poids du transfert compte de moins en moins.
19: Ayoub Bouadi, qui est d'ailleurs le deuxième joueur africain transféré pour au moins 100 millions d'euros cet été après Yann Diomandé au Real Madrid.
4: Du basketball à présent, Rades et Dakar accueillent le deuxième tour de qualification à la Coupe du Monde de la zone Afrique.
19: Avec de très beaux matchs à suivre ce jeudi si vous aimez le basket. D'abord la Guinée d'Alpha Diallo, nouveau joueur de Denver en NBA, affronte le Soudan du Sud à midi en temps universel. Dans le même temps, la RDC a rendez-vous avec les champions d'Afrique angolais. Puis à 15h et 15h30, auront lieu les deux gros chocs de ce début de deuxième tour. D'abord le Nigeria contre le Cameroun à Rades, puis Mali-Côte d'Ivoire à Dakar pour les débuts du champion NBA Paco Mdadié avec les éléphants. Le vainqueur de ce match prendra une belle option pour la qualification au Mondial.
4: Et le Sénégal refermera cette journée de compétition avec un match à domicile face à l'Égypte.
19: Au moment d'entamer ce deuxième tour de qualification, le Sénégal est en tête du groupe F. Les Lions, qui affronteront également l'Angola et le Mali, ont donc une vraie chance de se qualifier pour le Mondial. Premier test face à l'Égypte pour lancer cette série décisive. On écoute le sélectionneur des Lions, de Sagana Diop, au micro de Babacar Fall.
21: Oui, on sait qu'on doit gagner les trois matchs, c'est l'objectif. Et comme on l'a fait la fois passée, mais on va continuer à travailler et prendre un match après match. Mais on sait ce qui nous attend, c'est trois bonnes équipes. Comme j'ai dit, c'est l'Égypte, premier match qui nous a battu en Coupe d'Afrique. Le deuxième match, c'est l'Angola, champion de titre. Troisième match, Mali qui nous a éliminés à la demi-finale. Ce n'est pas facile, mais on sera prêt, Inch'Allah. On connaît l'objectif et on va continuer à travailler, mais il faut prendre match par match.
19: On espère que la Dakar Arena sera pleine pour ce Sénégal-Égypte à 18h30, temps universel.
4: Baptiste Leduc pour les sports. 5h46 en temps universel. Il est à l'origine de la proposition de loi sur l'organisation du référendum en RDC. Le député de la majorité, Paul Gaspard Ngondongkoy, est l'invité de RFI ce jeudi, alors que son texte est désormais au centre de la bataille politique concernant l'avenir de la Constitution. L'opposition estime que ce serait une porte ouverte, ce texte, vers une réforme constitutionnelle avec un risque de remise en cause de la limitation des mandats présidentiels. Pour l'instant, cette loi sur l'organisation du référendum, elle a été adoptée par le Parlement, déclarée conforme aussi par la Cour constitutionnelle, mais avec des réserves portant sur 13 articles. Le président Félix Tshisekedi a d'ailleurs depuis demandé une nouvelle délibération. Paul Gaspard Ngondongkoy lui défend surtout un texte destiné, dit-il, à encadrer l'exercice de la souveraineté populaire. C'est ce qu'il explique au micro de Patient Ligaudi.
22: Paul Gaspard Ngondongkoy, bonjour.
23: Bonjour monsieur Patient Ligaudi.
22: Pourquoi la RDC avait-elle besoin aujourd'hui d'une loi sur l'organisation du référendum? Quel problème vouliez-vous régler avec ce texte?
23: Tout simplement parce que ça fait 20 ans maintenant, depuis la promulgation de la Constitution 2006, que le pays ne s'est pas encore doté de cette loi. Alors que l'alinéa 3 de l'article 5 prévoit que le Parlement adopte une loi fixant les conditions d'organisation du référendum. Et moi, comme je suis devenu député national seulement en 2023, et donc, c'est pour moi le moment qui était le plus indiqué pour que cette question qui m'intéresse depuis des années, qu'on puisse avoir une loi qui organise ce mécanisme démocratique.
22: Vous avez cité l'article 5, alinéa 3 de la Constitution de votre pays, et votre texte ne se limite pourtant pas à organiser les consultations sur le transfert de la capitale, les questions territoriales ou la révision de la Constitution, comme prévu d'ailleurs dans la loi fondamentale. Vous avez aussi prévu un mécanisme permettant d'aller jusqu'à l'adoption d'une nouvelle Constitution. Constitution. Pourquoi avoir introduit cette possibilité?
23: D'abord, c'est une fausse interprétation de la Constitution de considérer que les matières du référendum sont limitativement énumérées dans la Constitution. La Constitution cite à titre indicatif les matières dans lesquelles il faut absolument consulter le peuple, mais il n'existe aucune disposition dans la Constitution qui dit qu'il s'agit d'une énumération limitative. D'ailleurs, l'article 5 même de la Constitution qui affirme le pouvoir souverain du peuple. Cet article permet que le peuple puisse exercer son pouvoir sur toutes les matières parce que le pouvoir lui appartient. Et il y a quand même lieu de vous rappeler que cet article, à son alinéa premier, dit que tout pouvoir émane du peuple, en commençant donc par le pouvoir constituant, c'est-à-dire le pouvoir d'établir une constitution pour le pays. Et celui qui a le pouvoir d'établir a aussi le pouvoir de modifier, de réviser, sans aucune limite. Et on sait qu'en droit constitutionnel, le pouvoir constituant est initial, il est autonome, il est insubordonné, inconditionné. Et donc, il n'y a aucune limite à la souveraineté du peuple en cette matière-là.
22: Mais s'il n'y a aucune limite, pourquoi le constituant a prévu des matières bien précises, comme justement les consultations sur le transfert de la capitale, les questions territoriales ou la révision de la Constitution?
23: Ça, c'est à l'occasion de l'examen de ces questions-là, dans les articles définis dans la Constitution. Ce n'est pas qu'il existe dans la Constitution une liste limitative des matières sur lesquelles...
22: C'est pourtant une liste.
23: C'est pas une liste. C'est-à-dire qu'à l'article 2 de la Constitution, en parlant de la capitale, le constituant a dit que oui, la capitale c'est Kinshasa. Mais si vous voulez la transférer à un autre lieu de la République, il faut me consulter. De même, à l'article 214, lorsque le constituant réglemente la question des traités et accords internationaux, il a dit, lorsqu'il s'agit des traités qui portent cession, qui portent adjonction, qui portent échange de territoire, il faut absolument que le peuple soit consulté. De même, également, à l'article 218, pour ce qui concerne la révision de la Constitution, c'est-à-dire la modification des matières qui sont autorisées au pouvoir constituant dérivé. Alors, en ce moment-là, le constituant a dit, lorsqu'il s'agit de réviser ces articles-là, il faut me consulter. Mais il s'agit là des dispositions qui sont tout à fait éparses dans la Constitution, mais vous ne trouvez aucune disposition de la Constitution qui vous dit que ces matières-là sont limitativement énumérées.
22: Certains opposants vous disent, gardons une loi sur l'organisation du référendum, comme les textes que vous avez proposés, mais retirons tout ce qui permettrait d'échanger la Constitution et notamment de remettre en cause la limitation du nombre et la durée de mandat présidentiel.
23: Alors quand ils demandent ça, il faut qu'ils aillent au bout de leur logique. Ça veut dire qu'ils doivent accepter alors en ce moment-là qu'on dise que le peuple n'est plus souverain.
22: Ce texte a été voté par référendum, donc la souveraineté du peuple a été déjà manifestée par le vote de ce texte de la Constitution.
23: Oui, le vote de la Constitution, mais la loi ici, c'est de la compétence du Parlement. Et ce que nous faisons justement, ce n'est pas organiser un référendum constituant. Et c'est ça, c'est là où se trouve le problème. Nous adoptons un cadre général qui prévoit les règles pour pouvoir consulter le peuple. Et le jour où il s'agira de consulter le peuple en matière de changement de constitution, ben c'est le même peuple souverain qui s'est prononcé en 2005 qui va se prononcer également en ce moment-là. Donc on ne peut pas être démocrate et refuser de prévoir une loi qui accorde la parole au peuple. C'est paradoxal.
22: Je ne pose pas la question au professeur de droit. Je demande votre position politique comme député de la majorité. Souhaitez-vous que Félix Tshisekedi puisse être candidat à la présidence après 2028?
23: En tout cas, le président de la République lui-même s'est déjà prononcé. Il a dit qu'il n'est pas demandeur d'un troisième mandat. Mais si le peuple lui demande, il ne dira pas non. Et donc, si en ce moment-là, nous attendrons, si le peuple lui demandera, et nous allons poser la question au chef de l'État s'il accepte.
22: Mais vous, Paul Gaspard Nkondakoy, êtes-vous favorable ou opposé à cette possibilité?
23: Mais écoutez, moi je suis député de la majorité. Le jour où le chef de l'État se prononcera clairement sur ça, à la demande de la population, je me rallierai.
22: Paul Gaspard Nkondakoy, je vous dis merci.
23: Merci beaucoup, monsieur Patient.
4: Le député Paul Gaspard Nkondakoy, interrogé par Patient Ligaudy.
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4: Allez, un rappel de l'actualité. En bref, ce jeudi 27 août, les secours s'activent à la frontière entre le Népal et le Tibet. Plus d'un millier de personnes portées disparues au lendemain d'une gigantesque crue très rapide provoquée par l'effondrement d'un glacier. Pour le moment, le bilan fait état de 165 morts côté népalais et côté chinois. Le Dalai Lama dit prier pour les victimes. Au moins 12 morts et des dizaines de blessés en Algérie dans des incendies de forêt dans le nord-est du pays. C'est ce qu'a précisé le ministre de l'Intérieur, Saïd Saïoud, en déplacement dans la ville de Béjaïa où des habitants ont dû être évacués. Et puis un premier test en France pour les principaux candidats à la présidentielle. À un peu moins de 8 mois de l'élection maintenant, ils vont débattre entre eux de leur programme économique avec un duel attendu, notamment entre Marine Le Pen pour le RN et Jean-Luc Mélenchon pour LFI. Débat organisé par le MEDEF, l'organisation patronale qui organise cette semaine son université d'été à Roland-Garros. Seront les grandes puissances agricoles de demain sur la planète. On continue cette semaine dans la chronique des matières premières de s'appuyer sur le rapport Déméter 2026, le rapport annuel sur les dynamiques alimentaires mondiales, avec un focus aujourd'hui sur la Turquie, premier producteur agricole du Moyen-Orient. Bonjour Marie-Pierre Olfan. La puissance agricole turque qui a le résultat, Marie-Pierre, de plusieurs décennies d'investissement.
2: Oui, investissement mécanique, révolution génétique, mise en place de coopératives. Cela fait des décennies, effectivement, que la Turquie a misé sur la révolution verte. La croissance du secteur s'est accélérée ces 20 dernières années grâce à la multiplication d'aménagements hydrauliques. Le pays ne rivalise certes pas avec les grands producteurs mondiaux pour ce qui est des grandes cultures, mais il est autosuffisant en blé, avoine, seigle, betterave, à sucre ou encore pommes de terre. La Turquie a réussi en revanche à se faire une place de leader dans le secteur des abricots, des cerises, des figues et des noisettes et s'illustre aussi dans des cultures non alimentaires telles que le tabac et le coton.
4: La Turquie a longtemps été considérée comme étant le château d'eau du Moyen-Orient. Est-ce que c'est encore le cas aujourd'hui ?
2: Alors, le pays a toujours beaucoup plus d'eau que ses voisins, mais plus autant qu'avant. Le changement climatique se fait sentir, l'enneigement des hauts reliefs diminue. Il faut ajouter à cela une démographie qui explose et un tourisme très important qui fait aussi pression sur la ressource. Le stress hydrique a aujourd'hui remplacé l'état d'abondance. C'est ce qui justifie le plan pour l'eau annoncé par les autorités pour la période 2026-2035, un projet qui intègre la construction de réservoirs sur les collines du pays pour récupérer l'eau de pluie et les eaux de ruissellement. Sur 38 millions d'hectares de terres cultivées, 5 millions sont aujourd'hui irrigués, mais il y a des fuites sur les réseaux et les canaux ouverts à l'air libre engendrent d'importantes pertes.
4: Dans ces conditions, Marie-Pierre, est-ce que la Turquie peut encore voir sa production augmenter ?
2: Alors, difficilement, son potentiel pourrait bientôt atteindre ses limites, aussi parce que les surfaces ne sont tout simplement pas extensibles. La fragmentation foncière, l'abandon des exploitations ne plaident pas pour une croissance aussi forte que celle de ces deux dernières décennies. La Turquie pourra encore probablement augmenter la valeur de son agriculture, résume un expert, mais difficilement les volumes physiques qui seront produits et donc exportés.
4: La chronique des matières premières avec Marie-Pierre Olfan. Avant le prochain journal international, un détour par Ramallah en Cisjordanie, puisque la suite de notre série sur les lieux de pouvoir dans le monde nous emmène dans la Moukata, Frédéric Misselin. C'est un lieu évidemment chargé d'histoire.
3: Appelé aussi le complexe d'Arafat, la Moukata est devenue le centre du pouvoir palestinien, un pouvoir aujourd'hui isolé, mais c'est le lieu où se prennent les décisions politiques depuis les accords d'Oslo dans les années 90.
4: Alors d'un point de vue architectural, Frédéric, les bâtiments, eux aussi, sont liés à l'histoire palestinienne.
3: Oui, la Moukata, c'était un fort à l'époque du mandat britannique, dans les années 1930, ensuite un centre administratif sous l'autorité des Jordaniens, puis pendant l'occupation israélienne, les bâtiments ont été utilisés comme base militaire et centre de détention. En 1996, Yasser Arafat s'y installe. Construit avec des pierres blanches, le complexe se veut le reflet de l'identité palestinienne. Des extensions d'un style plus contemporain ont été ajoutées au fil des années, des bureaux, des salles de réunion, des espaces de réception. L'image de Yasser Arafat est omniprésente. On y trouve le mausolée du premier président palestinien, chef de l'Organisation de libération de la Palestine. L'OLP.
4: Cet endroit, il s'est aussi fait connaître lorsqu'il a été assiégé.
3: Oui, le siège de la Moukata qui a duré plus de 2 ans et demi. 2002, c'est la deuxième intifada. L'armée israélienne attaque la Moukata pour répondre, dit-elle, aux attentats suicides à l'époque. Mustafa Barghouti, un homme politique palestinien, se souvient très bien de cette période. Il était au plus près des événements.
7: Il ne faut pas oublier que la Moukata a été attaquée et détruite en grande partie par l'armée israélienne en 2002. Ils assiégeaient le président et nous, la société civile, nous étions là avec des volontaires internationaux pour former un bouclier humain pour protéger Arafat, le président.
3: Les bâtiments sont en partie détruits en 2002, mais laissés en l'état, avec des murs criblés d'impacts de balles. Le mémorial rappelle les violences subies. Après la mort de Yasser Arafat en 2004, la direction palestinienne a décidé que le leader décédé serait temporairement inhumé dans le complexe de la Moukata, en attendant la création d'un État palestinien et le transfert du corps à Jérusalem.
4: Alors aujourd'hui, Frédéric, à quoi ressemble la Moukata ?
3: Le style actuel est fonctionnel, sécurisé, des enceintes fortifiées, des accès contrôlés. Le bureau du président Mahmoud Abbas est situé au centre du complexe, Mustapha Barghouti.
7: Ça fait longtemps que je n'y suis pas allé. L'opposition palestinienne n'y est pas invitée dans ce pays. Le pouvoir est au quartier général de l'armée israélienne. C'est là qu'est le vrai pouvoir.
3: À Ramallah, la Moukata incarne aujourd'hui un pouvoir affaibli mais sans partage. Le lieu reste le symbole de la résistance des Palestiniens et de leur aspiration à un État indépendant.
4: Frédéric Misselin, correspondante à Jérusalem, pour la suite de notre série sur les lieux de pouvoir dans le monde. Restez avec nous dans un instant, l'actualité internationale.
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11: Bonjour à toutes et à tous. Vous êtes sur Radio Libre en Périgord. Il est 8h et on se retrouve pour une nouvelle heure d'actu. On va commencer avec l'association Fil Vert qui organise son festival de campagne à Saint-Aquilin. Pour cette édition 2026, les groupes prévus sont Blockers, La Goupille, Monsieur et Madame Loops, Cerf, la compagnie Bête de Rue, Rural Bastards, Susta Plume et Tony Balboa, et aussi l'Esprit Mitif et DJ Bazar. Comme chaque année, le festival de campagne à Saint-Aquilin propose un repas cochon à la broche, une buvette 100% Périgord et des food trucks sur place, sans paiement par carte bancaire bien sûr, ça fait partie du concept. L'entrée est à prix libre et le camping est gratuit. C'est donc la 5e édition du festival de campagne, un des plus anticonformistes de Dordogne. Il est bon à noter que l'association Fil Vert organise également chaque année la journée de la Terre autour du 22 avril, journée mondiale pour la planète. On va parler donc avec Armand, alias Tazmanesh de l'association Fil Vert. Il va nous expliquer d'abord la raison du maintien de cette date chaque année pour le festival de campagne, toujours le deuxième week-end de septembre.
24: Ça a été placé là pour peut-être satisfaire les gens qui ne peuvent pas aller à la fête de l'UMA, parce que ça fait un peu loin. En tout cas, on promeut les mêmes valeurs, c'est-à-dire le partage, l'échange. Mais surtout, ce qu'on veut mettre en avant, c'est vraiment la campagne, nos campagnes et ce village de Saint-Aquilin. Il s'est parfois, on s'est posé la question de savoir si on n'allait pas bouger de cette place. Mais en fait, non, ce village, on veut le mettre en avant et les personnes qui y vivent, au moins aux alentours.
11: Les 16 et 17 mai derniers, à Parthenay dans les Deux-Sèvres, lors de la finale régionale de tennis de table, la section ping-pong de l'Amicale laïque de Coulounis-Chamiers a remporté 5 qualifications pour la compétition nationale. Pour la rentrée, Jean-Christophe Mouyane, le président du club de tennis de table de l'Amicale laïque de Coulounis-Chamiers, nous raconte ce palmarès.
9: Au niveau national, il y avait, je pense, 128 participants. Ouais. Mais même, on a regardé sur les clubs aquitains, hein, qui sont de dimension supérieure à nous, que ce soit le CAM de Bordeaux, Poitiers, ou des grands clubs comme ça, eh ben, ils n'avaient pas non plus beaucoup plus de qualifiés. Donc on était d'autant plus fiers d'avoir récupéré ces places.
11: Le dimanche 23 août, à Méral, le record du monde du plus grand plateau de fromage de chèvre a été réalisé avec 388 fromages différents qui ont été rassemblés sur un plateau long de 8 mètres. Nous parlerons avec Valentin, conseiller caprin de la Chambre d'agriculture de Dordogne.
12: Rien que dans la vitrine Périgord, on était à plus d'une centaine de fromages différents.
11: Nous poursuivrons avec un autre festival, cette fois-ci la 5e édition du festival La Merlandie qui aura lieu les 29 et 30 août à Montazeau. L'édition 2026 donne la parole aux jeunes de Montazeau, photographiés pour l'occasion par François Rebeu. Les habitants deviennent les personnages d'une création mêlant photographie, témoignage, théâtre et création sonore. Le travail réalisé sera présenté pendant le festival, avec notamment le vernissage de l'exposition consacrée aux jeunes de Montazeau. 2 jours de spectacles et de rencontres, dont la programmation vous sera présentée en détail durant l'émission. Voici donc un entretien avec Olivier Villanov, directeur artistique de l'agence Géographie Affective et membre du collectif de la Merlandie.
13: C'est très simple, nous sommes des habitants et des habitantes du village, installés depuis maintenant 6-7 ans sur la commune, et nous sommes tous des artistes et nous dirigeons des compagnies de théâtre, pas des sociétés, et nous sommes des citoyens, citoyennes vivant sur la commune, et notre travail nous amène à travers toute la France, voire l'étranger, à faire des projets de territoire, à vivre des immersions sur des lieux où on nous invite à venir travailler auprès d'habitants, habitantes, et de faire des créations artistiques avec et pour les gens. Et on s'est dit, mais pourquoi on ferait pas ça chez nous non plus ?
11: Je vous rappelle que sur RLP, nous diffusons de la musique entre chaque interview et on commence tout de suite avec notre premier festival, le Festival de Campagne.
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24: Bonjour à tous, public de RLP, bonjour Aïda.
16: Ah ben bonjour Armand, j'ai même pas eu le temps de dire ouf et ça y est, c'est parti notre rencontre, notre interview. Bienvenue Armand dans les studios des RLP. Cette fois-ci, on se rencontre pour annoncer un festival de campagne qui s'approche, qui aura lieu en septembre, 11 et 12 septembre plus précisément, à Saint-Aquilin. Et c'est une association Fil Vert qui organise cette manifestation, dont vous, Armand, vous êtes secrétaire.
24: Oui, je suis donc secrétaire depuis 4-5 ans de l'association Fil Vert, qui, elle, existe depuis environ 19 ans.
16: Et ce festival, Armand, est-ce qu'il est nouveau ou est-ce qu'il existe aussi depuis un petit moment ?
24: Il existe depuis le début. Il existe depuis le début. Il a toujours été sous la même forme, c'est-à-dire avec une entrée à prix libre, une adhésion qui est souhaitable, souhaitée pour les participants, et le traditionnel cochon à la broche du samedi.
16: Ça, c'est quelque chose, un plat que vous faites tous les ans.
24: Oui, ça a toujours été là.
16: C'est une tradition.
24: C'est la tradition du festival de Saint-Aquilin, le festival de campagne.
16: Et qu'est-ce que a encore particulier ce festival de campagne ? Qu'est-ce qu'il promouvoit ? Pourquoi il a sa programmation à ce moment-là, plutôt en septembre, pas l'été, comme tout le monde ?
24: Il a toujours été programmé depuis le début à la deuxième semaine de septembre, le deuxième week-end de septembre. Alors je ne saurais vous dire pourquoi. Ça a été placé là pour peut-être satisfaire les gens qui ne peuvent pas aller à la fête de l'UMA, parce que ça fait un peu loin. En tout cas, on promeut les mêmes valeurs, c'est-à-dire le partage, l'échange. Mais surtout, ce qu'on veut mettre en avant, c'est vraiment la campagne, nos campagnes et ce village de Saint-Aquilin. On s'est posé la question de savoir si on n'allait pas bouger de cette place, mais en fait non, ce village on veut le mettre en avant et les personnes qui y vivent. au moins aux alentours.
16: Et il y a une autre manifestation, on peut dire qu'en printemps, vous organisez Journée des Terres, c'est aussi une même association, la même équipe.
24: Même équipe, même asso, et on essaye aussi encore de mettre en avant, mais là ça va être les artisans locaux, les artistes aussi, et là on peut dire que cette année a été vraiment un succès. D'ailleurs, il y en a eu des musiciens, des artistes, franchement ça s'est très bien passé. L'année précédente on avait eu la pluie malheureusement. Mais voilà, c'est quelque chose qui est en train vraiment de se démocratiser aussi. Et on peut dire que c'est une réussite.
16: Et le festival de campagne, c'est un petit peu différent. C'est plus la fête, c'est ça ?
24: C'est ça, on est plus axé sur la musique. Donc on est revenu sur deux jours. L'année dernière, on avait fait qu'une soirée. Mais on s'est dit que quitte à se relever les manches, bah autant se relever les manches jusqu'au bout. Et on repart sur deux jours avec de la musique. Il y aura un peu de tout, c'est éclectique. Hein. Mais il y aura quand même des animations et des stands le samedi après-midi.
16: Et on peut dire que les stands qui seront présents, c'est aussi quelque chose pas habituel, vraiment. Chose qui surprend. Pouvez-vous nous citer qui a répondu présent?
24: Ouais, alors, ce n'est pas des stands où on va vous vendre des choses ou vous montrer des œuvres. C'est vraiment, vous venez, vous repartez différent. Hein, parce qu'on aura Sophie avec son salon de coiffure ambulant, Planétaire, que beaucoup de gens connaissent en Périgord. On aura Beren avec ses hangs et ses handpan. Donc là, c'est plutôt de la musique douce pour s'apaiser, pour se sentir bien. On aura Cratère qui vient faire de la sérigraphie. Alors, faut pas hésiter à venir avec vos t-shirts. Hein, et ils vous proposeront plusieurs dessins qui vont pouvoir sérigraphier directement sur vos t-shirts. On aura aussi de la détente et des soins énergétiques avec Respect Âme. Donc là, c'est sûr qu'on va repartir dans un autre mood, dans une autre énergie. Vous pourrez vous faire maquiller par Phénambule, qui est une maquilleuse intuitive et spontanée. Sans oublier, pour les jeunes, il y aura de l'initiation au cirque, les bulles géantes de Fab et plusieurs jeux en bois et activités pour nos petits loulous.
16: Il y a même une tatoueuse.
24: Et la tatoueuse, ouais, carrément, vous repartirez avec un dessin.
16: Ça, c'est pendant le festival, comme vous avez dit, peut arriver les inspirations et envie de changement.
24: C'est ça, autant au niveau capillaire que corporel.
16: Et le festival aussi propose les groupes qui promouvoient les valeurs de votre association, n'est-ce pas?
24: Oui, alors on a des groupes de tout genre, de tous horizons. On a Susta Plume et Tony Balboa qui vont nous faire du slam électro-hip-hop engagé. Certains connaissent parce que Auré était à la Journée de la Terre cette année. On aura Cerf qui nous fait du rock français bien, bien énervé là, le vendredi soir. Et on finira par Blockers, qui est un groupe de Périgueux, avec du gros punk hardcore. Donc là, c'est pour les jeunes, ça va bouger le vendredi.
16: Et samedi, mais finalement, les gens, est-ce qu'il y a une possibilité de camping sur place? Est-ce que, voilà, parce que souvent, quand on fait la fête, on ne peut plus prendre le volant et on voudrait bien assister à la journée suivante. Donc, vous avez tout prévu?
24: Oui, tout est prévu pour ça. Bien sûr, il y a un camping sur place qui est gratuit, hein, bien entendu. Et on préfère que les gens plantent leur tente et pas leur bagnole. On est d'accord. Donc vous pouvez rester le vendredi soir, c'est gratuit. Pour assister aux animations le samedi midi, après-midi, mangez un petit peu de cochon à la broche, mais vous inquiétez pas, il y a aussi du végé, il y a aussi des frites, des crêpes pour les plus jeunes, il y a de quoi boire un coup, avec ou sans alcool. Et ensuite, à partir de 19h30, on attaque les concerts du samedi.
16: Vous pouvez nous raconter qui vous avez invité pour samedi?
24: Alors pour samedi, on a les Rural Bastards, dont je fais partie. Donc on est sur du hip-hop électro, avec une touche de punk, hein. On a un DJ et deux chanteurs de rap. On s'ensuit avec un DJ, l'Esprit Mitif, donc DJ Pew pour ceux qui connaissent, qui va nous ambiancer tropical entre les différents groupes de musique. Ensuite, on a Monsieur et Madame Loops, en dub électro-punk. Donc là, on est vraiment dans la tête d'affiche, hein, du samedi soir. On aura aussi un spectacle de cirque aérien, avec la compagnie Bête de Rue, qui va nous proposer le spectacle Fragment. Donc c'est sur un tripode, c'est une jeune dame qui fait du cirque aérien avec des chaînes et du tissu. Donc pour avoir vu le spectacle, il est vraiment magnifique. Ensuite, on enchaîne avec du punk et La Goupille, qui est passé là il n'y a pas longtemps à l'impasse de Salles, pour ceux qui connaissent. Donc La Goupille, c'est la petite Marie, qui est créatrice de l'association Fil Vert il y a une vingtaine d'années, et qui nous revient avec un punk engagé, bien vénère, et qui fait du bien. Et on finira avec de la drum and bass, avec les primitifs, pour redescendre gentiment avant la clôture du festival samedi soir.
16: Comment vous pourrez décrire l'esprit de ce festival de campagne? Voilà, quelle valeur il promouvoit, quelle ambiance vous proposez et qui y participe?
24: Alors vraiment, y participe tout le monde des 7 à 77 ans, j'ai envie de dire. L'esprit, c'est vraiment très familial, hein. On veut promouvoir ça, vraiment la rencontre entre les gens de différents horizons, qu'on soit le paysan d'à côté ou même le banquier de Crédit Mutuel à Périgueux. Franchement, tout le monde est le bienvenu. L'idée, c'est de partager, de rencontrer, de découvrir et de repartir aussi heureux qu'on est venu.
16: Parce que souvent, les personnes qui vivent dans un milieu rural, ils sont oubliés, il y a moins de propositions culturelles, moins de possibilités de se divertir, faire quelque chose. Donc ce type de manifestation aide pour les habitants à se rencontrer.
24: C'est exactement pour ça qu'on tient à ce que ce festival perdure dans cette ville de Saint-Aquilin, dans ce village, qui est un tout petit village. Et voilà, ça lui fait un moment de vie au moins deux fois par an.
16: Et qu'est-ce que disent les habitants ?
24: Les habitants sont généralement très contents, ravis même. Et puis, d'ailleurs, j'en profite pour faire même un petit peu de pub pour Mikado, qui est une nouvelle association qui vient de se créer à Saint-Aquilin. Donc, c'est bien que ça crée de l'engouement, ça crée de l'envie et ça crée de la vie, tout simplement.
16: Et côté économique, comment est-ce que les participants payent billets d'entrée? Comment vous gérez rémunération des artistes?
24: On a toujours fonctionné, l'association a toujours fonctionné sur une entrée à prix libre, parce qu'on est une asso dont les valeurs veulent qu'on n'ait pas de subvention. En fait, on s'auto-suffit, on s'auto-gère. Donc on paye les artistes grâce à vos dons, grâce à vos adhésions, et grâce à la restauration et à la buvette, tout simplement.
16: Et il faut préciser qu'il n'y a pas de possibilité de payer avec carte bancaire.
24: Non, il n'y a pas la carte bleue. Par contre, il faut préparer ses petits sous-sous, faire attention, on les met dans la poche, on essaye de ne pas les perdre, et on ne paye pas par carte bleue. Ça fait partie des valeurs de Fil Vert.
16: Est-ce qu'on peut dire que votre festival de campagne est un des plus anticonformistes de Dordogne?
24: Ouais, si le mot anticonformisme n'est pas trop... trop clivant, mais en fait, on est les seuls à fonctionner comme ça. Ça, c'est sûr. Je pense qu'il y a que le festival de campagne qui fonctionne sans subvention et sans IA, parce que vous aurez remarqué que l'affiche cette année encore est magnifique et elle a été faite par Gott. Et sans IA, ça, je peux vous l'affirmer. Je vous souhaite de la voir et de la partager.
16: Côté pratique pour les auditeurs qui voudraient venir dans ce festival, quels conseils vous donnerez?
24: Essayez de venir avec vos amis. Venez en voiture, bien entendu, ça c'est obligé. Mais pensez au covoiturage surtout. On a de quoi vous garer. Il y aura un parking, il y aura le camping. Donc pensez bien aller sur la page de l'événement, sur la feuille Fil Vert. Nous on est sur Facebook, hein. On est des vieux. Donc vous pouvez aller sur la page de l'événement Facebook et n'hésitez pas à demander ou à proposer des covoiturages, des co-camionnages, afin de limiter aussi l'empreinte carbone de notre festival.
16: Et une fois sur place, vous trouverez tout, c'est ça?
24: Il y aura tout ce qu'il faut.
16: À manger, à se divertir et de rencontrer...
24: Des rencontres, des stands, des animations, des nouveaux copains, peut-être pas, pourquoi pas, la nouvelle femme de votre vie, je ne sais pas, ou le nouvel homme.
16: Merci Armand Blanchard, secrétaire d'association Fil Vert, organisatrice de festival de campagne, qui, je rappelle, aura lieu 11 et 12 septembre à Saint-Aquilin.
24: C'est ça. Bonne journée.

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1: Aujourd'hui, un enregistrement sur l'Amicale Laïque de Coulogne-Chamiers, et plutôt le club tennis de table. Suite à une compétition en Nouvelle-Aquitaine, le podium a été atteint par l'Amicale Laïque de Coulogne-Chamiers. Jean-Christophe Mouyane, vous nous aviez envoyé le palmarès obtenu de votre club avec 5 licenciés qui sont rentrés sur le podium, qui ont fait un grand exploit.
2: Oui, effectivement, merci de m'accorder ce temps d'information. Effectivement, pour nous, ces joueurs

0: Il y avait 64 engagés qualifiés de toute la France dans chaque catégorie. Et donc, dans chaque catégorie, il y avait 5 ou 6 places qualificatives pour l'échelon national. Et nos 5 représentants ont réussi à se glisser entre la 2e et la 6e. Donc, ils se sont tous retrouvés près de Vannes fin juin, donc dans cette épreuve nationale qui était pour eux un aboutissement. Parce que c'est vrai qu'on reste une petite structure. Hein, et donc, avoir la même année 5 joueurs du club qui se qualifient à une épreuve nationale, bon, mais j'espère qu'on arrivera à le refaire, mais ça restera déjà marqué dans l'histoire du club.
1: Donc ils sont allés en Morbihan concourir au niveau national, mais ils ont remporté aussi le tournoi qui s'était passé à Parthenay, dans les Deux-Sèvres,
0: c'est
1: la Nouvelle-Aquitaine.
0: Voilà, c'est-à-dire que là, au niveau de la Nouvelle-Aquitaine, il y avait effectivement les mêmes catégories, et là, on a gagné un tableau. Effectivement, le jeune David Delange, qui a 14 ans, lui a remporté brillamment son tableau, et les autres joueurs du club se sont classés entre la 2e et la 4e place. Donc là, c'est très très bon résultat. Aussi, deuxième avec et cinquième place, pardon. Et donc voilà, donc ils ont tous validé leur ticket lors de cette épreuve à Parthenay.
1: Donc avec Paul Jamet et Titouan Demand qui ont obtenu la cinquième et sixième place pour la catégorie 1100.
0: Oui.
1: Et puis il y a la catégorie 900 points avec le jeune Loris Treny. Quel âge a-t-il?
0: Voilà, donc effectivement il va avoir 13 ans, et ben lui c'est effectivement, il a commencé au club il y a à peine 3 ans, hein, il est arrivé déjà parce que son frère jouait déjà au club, et vous voyez, au bout de 2 ans, deux grosses années de compétition, ben il arrive à se faufiler et se qualifier pour une épreuve nationale. Donc il a terminé second, donc c'est un espoir aussi pour tous les jeunes, se dire oh là là, le niveau national c'est ce que je vois à la télé, donc ça c'est vraiment les meilleurs des meilleurs. Mais sortir de sa sélection régionale et se qualifier pour une épreuve nationale, ben c'est possible, hein, en 2-3 ans si on s'entraîne beaucoup et voilà, si on y croit. Donc c'est aussi un espoir pour tous les jeunes.
1: Et combien d'années ont fait David Delange et puis Titouan Rastello qui ont terminé premier et puis cinquième à la catégorie 1300.
0: Alors eux, ils ont deux parcours un peu différents, puisque Titouan Rastello est arrivé en Dordogne il y a 3 ans, puisqu'il était de la région parisienne. Il a commencé lui à jouer assez tôt, hein, à 8-9 ans. Donc il est arrivé chez nous, il avait 11-12 ans. Donc, donc lui, il a quand même déjà un petit peu 6-7 ans de compétition. David Delange, lui, est arrivé très très... Il a commencé plus tard, hein, puisqu'il a joué, je dirais, quelques semaines dans un petit club autour de Périgueux, qui ont vu qu'ils n'avaient pas la capacité pour l'accueillir, ils nous l'ont envoyé. Et donc il a commencé, il devait avoir 12 ans, et là il en a 15, et donc il est aussi, lui, c'était le fer de lance de notre équipe de jeunes.
1: Bah oui, parce qu'il a fini premier en plus.
0: Et il a fini premier.
1: Alors, comment sont-ils coachés et où? Parce qu'il faut le dire que c'est juste à côté des locaux de la radio à Coulommiers-Chamiers.
0: C'est une salle spécifique, hein, c'est un ancien hangar à bus de la municipalité, donc nous on évolue dans un local municipal qui nous est exclusivement consacré. Donc c'est la salle Pierre Pousse. Sur le complexe de Parot, puisque Pierre Pousse, c'est le fondateur du club. Donc en 1977, il était prof au lycée agricole, ah oui, non-pongiste, hein, et il a créé dans la petite salle de classe du bourg de Coulommiers, ce club qui donc était une section de l'amicale laïque de Coulounier, qui l'est toujours. Oui. Et nous, comme on était une bande de copains sur Coulounier, ben on s'est tous retrouvés dans cette petite salle de classe, et on a un petit peu appris à jouer tout seul, puisque lui n'était pas pongiste, mais il s'est occupé de toute la partie administrative. Donc le club a été créé comme ça, et c'était normal que cette salle, qui est un aboutissement aussi, hein, puisque c'était un gros investissement, la mairie a fait vraiment beaucoup d'efforts pour nous installer cette salle. Et donc c'était normal qu'elle porte le nom du fondateur.
1: Oui, merci pour l'histoire de Pierre Pousse, je ne connaissais pas. C'est oui. Vous l'avez connu alors du coup?
0: Absolument.
1: Et depuis combien de temps vous êtes dans le club? Et
0: donc moi j'ai pris une licence en 1978, voilà, j'avais 12 ans, et je suis président du club depuis 1989, donc là aussi ouais. ça fait pas mal de temps. Bon, je suis encadré évidemment, j'ai une équipe autour de moi, parce qu'on peut
1: oui,
0: pas
1: qui
0: tout faire
1: les
0: tout
1: coachs
0: seul. Voilà, donc c'est vrai que depuis 4 ans on travaille avec un entraîneur professionnel, donc qui n'est pas salarié du club, parce que c'est des budgets qu'on pourrait pas nous mettre en place. C'est un auto-entrepreneur, mais qui intervient majoritairement sur le club de Coulounier, donc qui travaille avec nous 12 heures par semaine sur différentes missions, donc à la fois l'encadrement des plus jeunes, de tous les groupes jeunes, l'encadrement également des seniors, des adultes qui souhaitent avoir une séance encadrée. Donc des loisirs ou des compétitions de

0: niveau départemental. Et depuis 4 ans, il s'occupe aussi, on a une section Ping Santé,
1: oui.
0: Puisqu'on a signé une convention il y a 4 ans avec France Alzheimer et France Parkinson, puisque la fédération avec, je dirais, le niveau national, ils avaient signé une convention. Donc il y avait déjà ça qui était établi. On a été, nous, les premiers en Dordogne à mettre en place cette section. Donc on a servi un petit peu de précurseur, puisqu'il y a deux autres clubs maintenant qui interviennent là-dessus. Donc notre entraîneur a eu une formation spécifique, parce que ces personnes... Évidemment, on ne peut pas les entraîner comme des gamins qui cherchent la performance.
1: Bien sûr.
0: Et donc, depuis 4 ans, il y a un groupe qui, 2 heures par semaine, s'entraîne. Et donc, on a commencé à 5 ou 6 et maintenant, ils sont plus de 25.
1: Donc, ça fait beaucoup de licenciés, tout ça, si vous devez compter.
0: Effectivement, petit à petit, avec les adultes loisirs, suite au Covid, on a constaté, c'est les aspects un petit peu positifs de ça, c'est qu'il y a beaucoup de personnes qui ont souhaité faire une activité en loisir sans aucune pression. Donc, on a beaucoup maintenant d'adultes en loisir. Et donc ce groupe Ping Santé s'est développé. Parallèlement, on a également récupéré beaucoup de jeunes. C'est vrai qu'avec les communications Facebook et le fait que bon, on soit une vitrine assez pertinente, si je puis dire. Mmh. Aujourd'hui, effectivement, en 4 ans, on est passé de 80 licenciés à 215 fin juin. Donc on a été les premiers à avoir 100 licenciés en Dordogne. On est les premiers à en avoir 200. Je pense que là, on est, pour l'instant, on va essayer de conforter tout ça, hein, parce que c'est peut-être un plafond de verre, parce que on a la capacité d'accueil avec la salle qui nous est allouée. On peut mettre 12 tables et elle est ouverte maintenant quasi tous les jours. Hein. Mais il faut aussi.
1: Mais ce n'est pas complet. Vous pouvez encore avoir de la place pour plusieurs licenciés.
0: À chaque fois, on essaye. Nous, on respecte aussi chaque adhérent. Donc, on souhaite aussi un accueil de qualité. On ne veut pas créer un créneau où 30, potentiellement 30 personnes viendraient pour 12 tables. Parce que 12 tables, fois 2 joueurs, ça fait 24. Donc, on ne veut pas que quelqu'un arrive, attende une demi-heure sur le siège. Donc, ouais. On a créé d'autres créneaux. Donc, on a un petit peu bousculé les habitudes des anciens qui s'entraînaient à des horaires très précis. Eux, ils s'entraînent à d'autres horaires. Donc, aujourd'hui, la salle est ouverte tous les jours de la semaine, du lundi au vendredi, je dirais à partir de 17h. Le mercredi, elle est ouverte toute la journée. Et maintenant, on a mis en place des créneaux le samedi, lorsqu'il n'y a pas de compétition, pour justement que les seniors en compétition...
1: Les créneaux.
0: Voilà. Donc,
1: C'est de quelle heure à peu près? Pour le mercredi, c'est toute la journée.
0: Alors, le mercredi, en fait, le matin, c'est de 10h à 12h, c'est la section Ping Santé. Et à partir de 13h30 jusqu'à 19h, c'est tous les créneaux des jeunes. Donc, on a créé évidemment 4 groupes de jeunes. Les débutants, les ados, les compétitions. Et à partir de 19h, ce sont les seniors qui prennent la place. Et donc les seniors s'entraînent aussi le lundi soir, certains, le mardi soir, le jeudi soir, le vendredi soir et maintenant le samedi.
1: Il y a le choix. Donc potentiellement l'année prochaine, avec toutes ces victoires, il y aura encore plus de classés pour le tournoi national. Ça sera peut-être pas au Morbihan, ça va changer.
0: Oui,
1: 5 personnes sur 64, ça fait quand même un bon pourcentage.
0: Alors les 64, c'était sur l'épreuve régionale. Au niveau national, il y avait je pense 128 participants. Ouais. Mais même on a regardé sur les clubs aquitains, hein, qui sont de dimension supérieure à nous, que ce soit le CAM de Bordeaux, Poitiers, ou des grands clubs comme ça, ils n'avaient pas non plus beaucoup plus de qualifiés. Donc on était d'autant plus fiers d'avoir récupéré ces places.
1: Merci Jean-Christophe Mouyane. Et puis je rappelle qu'il y a le forum des associations bientôt,
0: oui.
1: De Coulogne-Chamier,
0: oui, oui.
1: Et que ça sera le 5 septembre. Si vous voulez rencontrer une partie de l'équipe, il y aura peut-être une démonstration.
0: Oui, c'est au Château des Isards de 10h à 17h. Donc effectivement, on aura une table où on pourra faire jouer les gens, faire des petits challenges. Il y aura un moment de démonstration et il y aura présence également, évidemment, des autres sections de l'Amicale Laïque, hein, puisqu'il y a beaucoup de sections culturelles, danse, bricolage, etc. Donc toute l'association sera présente sur ce forum.
1: L'Amicale Laïque, on peut contacter par mail à alc24660@gmail.com.
0: C'est ça. Donc le président de l'association est monsieur Claude Garcia, donc qui orientera les demandes.
1: Vous ne pouvez pas vous donner votre numéro de téléphone? On vous appelle pas directement? Est-ce que c'est Claude Garcia qui fait le relais?
0: Alors non, nous, le tennis de table, on a une adresse mail spécifique, évidemment. Aussi. On a une page Facebook spécifique.
1: On peut les donner?
0: Oui. Donc l'adresse mail, c'est ALC 24660ping@gmail.com.
1: D'accord.
0: Et le téléphone, mon téléphone, c'est le 07 49 89 29 57. Voilà.
1: Merci Jean-Christophe Mouyane.
0: Mais je vous remercie, c'est moi qui vous remercie.
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1: Le dimanche 23 août à Méral, c'est une première en France car c'est le plus grand plateau de fromage de chèvre du monde. Il y a même une invitée qui est un fromage de chèvre qui nous vient de Croatie. Et pour en parler, un conseiller caprin à la Chambre d'agriculture, Valentin, donc à Coulogne-Chamy, en plus la Chambre d'agriculture.
2: Ouais, c'est ça, exactement.
1: Donc vous connaissez RLP.
2: Je connais RLP, oui, exactement.
1: Ravi de vous avoir au micro. Alors pour présenter ce magnifique événement, merci d'avoir inscrit dans le Guinness Book, le Guinness des records, là, le plus grand plateau de fromage. Et c'est en Dordogne.
2: Oui, c'est en Dordogne, exactement. Alors Guinness Book, on n'est pas encore sûr. Faut qu'on envoie la tentative. Donc après, c'est pas sûr que ça soit validé.
1: Mais oui, il y a un huissier qui est venu.
2: En tout cas, voilà, il y a l'huissier qui est venu et donc a dénombré, constaté donc 388 fromages de chèvre différents sur le plateau.
1: Bravo.
2: Donc, on est super content parce que l'objectif c'était 300 qu'on s'était donné. Et il y a vraiment des moments où on a cru qu'on n'y arriverait vraiment pas. Maintenant, on est super content du résultat. Il y a vraiment beaucoup de monde en plus qui est intéressé et qui vient, donc ça intéresse du monde. Donc on espère que voilà, la journée va bien se passer. Et que les gens vont être contents de cette journée.
1: Combien d'éleveurs de Dordogne, par exemple, combien vous avez fait participer d'éleveurs locaux?
2: Alors dans l'organisation, on va dire, on était 8, il y avait 8 éleveurs et moi aussi qui les accompagnais dans l'organisation. Et après, au niveau des fromagers qui ont participé, il y en a une dizaine et. Il y a aussi donc des laiteries et des fromageries qui de Dordogne qui ont également participé. Donc la fromagerie qui Picandine qui est à Saint-Astier, donc qui est pas très loin. Et après il y a deux fromageries sur Nontron, donc Chêne Vert et Chèvrefeuille aussi qui ont bien joué le jeu. Donc en tout, je crois que on a compté hier assez tard avec la fatigue, mais rien que dans la vitrine Périgord, on était à plus d'une centaine de fromages différents.
1: Et alors du coup, ça met en valeur aussi les produits locaux, vous en tant que conseiller caprin. Eh bien, vous connaissez cette situation des éleveurs qui est pas forcément avec cette année en plus et la baisse sur le fourrage,
2: ouais,
1: baisse de rendement, qui est une situation difficile.
2: Ouais, c'est une situation assez difficile. C'est vrai que cette année, avec les canicules à répétition qui ont vraiment mis à mal les stocks de fourrage chez les éleveurs caprins, et même tous les éleveurs, hein, pas que les éleveurs caprins. Donc c'est vrai que c'est une année compliquée. Je pense que financièrement, ça sera également compliqué parce que ça va être de la baisse de revenus parce que la chaleur, souvent, quand il y a des épisodes de chaleur, il y a une baisse de lait aussi pour les éleveurs. Et puis des stocks de fourrage, ouais, qui sont vraiment des fois limites, voire insuffisants pour passer l'hiver. Donc, il y a des éleveurs, ouais, en ce moment, qui se posent beaucoup de questions, où c'est des situations vraiment pas faciles. Donc voilà,
1: c'est pour ça qu'il faut du soutien de la part des consommateurs.
2: Ouais, il faut du soutien de la part de consommateurs, aussi de la part des collectivités publiques. Et pour essayer de soutenir et accompagner la filière dans une transformation pour le changement climatique, quoi.
1: On a fait un autre enregistrement avec Germinal Perrault qui est présent sur l'événement. Et puis donc là-dessus, il y a le 100% bio et local qui est mis en place dans les cantines. Il y a quelques investissements, c'est vrai, mais il faut que ça suive au niveau du consommateur surtout. Et pour ça, comment on peut s'informer pour aller acheter en circuit court, direct à la ferme, ou où est-ce qu'on va?
2: Bah, faut aller, si vous voulez vraiment du circuit court, faut aller sur les marchés ou les boutiques de producteurs. C'est là où vous trouverez vraiment les fromages et les produits qui viennent directement de la ferme. Après, il y a des sites qui existent, qui répertorient surtout en chèvre un peu des différents élevages de chèvres qui existent. Ça s'appelle la route des fromages de chèvre. Alors c'est en Nouvelle-Aquitaine, c'est une démarche régionale, mais c'est des éleveurs qui adhèrent à une association et on peut aller voir les produits, où est-ce qu'ils sont. Donc ça permet voilà de voir un peu la diversité qui se fait, de voir où sont les éleveurs, quoi.
1: Merci Valentin.
2: Merci.
1: Voici maintenant l'intervention de Dominique Chambon, éleveur et membre de l'Institut national de l'origine et de la qualité, qui a participé à la validation de toutes ces variétés.
3: Donc Dominique Chambon, j'arrive d'un terroir tout proche des côtes du Quercy, à côté de Souillac, dans le Lot. Je suis producteur fermier dans l'appellation d'origine Rocamadour, une petite appellation qui a été reconnue en 1996. Alors le Rocamadour, c'est un petit palais de 35 grammes que vous pourrez découvrir et j'espère pour vous déguster tout à l'heure. Voilà, mon exploitation, c'est un GAEC, groupement d'agricole d'exploitation en commun. On est 3 associés, on exploite 150 hectares et on élève 500 chèvres au total que nous trayons et nous fabriquons le produit sur la ferme. Et nous commercialisons directement pour la majorité de notre production. Nous produisons également toute l'herbe et tous les fourrages qui sont nécessaires à l'alimentation du troupeau. Cette année, ça est un peu plus compliqué en raison des conditions climatiques. Et le cahier des charges de l'appellation Rocamadour nous impose de produire 80% de l'alimentation dans l'aire géographique ou sur l'exploitation. Voilà, par rapport aux appellations d'origine, effectivement, sont présentés ici aujourd'hui 13 fromages d'appellation d'origine. La France comporte 15 appellations d'origine fromagère caprine. C'est à peu près 6500 tonnes de fromage. C'est 6% de la production globale du fromage de chèvre en France. Et c'est des noms qui fleurent bon les terroirs, comme Rocamadour, comme Chabichou du Poitou, comme Crotin de Chavignol ou Sainte-Maure de Touraine. L'AOP est un concept franco-français au départ qui a été élargi à la communauté européenne. Vous pouvez identifier les produits d'appellation d'origine protégée grâce à un logo rouge et jaune que vous pouvez retrouver bien sûr sur tous les fromages français, les 47 appellations fromagères françaises. 3 appellations de beurre et une crème également, mais aussi sur des huiles d'olive, sur un certain nombre de produits, le taureau de Camargue, etc., qui sont reconnus en appellation d'origine, et bien sûr, toute la palette des grands vins français qui sont également AOP. Alors l'AOP, ça permet de protéger un petit produit, un fromage, un produit sur un territoire, de le protéger des imitations, mais aussi de protéger des savoir-faire, et souvent des savoir-faire qui se sont transmis de génération en génération et qui sont le témoin, quelque part, de savoir-faire transmis, mais aussi d'un terroir difficile et d'un contexte difficile. On n'élève pas des chèvres sur tous les terroirs de France. Initialement, les chèvres, et sur la majorité des territoires, par exemple, c'était un élevage qui était à la responsabilité des épouses dans les exploitations. C'était un petit peu la basse-cour. Aujourd'hui, bien sûr, c'est un élevage qui a évolué. On le retrouve comme production principale dans bon nombre d'exploitations, notamment dans les appellations d'origine, mais pas uniquement. Alors l'AOP, c'est une garantie pour le consommateur, une garantie d'authenticité, et c'est une garantie aussi pour les fromages de chèvre et d'un produit réalisé avec du lait cru, avec toutes les vertus qu'aujourd'hui on reconnaît au lait cru. Donc c'est un produit traditionnel qui comporte beaucoup de naturalité depuis l'élevage des animaux, la production des fourrages et l'élaboration du produit. Voilà, je vais peut-être donner la parole à Delphine, puisque elle est elle aussi productrice un peu plus loin dans les Charentes-Poitou.
1: Écoutons maintenant Véronique Georgelet, également productrice et membre de l'Institut National de l'Origine et de la Qualité, INAO, qui a participé à la validation de toutes ces variétés.
0: Bonjour à tous, Delphine Georgelet, je suis aussi, comme Dominique Chambon, éleveuse. Alors moi, je suis dans le sud des Deux-Sèvres, donc un petit peu plus loin, à 3 heures d'ici. Donc j'ai une ferme, on a 150 hectares. On a 700 têtes, on transforme tout en lait cru. Et nous commercialisons France-Europe. Et donc du coup, sur ma ferme, j'ai 2 AOP. Le Chabichou du Poitou, qui fête cette année ses 30 ans. Et le petit dernier, qui s'appelle le Motet sur feuille, qui s'affine sur une feuille de châtaignier. La particularité de ce Motet sur feuille, c'est un des deux seuls avec le Picodon, à avoir et le Sainte-Maure, à avoir un élément extérieur qui vient aider à l'affinage. Donc la feuille de châtaignier est cueillie dans l'arbre au moment de des premières gelées. Donc on cueille la feuille, on met à sécher la feuille de châtaignier sur une branchée, et après, tout au long de l'année, on va l'utiliser et on va mettre ce motet qui a une forme cylindrique, qui est très crémeux quand il va s'affiner. Et parce que la feuille, en fait, on va la mettre à 2 jours. Et cette feuille va permettre de garder l'humidité du fromage et de rendre un fromage très, très crémeux. Donc, dans la troisième vitrine du plus grand plateau du monde de fromage, vous allez voir le Motet avec sa feuille de châtaignier, ses caractéristiques. Et je vous invite à, si vous en trouvez, à le déguster parce que la feuille va permettre de donner une saveur supplémentaire. Chacun aura sa définition, mais on va voir un petit goût boisé, on va voir de l'humidité, on va voir des saveurs qui vont être un peu différentes et qui vont être très caractéristiques de Motet sur feuille.

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2: Cette interview sera réalisée par téléphone et on vient joindre Olivier Villanova. Bonjour.
3: Bonjour.
2: Je présente pour nos auditeurs, vous êtes directeur artistique de Géographie Affective et aussi membre de collectif La Merlandie. Mais on vous joint aujourd'hui parce que ce collectif et votre société organisent un festival qui porte le même nom comme le collectif La Merlandie, 29 et 30 août à Montazo en Dordogne. Est-ce que vous pouvez nous expliquer un petit peu l'histoire, le lien avec Montazo ?
3: Alors, c'est très simple. Nous sommes des habitants et des habitantes du village installés depuis maintenant 6-7 ans sur la commune. Et nous sommes tous des artistes et nous dirigeons des compagnies de théâtre, pas des sociétés. Et nous sommes des citoyens, citoyennes vivant sur la commune. Et notre travail nous amène à travers toute la France, voire l'étranger, à faire des projets de territoire, à vivre des immersions sur des lieux où on nous invite à venir travailler auprès d'habitants, habitantes, et de faire des créations artistiques avec et pour les gens. Et on s'est dit, mais pourquoi on ne ferait pas ça chez nous non plus ? Et nous avons commencé il y a 5 ans où nous avons organisé un premier festival à la maison. Pour bien préciser, c'est chez nous, dans notre maison, avec notre grand jardin. On a 2 hectares, la maison est très grande. On a posé un gradin et là, direct, on a eu 150 personnes qui sont venues. On a la chance d'avoir aussi des paysans boulangers autour de chez nous, des agriculteurs, agricultrices très engagés qui ont rejoint ce collectif d'artistes et qui aussi, culture, agriculture, même engagement, même combat, se sont prêtés au jeu de se dire on va organiser chaque année un rendez-vous où non seulement on va manger des produits locaux, de la ferme, des choses qu'on fait pousser chez nous, qu'on élève chez nous, et en même temps on va faire des spectacles que l'on crée ici même. Donc on a créé le projet Savoir enfin où nous vivons, c'est un triptyque sur 3 ans. La première année nous sommes allés interroger les anciens, ceux qui ont la mémoire du village, parce que nous sommes arrivés là, on ne connaît pas l'histoire des rues, des maisons, de quoi elles sont faites, justement les mémoires de ces lieux. Et les anciens nous ont raconté le village, on les a enregistrés pour faire des portraits radiophoniques, on les a pris en photo, on a fait un spectacle à partir de ça, il y a 9 portraits. L'année dernière, on a fait les actifs, ceux qui travaillent et vivent à Montazo, que ce soit le garçon pète ou bien le restaurateur du bucket, un apiculteur, une femme qui tient une maison pour personnes âgées en fin de vie. Et tout ça a donné lieu aussi à un vivier où on s'est rendu compte qu'il y avait des gens très engagés sur notre commune. On a fait un spectacle à partir de ça. Et cette année, c'est les jeunes, c'est les 0-25 ans, ceux qui vivent à Montazo ou y ont vécu. Et quel regard ils portent sur ce territoire ? Est-ce qu'ils ont envie d'y vivre ? Est-ce qu'ils ont envie d'y grandir ? Est-ce qu'ils ont envie de développer des activités ? Et nous racontent leur lien à notre société d'aujourd'hui. C'est quoi d'avoir 20 ans aujourd'hui dans ce monde et habiter Montazo. Et on fait un spectacle à partir de ça. Voilà.
2: Mais c'est génial. Tout ça, ça donnait 2 jours de spectacle et de rencontres.
3: Oui, 2 jours avec une première journée le samedi à partir de 17h30 où le public est vraiment là, invité pour découvrir les photos, les pièces radiophoniques. Et nous, on fait vraiment une performance théâtrale pour chaque portrait. On raconte. C'est souvent drôle, c'est emporté, c'est joyeux. C'est qu'à chaque fois, les portraitisés sont présents. Ils sont là pour se... et entendre qu'est-ce qu'on a à dire sur eux. Donc c'est aussi une super mise en valeur. Les gens pensent qu'ils n'ont pas grand-chose à dire. Eh ben non, on révèle à travers ça une force d'existence, de présence, d'ancrage dans le monde. Et après, on a le repas. Là, cette année, ça va être un aligosocite avec le premier tome par notre bachère installée depuis 1 an à Montazo. Et après, on a un spectacle, un concert théâtralisé.
2: On vous a perdu un petit peu à un moment quand vous avez parlé de portraits. Mais c'est ça, les villages un petit peu éloignés, souvent les réseaux passent mal, l'Internet n'est pas toujours au top.
3: Là, vous m'entendez mieux, ça va ?
2: Oui, ça va, ça va. Voilà, bougez pas, ne racontez-nous cette histoire. On est très, très curieux à savoir comment l'art, les artistes et les habitants peuvent cohabiter et créer les rencontres comme la vôtre.
3: Voilà, on est en plein dedans. C'est vraiment l'idée de réunir les gens du village, mais aussi d'ailleurs, de se retrouver le temps d'un week-end dans la convivialité, la joie et en même temps une proposition artistique exigeante, engagée, qui raconte à la fois Montazo et le monde et nous offre de l'émotion et quelque chose de touchant, de vibrant.
2: Est-ce que vous acceptez les habitants des autres villages ou les curieux qui veulent aussi participer dans ce festival ?
3: Alors oui, bien sûr, parce que c'est important pour nous qu'il n'y ait pas que les gens de Montazo, on n'est pas dans un Montre-soi. L'envie, je veux dire, c'est de raconter le village, mais le village, il raconte le monde, il raconte les autres villages aussi. Tout le monde se reconnaît dedans. Et c'est ça qui est beau, c'est qu'on voit qu'il y a des gens de Bordeaux qui viennent, des gens de Bergerac, même de Périgueux, qui sont curieux de la démarche et qui s'y retrouvent pleinement. Depuis 3 ans, on a une fidélisation. Les gens, c'est comme une série, ils ont envie de connaître la suite.
2: Donc, et pour cette année 2026, qu'est-ce que vous avez prévu concrètement au programme ?
3: Alors, au programme, rendez-vous 17h30 le samedi pour l'ouverture du site, l'inauguration. Et là, on va dévoiler les portraits, les 9 portraits des jeunes. Ça sera accompagné vraiment là d'une performance artistique où on raconte la jeunesse de Montazo. Il y a même des jeunes qui vont y participer. C'est vraiment une pièce de théâtre qui se crée pour l'occasion. Il y a le repas, la libre saucisse, et ensuite on a un spectacle avec les divas. C'est des chanteuses comédiennes qui viennent pour une tournée d'adieu. Et l'avantage, c'est que c'est des chanteuses de Montazo qui sont des vraies vedettes locales, qui ont fait des tournées à l'international et là qui ont un plaisir immense à venir retrouver un public on va dire de fans. On a aussi un groupe de chanteuses qui s'appelle le Cœur de Meuf, qui sont des artistes qui vont faire des chants de manière un peu décalée dans des situations. Elles vont inviter le public, que ce soit sur le parking, dans les bois, entre deux choses au moment du repas. Voilà, ça va être assez croustillant. Et le lendemain, on a un spectacle de contes très très joyeux, assez clownesque, avec Colette Minier qui était déjà venue l'année dernière, et moi-même, Olivier Villanov, pour un duo tout public à partir de 5-6 ans. On accepte vraiment toute la famille. Et ensuite, on a le repas pique-nique. Et là, on va écouter ensuite toutes les pièces radiophoniques. C'est vraiment une sensation un peu de... On se pose dans le jardin. Ça, on appelle ça dans les créations sonores une sieste sonore, où on se pose, on écoute, on est tout tranquille. Et après, c'est la clôture du festival pour dire au revoir et se dire après, des 27 portraits, qu'est-ce qu'on va faire vivre ensuite comme aventure pour la suite.
2: Donc, est-ce que ça va continuer, ce festival ?
3: Oui, on le souhaite. En tous les cas, on a 27 portraits à faire vivre. On a envie que ça circule dans les communes voisines, on a envie que ça circule au niveau du département. Donc, on réfléchit pour la suite avec les archives de la Dordogne, de la Nouvelle-Aquitaine. Qu'est-ce que ces 27 portraits viennent sur cette époque raconter quelque chose et comment on peut le faire vivre au-delà du territoire.
2: Mais quelle expérience vous avez vécue avec toutes ces rencontres, portraits, créations? C'est votre lieu de vie, de création, mais en même temps, ça ressort de ce territoire, c'est beaucoup plus large.
3: Déjà, au niveau local, ce qui est formidable, c'est qu'on a rencontré tout le monde. On a une fonction dans le village, on est les artistes du village, comme il y a le boulanger, comme il y a les agriculteurs, comme il y a le maire, comme il y a le curé. Voilà, on est identifié en tant que tel, donc on n'est pas des inconnus les uns pour les autres, et ça c'est vraiment précieux. On a aussi toute une armée de bénévoles qui viennent, qui s'engagent sur le festival pour sa préparation, qui crée aussi une dynamique assez joyeuse, qui se répercute sur l'année, avec des moments de retrouvailles, puisqu'on a envie ensuite de créer des événements pendant l'hiver, des soirées, Et comme on a rencontré les gens, comme on les a interviewés, ben, ils sont en confiance. Nous, ce qui nous touche, en tous les cas, dans ce qu'ils nous ont raconté, tous et toutes, sur les 27 portraits, c'est vraiment l'humanité. Le fait d'avoir l'amour d'un territoire et le désir de partager. Et ce qui est vraiment précieux, c'est qu'il y a un engagement. Les gens sont des gens engagés qui ont une conscience à la fois écologique, politique, sensible de ce territoire et de vivre dans ce monde-là. Et donc c'est pour ça que je dis que ça raconte à la fois Montazo, mais au-delà, on n'est pas juste entre soi. On n'est pas le village replié sur lui-même, on est dans un territoire qui est ouvert à la diversité, à la rencontre de l'autre. Je dirais même à être un peu déplacé, de se dire « Ah tiens, les gens ne pensent pas comme moi, et c'est super, ça m'ouvre l'horizon. » Donc c'est ça qu'on défend aussi dans notre projet de festival, et c'est aussi le miroir qu'on reçoit, c'est que les gens sont réceptifs à ça.
2: Mais on peut juste vous féliciter et souhaiter belle réussite pour cette nouvelle édition de Festival La Merlandie, 5e édition déjà, 29 et 30 août à Montazo, en Dordogne. Et on peut dire aussi, venez nombreux, c'est ça?
3: Oui, alors n'oubliez pas de réserver, c'est une réservation obligatoire, parce qu'on a une jauge à 150 pour les repas. Donc, ça, c'est possible de venir avec son pique-nique, mais pour le repas, il faut réserver.
2: Je peux dire numéro de téléphone de réservation. Réservation obligatoire, 06 12 22 62 73, et une participation financière à partir de 20h pour le repas et spectacle de samedi. Un petit peu moins cher, à 15€ pour les enfants à partir de 5 ans. Voilà, j'ai tout dit.
3: Merci beaucoup.
2: Sinon, on peut avoir plus d'informations sur ce projet, sur festival, sur les réseaux sociaux, sur site internet. Je vous laisse les annoncer.
3: Oui, là, vous pouvez aller sur le site de l'agence de géographie affective, sur géographieaffective.fr, et vous retrouverez aussi sur le site Instagram, par exemple, du fournil de Bastien et Claire, le fournil de Montazo, pour découvrir. On sera au marché de Sainte-Foy-la-Grande samedi matin, au stand de pain du fournil de Bastien et Claire. Si vous voulez plus d'informations, n'hésitez pas à nous retrouver là. Mais effectivement, sur les réseaux sociaux, vous nous trouverez très facilement.
2: Merci et bon festival La Merlandie, et suite pour ce projet artistique Savoir enfin où nous vivons. Merci à vous, Olivier Villeneuve, d'avoir pris le temps de nous faire expliquer et raconter ce beau projet, et en espérant que les autres villages prendront l'exemple.
3: Oui, merci en tous les cas de votre accueil.
2: Merci et bonne journée.
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8: Bienvenue au Jardin d'eau, je suis Steven Bernard. Les jardins ont été créés donc en 99. Nous avons ouvert en 2000 et on est parti d'un champ céréal. Il n'y avait absolument rien, pas un arbre et pas un bassin. On a absolument tout créé nous-mêmes. L'aventure a commencé avec mes parents qui ont eu l'idée de ce jardin. L'histoire débute avec les établissements La Tour Marliac en Lot-et-Garonne, qui est la pépinière historique, le berceau des premiers hybrides, des premières créations de nymphéas au monde. Ce qui a donné ensuite les fameuses séries de tableaux de Monet, les nymphéas, et des jardins de Giverny par la suite. Et sur le site où nous sommes, qui s'appelle Saint-Rome, un ancien passé gallo-romain avec un vestige de l'exutoire de l'aqueduc de Kersac qui acheminait l'eau. Malheureusement, la période des chemins de fer a fait que cet aqueduc a été rasé. Mais il y avait déjà une histoire d'eau, sans qu'on le sache. Hein, c'est aux premières plantations, donc en 98-99. On a déterré cet exutoire de l'aqueduc sur une cinquantaine de mètres. Donc le pont japonais cintré, évidemment, rappelle Giverny. Il y a différentes images et ambiances qui rappellent Monet. La culture, c'est relativement simple à partir du moment où il y a de l'eau et de la terre dans le fond. Le nénuphar sort ses premières feuilles en février et les floraisons, on est complètement les tributaires de la météo. Les premières fleurs peuvent arriver en mi-mars, comme des fois ça nous est arrivé d'ouvrir le 1er mai avec une seule fleur. C'est unique, des jardins basés sur l'eau. En France, il y en a à peine une dizaine. À la création, on avait demandé une subvention européenne et on nous a pris pour des fous à ce moment-là parce qu'on n'était pas dans le thème du Périgord. Aujourd'hui, je pense que c'est un pari qui est gagné et on commence à être vraiment reconnu au national, international. On est rentré cette année dans les grands sites du Périgord, ce qui est une consécration, enfin c'est une belle fierté pour nous. On arrive sur le bassin des lotus Alba grandiflora. C'est le plus grand des lotus. Là, la feuille peut pousser de 8 à 10 cm de diamètre par jour. Les fleurs peuvent s'élever jusqu'à 2,80 m au-dessus du niveau d'eau et les feuilles vont, elles, faire jusqu'à 80 cm de diamètre. Alors, c'est un jardin, effectivement, qui est assez zen. L'eau, déjà, en général, nous apaise, nous calme. La Dordogne coule juste en contrebas du jardin. On l'aperçoit à différents endroits. Sur ce bassin en passerelle et sur le labyrinthe qu'on verra un peu plus haut, le labyrinthe aquatique, c'est plus de 500 mètres de passerelle à fleur d'eau où on peut découvrir la flore et la sentir de près.
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9: Bonjour à toutes et à tous, vous êtes sur Radio Libre en Périgord et nous nous retrouvons pour l'agenda quotidien présenté par l'équipe RLP.
10: Le vendredi 28 août à 21h, un ciné plein air est organisé à Annès-et-Beaulieu, dans le Bourg. C'est la mairie de Saint-Esté qui nous a envoyé cette information. Le film, il s'agit de Toys Story 5, donc diffusion de films en plein air pour les familles. Tarif à 5 euros. En cas de pluie, la séance aura lieu à la salle des fêtes de Annès-et-Beaulieu. Le samedi 5 septembre, à la fois à Périgueux mais aussi à Coulounieix-Chamiers, il y a le Forum des associations. Découvrir toutes les associations culturelles, associations sportives, si vous venez d'arriver dans la région. Le matin, Radio Libre en Périgord réalisera un direct sur le stade Francis Rongiras à Périgueux avec les associations périgourdines. Et l'après-midi, un autre direct avec les Coulounieix-Rois au château des Isards qui est juste à côté. Le samedi 5 septembre, c'est la fête paysanne pour un monde solidaire, la fête de la conf avec un concert de HK. La fête du 5 septembre se passera à la ferme du Duella, à Saint-Martial-d'Artancé, à côté de Mussidan. Et c'est l'association caritative 1000 pour un Périgord qui est co-organisatrice aussi. La journée commencera avec un marché paysan de 14h jusqu'à 21h qui sera tout le long de cette journée. Il y aura une petite restauration paysanne à emporter, une buvette, un village associatif et même un chamboule tout de la loi du plomb, un quiz à gris et à lime, une boutique militante. À partir de 15h30, il y aura la table ronde jusqu'à 17h, une table ronde sur le thème « Accueillir pour nourrir les territoires face aux défis du renouvellement agricole et du repeuplement des campagnes. Quelle politique et quelle solidarité pour favoriser l'installation des nouvelles populations, qu'elles soient étrangères ou non issues du monde agricole ou pas. À 18h, le bal paysan sera animé par HK et cette fête paysanne du samedi 5 septembre est à prix libre et participatif. Le Café des aidants mensuel reprend le mardi 8 septembre à partir de 14h30 au Salon de thé Le Saint-Martin, rue Gambetta à Périgueux. C'est l'association Cassiopéa et le Grand Périgueux qui vous invitent. Au début, une petite conférence courte et puis ensuite des rencontres et puis des débats et des échanges avec les participants. Des aidants qui sont tous les jours la tête dans le guidon, relever la tête pendant 2 heures au Salon de thé Le Saint-Martin, ça permet de trouver des solutions.
9: Merci d'avoir suivi l'agenda du jour sur RLP. Restez avec nous pour la suite de nos programmes.
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11: L'abandon, du pour et du contre. Depuis 2011 et présumé coupable, Vincent Garenque se construit une solide filmographie consacrée à des cas judiciaires d'école, basée sur des faits réels qui, souvent, ont fait les unes de l'actualité. Ces 100 minutes ne dérogent pas à la règle. Mais cette fois, un malaise diffus plane sur ce film. Tout le monde connaît le nom de Samuel Paty, mais peu de gens connaissent réellement son histoire. Le 16 octobre 2020, ce professeur sera assassiné à la sortie de son collège. À la lumière des enquêtes et des procès, ce film revient sur ses 11 derniers jours et l'engrenage qui a conduit à sa mort tragique. J'avais quelques hésitations avant d'aller voir ce film, dont je dois dire qu'il est de bonne facture, malgré quelques faiblesses et maladresses. Mais ça se laisse voir, car, comme souvent dans de tels cas, c'est une œuvre d'utilité publique. Des hésitations, oui, mais pas par rapport au sujet ou à la question « faut-il en parler ?» Évidemment, oui. Ou encore « peut-on faire une œuvre de fiction ?» Sans doute aussi, mais plutôt par rapport à qui a fait ce film. Le producteur Stéphane Simon, auteur d'un livre sur les derniers jours de Samuel Paty, qui inspire donc le scénario, est le responsable, entre autres, du lancement de la Web TV et de la revue de Michel Onfray, sans oublier sa participation à la campagne présidentielle de Mme Le Pen en 2022. Dans la même mouvance qui a créé ce film, on trouve une des sœurs de Paty, lui-même, Michael, proche idéologiquement du printemps républicain, et son avocat Thibaut de Montbrial, habitué des procès de djihadisme, mais également candidat LR aux élections législatives de 2022 et partisan d'une droite de Darmanin à Zemmour. Je cite. Alors, je dois dire que je n'ai pas vu grand-chose de militant dans le film. Il est très factuel, ce qui ne veut pas dire neutre, et à ma connaissance, il ne raconte rien de faux sur les faits qui ont conduit à l'assassinat de Samuel, même s'il fait quand même des choix en appuyant sur certains points et en passant plus rapidement sur d'autres. Sur le fond, je trouve qu'on peut critiquer certains aspects ou angles, mais il n'y a rien de scandaleux. Mais pourquoi avoir renoncé au pur documentaire pour céder à la fiction ? Le tout baigné d'une musique façon thriller, pour créer un suspense qui, évidemment, n'a pas lieu d'être. À première vue, ce film peut apparaître exhaustif, précis et surtout clinique dans son approche. Rien n'est éludé. Tous les acteurs sont évoqués, élèves, parents, collègues, hiérarchie, police, médias, locaux, réseaux sociaux. Tous les sujets à débat semblent bien posés sur la table avec une seule et unique intention qui semble se dégager, chercher à restituer tel quel, sans juger, juste livrer les faits comme un acte de synthèse. Mais voilà, ça sonne souvent faux, en particulier les scènes scolaires. Et puisqu'il s'agit d'une fiction revendiquée, ça manque cruellement d'émotion. Et surtout pour moi, le film aurait dû s'arrêter au meurtre, donc au factuel. Ensuite, le scénario semble vouloir déminer ou minimiser un à un tous les acteurs qui ont conduit à cette exécution, Après, sur la forme, on n'est clairement pas dans du grand cinéma. Mais aussi pas dans du grand cinéma à cause de la pauvreté de l'interprétation, à l'exception, j'insiste, de François Reynard et Emmanuel Berco, et des dialogues qui n'aident pas à se passionner vraiment pour cette espèce de docu-fiction qui aurait été digne de passer en première partie des dossiers de l'écran. Sans parler en particulier du traitement de l'assassin assez grotesque, en tout cas tant qu'il est chez lui à regarder les vidéos. Évidemment, la sortie du film a été accompagnée de la polémique qui va bien, comme souvent. Tout est parti des réseaux sociaux, la vidéo en particulier, de jeunes streamers qui, morts de rire, critiquaient vertement le film tout en appelant à voter LFI et a donc fait le bonheur des médias Bolloré. L'instrumentalisation du film par l'extrême droite est bien réelle et ce n'est pas nouveau. Pour autant, est-ce que cela doit condamner le film lui-même jusqu'à lui faire dire ce qu'il ne dit pas? Sûrement pas. Il analyse bien la mosaïque des responsabilités. Samuel Paty a été assassiné pour des raisons religieuses, ce qui n'empêche pas que les responsabilités soient multiples. Ce n'est pas un simple fait divers, c'est un attentat terroriste djihadiste. Ce drame, déjà historique, nous rappelle que ce ne sont pas les gens qui sont mauvais, mais les idéologies qui les manipulent, qui plus est avec les réseaux sociaux, la rumeur et le climat ambiant qui pousse les gens à se détester les uns les autres.

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2: Monsieur le Président du département, Gernial Perrault,
3: oui.
2: En ce dimanche 23 août, la Dordogne bat l'exploit en faisant le plateau de fromage de chèvre,
3: oui.
2: Le plus grand qui
3: plateau
2: existe
3: monde, ouais, ouais.
2: Au monde. C'est à Meyrals,
3: oui.
2: et c'est sur votre circonscription,
3: oui,
2: canton.
3: Oui, pardon. C'est ça. C'est même sur un autre canton, exactement. Puisque le nouveau canton de la Vallée de Dordogne, il regroupe les anciens cantons de Dôme, Villefranche-du-Périgord, Belvès et Saint-Cyprien.
2: Ouais.
3: Oui.
2: Combien de fromages il y a déjà comptable sur 1000 personnes sur l'événement à Meyrals.
3: Oui, il y a déjà 1000 personnes. Je ne sais pas combien il y aura de fromages, mais en tout cas, je trouve que c'est une excellente idée, parce que ça fait parler de l'agriculture d'une façon générale. Elle a bien besoin qu'on parle d'elle et qu'on parle des produits locaux et aussi de la filière caprine, qui est une filière qui existe et qui est très forte dans notre département.
2: Et bien sûr, la spécialité, c'est le Cabécou.
3: Et c'est le Cabécou. On a une partie de la Dordogne qui est dans l'appellation Cabécou de Rocamadour,
2: oui.
3: Une partie de notre territoire, de la même façon qu'une partie du Lot, ou une partie de la Corrèze, ou une partie de la Charente sont concernées par la noix du Périgord, par l'AOP noix du Périgord.
2: Oui.
3: Donc les AOP, elles dépassent quelquefois les limites administratives. Mais pour nous, c'est très important de mettre en avant les produits locaux, puisqu'aujourd'hui, l'agriculture, elle a besoin qu'on fasse parler d'elle, qu'on parle d'elle en bien, et à travers notamment des produits qui sont des produits locaux.
2: Ah, vous avez participé en tant que département à l'organisation de cet événement. Qui a eu l'idée de...
3: Ah ben c'est eux, ce sont les professionnels, ce sont les professionnels de la filière caprine qui ont eu cette idée il y a à peu près un an aujourd'hui, et qui ont travaillé pendant un an pour arriver à l'organiser. Puisqu'ils ont non seulement des producteurs de Dordogne, de Nouvelle-Aquitaine, de toute la France, mais d'autres producteurs, puisque j'ai entendu qu'il y avait des producteurs de Croatie qui avaient fait 1500 km pour venir ici.
2: Mais bien sûr, votre présence montre aussi l'importance de consommer local,
3: oui.
2: Et de mettre en valeur les produits locaux.
3: Oui.
2: Vous êtes accompagné de votre binôme sur le canton, Madame Lafont-Gauthier.
4: Voilà, bah écoutez, moi je suis ravie d'être présente. Je voulais dire que le département est fier de pouvoir accompagner cet événement, puisqu'on est partenaire dans les collèges. Hein, on fait donc de la restauration qui est faite maison.
2: Et 100% bio et local.
4: Voilà, tout à fait.
2: C'est un exemple pour toute la France, quelque chose,
3: oui.
2: Qui a été mis en place il y a plusieurs années déjà.
3: C'est... Oui, ben, il y a une dizaine d'années qu'on travaille sur ce projet. On est aujourd'hui à 27 collèges qui sont labellisés par EcoCert, 100% bio, 100% local, 100% fait maison. Et à la fin de notre mandat, c'est notre engagement, dans un an et demi, eh bien, on sera à 35 sur 35. C'est-à-dire que tous les collèges de Dordogne ou le département à la responsabilité de la restauration collective, eh bien, seront alimentés en produits bio, en produits locaux, et toute la restauration sera faite maison. Et c'est vrai qu'aujourd'hui, c'est un exemple au niveau national, mais c'est un exemple au niveau européen aussi. Il y a deux mois, j'étais à Rome pour aller parler de la restauration collective, et je serai en Espagne, à Valence, au début du mois d'octobre, là aussi sur un forum de restauration collective, puisque l'exemple de la Dordogne aujourd'hui est devenu un exemple non seulement pour la France, mais pour l'Europe aussi.
2: Alors pour toutes les communes, il a un label EcoCert avec plusieurs épis.
3: Mmh.
2: Ça correspond à trois épis le maximum.
3: Oui, alors c'est le 100%, c'est au-delà des trois carottes. C'est pas des épis, c'est,
2: oui,
3: c'est les carottes. Mais ce qui est intéressant, c'est que l'expérience qu'on mène dans les collèges aujourd'hui, eh bien, elle est étendue dans les communes. Et on a pas mal de communes où d'ailleurs c'est le collège qui assure la restauration scolaire. C'est le cas à Beaumont du Périgord, par exemple. C'est le cas à Piégu. Enfin, il y a d'autres secteurs où on le fait. Et ce sera le cas à la rentrée prochaine au Bugue, au collège du Bugue, qui n'est pas loin d'ici. Et ce sera le cas bientôt à Montignac aussi. Aujourd'hui, on a 7 à 8 communes dont la restauration pour le primaire est réalisée par le collège. Donc ça veut dire que notre expérience, elle est en train de faire tache d'huile. Et il y a beaucoup de communes, eh bien, qui font exactement la même chose. C'est la commune de Vitrac, par exemple, Vitrac-la-Roque-Gageac. Eh bien, la cantine a aussi obtenu le label 100% bio, 100% local, 100% fait maison.
2: Okay.
3: Notre but, c'est d'arriver à couvrir toute la Dordogne.
2: Espérons donc les EHPAD, les lycées,
4: bien
2: et
4: sûr,
2: les crèches... Espérons peut-être qu'un jour, il y aura du 100% bio local dans tous ces établissements et que ça fera vivre le territoire.
3: On a déjà commencé puisqu'on travaille avec les EHPAD et les maisons d'enfants à caractère social, les MEX, et qu'on a déjà une dizaine d'établissements qui sont inscrits et qui veulent rentrer dans cette démarche. Donc ce qu'on espère, c'est que toute la restauration collective, mais après il y aura les hôpitaux aussi, hein, mais si déjà on arrive à avoir les EHPAD, tous les établissements médico-sociaux, et que l'on pénètre les hôpitaux, bien, je crois qu'on aura rendu service à l'agriculture et à l'agriculture locale, c'est-à-dire aux agriculteurs de la Dordogne en priorité.
4: Et à la santé des Périgourdins.
2: Ouais, ce sera le mot de conclusion. Merci à vous tous les deux. Voilà. Madame Alain Gauthier, Germinal Perrault, le président du département.
3: Merci à vous.
2: Écoutons maintenant le discours de Germinal Perrault, président du département, lors de cette cérémonie.
3: Le Périgord, c'est le pays de la gastronomie. Et il n'y a pas de gastronomie sans produits. Il n'y a pas de gastronomie sans agriculteurs. Il n'y a pas de gastronomie sans produits locaux qui sont attachés à un territoire. Je crois que c'est une très bonne idée. Ça valorise non seulement les 120 éleveurs de chèvres du département, puisqu'il y en a une quarantaine qui produisent directement du fromage, et il y en a 80 qui produisent 3 usines qui fabriquent du fromage de chèvre en Dordogne. Ça les valorise à eux, ça valorise cette filière, mais je crois que ça valorise l'agriculture dans son ensemble. Donc bravo aux éleveurs caprins de la Dordogne.
5: Donc dans pas longtemps, vous allez pouvoir commencer à déguster les fromages. Là, ils sont...

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1: C'est les vacances pour l'autre Amérique sur RLP, mais l'émission ne s'arrête pas de tout l'été et nous allons vous proposer pour aujourd'hui une petite compilation musicale d'Amérique latine. Bonne écoute.

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2: Bonjour, je suis Jean Bernard, l'un des 7 coprésidentes et coprésidents de l'association SOS Forêt Dordogne. Alors, c'est une association créée en 2021 pour lutter contre les coupes rases de nos forêts de feuillus, notamment, qui sont de la déforestation pure et simple, hein, et qui sont suivies de plus par une malforestation qui consiste à planter derrière ces coupes rases des monocultures d'arbres, en grande partie des résineux, qui n'ont plus rien à voir avec un écosystème forestier et qui sont des cultures d'arbres pour l'industrie. Aujourd'hui, je vais essayer de mettre en lumière le châtaignier, qui est un arbre emblématique du Périgord, que tout le monde connaît et qui traverse une période difficile en ce moment à cause des maladies et des sécheresses prolongées que nous connaissons, ce qui en fait une cible privilégiée pour les tenants de son exploitation et de son remplacement par des plantations monospécifiques, pouvant raser des peuplements jugés dépérissants ou vulnérables, avec des subventions d'État à l'appui. Mon but ici est de mieux faire connaître cet arbre à travers son histoire et la place qu'il a eue et a toujours dans nos territoires périgourdins. Selon Chantal Leroyer, dans son ouvrage « Apparition et diffusion du châtaignier en Dordogne », les analyses palynologiques, qui est l'étude des grains de pollen, il apparaît en Dordogne à partir de l'âge de bronze, vers 2000 ans avant Jésus-Christ, lorsque les activités agro-pastorales de l'homme avaient ouvert le milieu, donc depuis le néolithique, et créé des milieux rudéralisés, c'est-à-dire que le terrain a été transformé par une activité humaine. Et donc ces milieux rudéralisés ont favorisé l'installation d'essences héliophiles qui aiment la lumière comme le châtaignier. Plusieurs hypothèses basées sur ces analyses polliniques laissent penser que cet arbre a précédé de plusieurs milliers d'années les légions romaines et les moines du Moyen-Âge qui, eux, ont développé la culture du châtaignier. Ce qui corrobore les observations d'une géographe, Madame Depin, qui notait dans la revue Géographie de 1936, appelée le châtaignier en Périgord, qu'il ne semblait pas douteux que le châtaignier ait été spontané en Périgord, comme le prouvent les débris carbonisés trouvés sous l'abri mèche de Téja, dans le nord de la Dordogne, sur l'arrondissement de Nontron. Non loin d'ici, dans la région du Médoc, des châtaignes ont été trouvées dans un paléosol vieux de 6500 ans avant Jésus-Christ, des petites châtaignes toutes rondes. Voilà, ça date un peu. Les conditions climatiques du Périgord répondent aux exigences du châtaignier. La température lui est propice, les gelées qui lui sont quelquefois fatales restent assez rares, le degré d'humidité est suffisant, même dans les mois de juillet, août et septembre, c'est des mois qui coïncident à la fois avec le minimum de pluviosité, où justement, pour former et mûrir ses fruits, il a besoin d'eau. Les sols périgourdins aussi, en plusieurs points du territoire, conviennent aux châtaigniers. C'est une essence calcifuge. Calcifuge, c'est-à-dire qui n'aime pas les sols calcaires. C'est une essence qui est aussi facilement acclimatable, mais qui privilégie et favorise les sols acides et bien drainés. Le châtaignier affectionne particulièrement les sols siliceux ou sablonneux argileux, raison pour laquelle il est très présent sur une grande partie de la Dordogne. Toujours selon Madame Depin, ces territoires contiennent la silice favorable à la croissance des châtaigniers et recouvrent le périgord blanc, le sarladais, le bergeracois, le ribéracois, la double et la lande. Ils semblent s'être répandus sur une large partie du territoire à partir du développement de sa culture au Moyen-Âge. Au fil des siècles, elle note que sa présence a toujours été constante et cite le sieur Lamoignon de Courson qui, au XVIIe siècle, parle de la Double comme une forêt immense de châtaigniers. Elle cite aussi Pierre Lapatie, inspecteur des manufactures du XVIIIe siècle, qui note que la route du Bugue à Saint-Albert n'offre presque que des châtaigniers en arbres et en taillis. Donc c'est un arbre qui a été de tout temps très présent en Périgord. De fait, le châtaignier a participé et contribué aux économies locales qui se sont succédées en fournissant le bois de chauffage, bien sûr, mais aussi le bois pour les piquets de vignes, les clôtures ou les ganivelles, le feuillard, qui sont des lanières ou bandes de bois qui servaient pour le cerclage des fûts, Le charbon de bois, à l'époque où nous sommes en Périgord, au Pays du Fer, de 1691 à 1830, entre Auvézère et Vézère, on a coulé dans les forges d'Anse et de Plazac, par exemple, des milliers de canons pour la marine royale. Le châtaignier a contribué aussi à la fabrication d'outils, à l'industrie du cuir. Pour l'industrie du cuir, c'est l'utilisation de son tanin pour assouplir les peaux et les rendre imputrescibles. Quand on envoyait à la fin du XIXe siècle le bois de châtaignier aux tanneries de Bergerac par le petit train nommé Taco. Certains peut-être s'en souviendront. On l'utilisait aussi pour la vannerie, pour la construction, le châtaignier ayant un bois solide qui ne comporte que peu ou pas d'aubier, ce qui est idéal pour le bois d'œuvre. On trouve en France de nombreuses charpentes de toiture anciennes en bois de châtaignier, souvent très peu altérées, attestant la durabilité de cette essence au long des siècles. Si vous avez une vieille maison avec une charpente en châtaignier qui date de plus d'un siècle, essayez d'enfoncer un clou, vous verrez que c'est un bois plus que solide. On le retrouve fréquemment dans les maisons anciennes où les poutres de châtaignier sont souvent d'origine. Il sert aussi à la menuiserie, parquet, lambris, l'ébénisterie, etc. Actuellement, il fait l'objet d'une exploitation pour alimenter la fabrication de la pâte à papier. Avant, les paysans pouvaient vendre quelques hectares de bois pour alimenter les papeteries de Condat-Hollardin, par exemple. Et aujourd'hui, son exploitation se tourne vers la filière bois-énergie. Pour parler de l'arbre, ses feuilles et ses écorces, outre le fait d'avoir des vertus médicinales déjà connues de nos ancêtres, étaient utilisées, tout comme les bogues, pour fertiliser les sols et constituer des litières pour les animaux. Jusqu'au début du XIXe siècle, les conditions d'existence étaient dures en Périgord et les châtaignes étaient l'aliment de base des petites gens. La pomme de terre, qui peut s'accommoder d'une terre siliceuse, ne faisant encore qu'une timide apparition. Et n'oublions pas que la châtaigne servait également de nourriture aux animaux, notamment pour les cochons. Quant aux animaux sauvages, inutile de leur demander ce qu'ils pensent de la châtaigne, ils adorent. Cette multifonctionnalité a valu aux châtaigniers nombre de surnoms, parmi lesquels arbre providence, arbre nourricier ou encore celui de pain des pauvres. C'est dire l'importance de cet arbre comme marqueur identitaire du territoire périgourdin. C'est dire le peu de gratitude que les coopératives forestières témoignent à cet arbre, elles qui ont décrété, sans preuve scientifique à l'appui, que cet arbre était dépérissant ou vulnérable et qui s'acharne sur lui sans lui laisser exprimer sa résilience. Aujourd'hui comme hier, et probablement comme demain, le fruit du châtaignier continuera à être transformé pour de multiples usages comme la farine, la bière ou la confiserie. Sa fleur, très appréciée des abeilles, produit du miel de caractère dense, foncé, écorcé, qui possède de grandes vertus gustatives et médicinales. Allons un peu plus loin en parlant de l'arbre de châtaignier, de l'individu châtaignier, je dirais. Il a contribué à notre survie au fil des siècles, ça je vous le disais, et a été d'un secours majeur, même lors de grandes famines, cet arbre qui est devenu emblématique en Périgord. D'ailleurs, qui ne connaît pas le châtaignier, son fruit et ses grandes feuilles que les enfants ramassent à l'automne? Le châtaignier est un arbre forestier à feuillage caduc. Il perd ses feuilles l'hiver. Il est de la famille des phagacées, du mot grec phago, qui signifie manger, en relation avec le caractère comestible de son fruit, la châtaigne. Il peut atteindre 35 mètres de hauteur pour une circonférence moyenne de 3 à 5 mètres. Il a une grande longévité, certains spécimens ayant dépassé le millénaire. En Dordogne, le plus ancien connu se trouverait sur la commune de Saint-Cernin-de-Lerme, près de Villefranche-du-Périgord. Son âge, selon Jean-Claude Noir qui le cite dans son livre « Arbre vénérable de nos régions », son âge donc avoisinerait les 400 ans, sa hauteur est de 30 mètres et sa circonférence est de 8 mètres à hauteur d'homme. Pour l'anecdote, le châtaignier des 100 chevaux, situé sur la commune de Sant'Alfio en Sicile, sur les pentes de l'Etna, fait encore plus fort. Il atteindrait un âge estimé entre 2000 et 4000 ans. Cet arbre est monoïque, c'est-à-dire qu'il produit des fleurs mâles ou femelles sur le même arbre. Il fleurit de la mi-juin à la mi-juillet, les fleurs étant des chatons cylindriques, jaune pâle, les chatons mâles dressés à la floraison et disposés à la base des rameaux apparaissent les premiers et répandent alors une forte odeur de sperme ou de miel, c'est au choix, tandis que les chatons femelles se réunissent par trois et sont disposés plus au sommet. Le châtaignier est entomophile. Alors, qu'est-ce que c'est que l'entomophile ? L'entomophilie, c'est un mode de pollinisation dans lequel des insectes participent au transport du pollen sur d'autres arbres, ce qui donne lieu à la fécondation des fleurs. La pollinisation est majoritairement réalisée par deux coléoptères, une cantaride, le téléphore fauve, qui est un coléoptère roux avec des antennes. Il est longiligne avec des yeux et le bout des élytres noirs. Par un autre coléoptère, l'alécule citron, coléoptère de 7 à 10 mm, qui est remarquable par sa couleur jaune, jaune citron. Eux, vous pouvez les observer très probablement lors de la floraison des châtaigniers, en y regardant bien. Ils ne font pas de bruit, mais ils sont présents sur les fleurs des châtaigniers. Et puis, bien sûr, nous avons d'autres insectes butineurs, dont les plus aptes à assurer la pollinisation des plantes à fleurs sont notamment les bourdons, les osmies, ce sont les abeilles sauvages, et les abeilles élevées par les apiculteurs. Il y a aussi d'autres insectes qui contribuent à la fécondation de cet arbre. Le châtaignier étant la première essence entomophile de France, elle est une espèce très importante pour la survie des pollinisateurs. La production fruitière, quant à elle, est issue d'arbres greffés avec des variétés sélectionnées. Et cette production fruitière date, on l'a vu, au moins de l'époque romaine. La bogue épineuse enveloppe les fruits et dissuade certains prédateurs de s'attaquer aux châtaignes. À l'intérieur de la bogue se trouvent les châtaignes, au nombre de 1 à 3. On ramasse ces châtaignes généralement au mois d'octobre. Donc le châtaignier prend naissance par son fruit, la châtaigne, issue d'une reproduction sexuée, laquelle va germer au sol pour donner une nouvelle tige. Mais le châtaignier peut aussi se reproduire de façon asexuée, c'est-à-dire qu'à partir d'une souche, poussent des rejetons qui vont grandir et former des taillis. C'est la reproduction végétative, que l'on appelle aussi la CP. Donc en forêt, on peut trouver cet arbre sous forme de futaie, c'est-à-dire issu d'arbres de francs-pieds qui n'ont qu'une tige, ou sous forme de taillis, qui sont des CP composés de plusieurs brins ou rejets. En dehors de la forêt, le châtaignier se présente, comme on l'a vu, sous la forme de vergers à production exclusivement fruitière. Aujourd'hui, le châtaignier fait partie intégrante de nos forêts périgourdines et compte pour plus de 25% des essences présentes, ce qui en fait un arbre pratiquement majoritaire avec le chêne dans nos forêts. Des peuplements riches et diversifiés, dont il est bon de rappeler qu'ils font partie des 4% des forêts métropolitaines possédant plus de 4 essences d'arbres. Donc il faut vraiment avoir à l'esprit que les forêts périgourdines sont des forêts très riches en diversité, donc en biodiversité. C'est sous son couvert tempéré que poussent les cèpes, les girolles, les trompettes de la mort et autres pieds de mouton. Il constitue un habitat idéal pour de nombreuses espèces d'oiseaux, de mammifères et d'insectes. Ses fruits, abondants en automne, fournissent la nourriture pour la faune sauvage et ses feuilles, la litière qui nourrira les sols. À l'heure actuelle, cet arbre est considéré comme dépérissant dans diverses stations de notre territoire. Alors, quand je dis station, c'est divers sites. Quand on parle de forêt, on parle de stations, là où poussent des arbres, il y a des stations, des sites différents, au niveau du sol notamment. Le dépérissement du châtaignier est le fait de pathologies dues à des ravageurs comme l'encre, qui est un champignon qui contamine les racines et fait mourir l'arbre en quelques années. L'encre, on la trouve souvent sur des sols mal aérés, voire tassés. Ce que décrit Frédéric Mastard dans son ouvrage « Le châtaignier en Périgord » ou « Les trajectoires incertaines d'une ressource territoriale » qui dit que cette maladie semblait relativement maîtrisée au début du XXIe siècle, qui actuellement redémarre, faute bien sûr au dérèglement climatique, mais aussi aux pratiques sylvicoles, qui utilisent des engins lourds et favorisent par le tassement du sol les hydromorphies où se plaisent les spores flagellées du phytophthora, qui est un champignon. Sur ces sols-là, l'encre s'installe facilement. Il y a aussi le chancre, qui est un autre champignon qui attaque l'écorce de l'arbre, le chancre étant favorisé par la compression des tiges et par le régime du taillis simple où l'on ne trouve que du châtaignier ou presque. Plus récemment, l'insecte appelé Cynips, qui est une variété de guêpe, est à l'origine aussi de la gale des feuilles. Les pathologies sont avant tout induites par une situation éco-physiologique négative, comme le stress hydrique généré par l'assèchement du boisement qui fragilise l'arbre. Dans cette situation, la pression osmotique est trop faible et permet au mycélium des fonges, c'est-à-dire des champignons, de coloniser les vaisseaux de circulation de la sève et de les obstruer. Cette situation peut être amoindrie lorsque le boisement reprend son équilibre architectural. Un équilibre architectural, c'est-à-dire avec essences mélangées, des essences d'âge différents, et aussi la présence du bois mort, donc quand la forêt, en quelque sorte, redevient fonctionnelle. À ces ravageurs s'ajoute le dérèglement climatique, avec des sécheresses estivales prolongées à l'origine du stress hydrique. Paradoxalement, son besoin en eau est peu élevé par rapport à d'autres essences forestières ou plantes, comme les cultures céréalières. Les fortes précipitations concentrées et prolongées provoquent aussi la pourriture de ses fruits, ce qu'on appelle la pourriture brune. Autant de paramètres qui, ajoutés au fait que les actuels rogers repoussent sur des souches vieilles de plus d'un siècle, qui sont des souches épuisées par les coupes successives. Voilà, on peut noter qu'on estime qu'après 4 rotations de coupes, c'est-à-dire après 4 coupes, une rotation, ça dure à peu près 25 ans entre chaque coupe. Donc après 4 rotations de coupes, la souche s'épuise, ce qui explique la fragilité des peuplements et leur sensibilité accentuée aux événements climatiques. Climatique, mais plus précisément bioclimatique. C'est-à-dire qu'on inclut le climat, quand on parle de bioclimatisme, on inclut le climat, le sol et le type de végétation. C'est tout un contexte. C'est un contexte bioclimatique qui peut être induit par un boisement déstructuré, par exemple une strate arborée unique, avec un recouvrement inférieur à 70%, mais aussi par des peuplements monospécifiques et bien sûr à des cépés trop âgés et non exploités et par des attaques parasitaires. Alors un dépérissement du châtaignier est devenu aujourd'hui le prétexte habilement mis en avant par les grosses entreprises de reboisement auprès des élus et des propriétaires forestiers pour procéder de fait à son éradication et proposer des reboisements orientés. Quand je dis des reboisements orientés, ce sont des reboisements en monoculture, c'est-à-dire d'arbres de même espèce et de préférence de résineux, comme le pin maritime en Dordogne, qui pousse plus vite, donc qui plus rapidement exploitable. Une éradication qui se fait sous forme de coupes rases, avec comme finalité d'alimenter la filière bois-énergie en plaquettes pour les centrales à biomasse solide. Des terrains qui sont ensuite travaillés avec des engins lourds et déstructurants, pour les sols, avant d'être amendés puis plantés très majoritairement avec des essences résineuses, histoire de répondre aux besoins capricieux et fluctuants de l'industrie. Un programme d'enrésinement qui n'a rien d'anodin, puisqu'il concernait plus de 50 000 hectares de châtaigniers, soit 40% de nos taillis en place. Un chiffre fantôme d'ailleurs, qui est non assumé par ceux qui le cite régulièrement et non confirmé par le conseil départemental ni par les services de l'État que nous avons interrogés. On ne sait pas d'où sort ce chiffre. La gestion sylvicole, mise en exergue par les coopératives forestières et les entreprises de travaux forestiers, ne repose sur aucune étude scientifique ou technique. Ce sont des comptages et des observations de terrain qui permettent un classement de la totalité d'une parcelle forestière comme dépérissante, à partir d'un seuil de 20% de l'essence majoritaire observée en dépérissement. Pour être plus clair, si vous avez un bois avec une majorité de châtaigniers et que 20% de ces châtaigniers sont dépérissants, on peut le déclarer situation dépérissante pour ce boisement. Et on peut donc raser la totalité de la parcelle, châtaigniers sains et autres essences avec des subventions à l'appui, des subventions d'État. Ce classement, avec un seuil très bas, engendre cette dynamique économique couplée à une volonté politique de subvention aux plantations, donc aux coupes rases, et il est en contradiction avec des recherches et des expérimentations de terrain, lesquelles montrent que les peuplements de châtaigniers peuvent être résilients. Donc, on va parler de toutes ces pratiques qui montrent qu'il y a des alternatives à la coupe rase et qu'on ne peut pas laisser juste un discours se propager sur l'avenir du châtaignier. Les pratiques industrielles font fi des études réalisées sur cet arbre et qui montrent que d'autres solutions existent pour pallier ce dépérissement, notamment en mettant en place leur conversion ou leur transformation. Par exemple, dans les peuplements de feuillus mélangés, on peut faire une éclaircie douce, ne condamnant pas le peuplement par un choc thermique, c'est-à-dire en laissant assez d'arbres pour garder l'ombrage qui maintiendra l'ambiance forestière, l'ombre et l'humidité nécessaires pour les jeunes pousses, et surtout privilégier la diversité d'essences qui permettra une plus grande résilience des arbres face aux ravageurs et au dérèglement climatique. Cela peut être un bois avec une dominante de chêne, par exemple, et un taillis souffûté dans lequel le châtaignier, toujours présent, aura toute sa légitimité. Dans les taillis purs de châtaigniers dépérissants, pour renforcer les arbres en bonne santé, on peut sélectionner en priorité les arbres de franc-pied, non issus d'une souche. Dans un peuplement atteint par le chancre, celui-ci semble être moins virulent grâce à l'enlèvement des tiges les plus atteintes, l'aération du peuplement et la concentration de la vigueur des souches dans un nombre réduit de tiges. Ces méthodes ont été testées par des techniciens forestiers en relation avec l'association Canopée entre 2014 et 2019. À ce sujet, vous pouvez voir le rapport de Canopée intitulé « Quelles alternatives aux coupes rases pour les peuplements dégradés ?» et elle montre une amélioration de l'état sanitaire des peuplements de châtaigniers qui en ont bénéficié. On peut envisager aussi une transformation des taillis dépérissants en futaies castanéicoles en privilégiant les semis naturels, lesquels résistent mieux aux aléas climatiques. Des essais de rajeunissement de parcelles sont actuellement mis en place sur des stations qui conviennent à cet arbre. Les stations, comme je vous le disais, ce sont les sites où vivent les arbres. Les vieilles souches sont détruites, puis remplacées par du franc-pied. Et suite à ces tentatives, peu de dépérissements ont été constatés. D'autres actions sont en cours, comme l'enrichissement ou la diminution de la densité des brins dans les parcelles. Des pratiques sylvicoles comme la SMCC, c'est-à-dire la sylviculture mélangée à couvert continu, peuvent favoriser la protection ou l'émergence du châtaignier, assurer sa pérennité et ainsi lui permettre de continuer à jouer le rôle important qui est le sien dans les écosystèmes forestiers. Nous pouvons aussi ajouter que dans certains types de stations, la solution est peut-être de ne rien faire. Les taillis de châtaigniers dépérissants n'étant pas forcément morts sur pied, il existe une probabilité assez grande pour qu'ils évoluent en s'adaptant aux circonstances. Voilà, j'espère que toutes ces informations n'ont pas été trop techniques, c'est vrai. Mais bon, voilà, l'arbre est un individu complexe qui vit dans un monde vivant beaucoup plus complexe qu'on l'imagine. Et il y a beaucoup de gens qui se sont, notamment les chercheurs, se sont penchés sur cette complexité et qui savent qu'on peut trouver des solutions. L'INRA, l'Institut National de Recherche Agronomique, a mis au point une méthode de lutte biologique contre le Cynips. Vous savez, cette guêpe qui parasite le châtaignier, qui consiste à lâcher des guêpes parasitoïdes, donc d'autres guêpes, mais d'une espèce asiatique, le Torimus sinensis, qui a été testé entre 2011 et 2015, méthode considérée aujourd'hui comme établie et qui a reçu un avis favorable de l'ANSES à son introduction en juillet 2016. Les premiers résultats dans les châtaigneraies semblent encourageants. Attention toutefois que cette espèce exotique ne fasse pas de dégâts par ailleurs, comme on l'a déjà vu, la coccinelle asiatique qui aujourd'hui détruit les populations des espèces indigènes. La prudence doit être de mise dans ce type d'expérience. Il faut donc une réelle volonté politique pour faire entendre les voix des scientifiques, des chercheurs, des techniciens et ingénieurs forestiers qui attestent, analysent et expériences à l'appui qu'il existe des formes de gestion sylvicole respectueuses des forêts et de la multitude du monde vivant qu'elles abritent. Malgré les difficultés qu'ils traversent, le châtaignier a et aura toujours pleinement sa place dans nos forêts périgourdines. Les inquiétudes sur sa pérennité sont légitimes, mais nombre de solutions existent qui doivent être mises en place avant de le condamner définitivement. Il est et restera un arbre emblématique du Périgord, avec une forte valeur patrimoniale. Il fait partie de nos paysages et de notre culture. Dans le passé, il a déjà su montrer ses capacités de résilience. Il saura probablement nous montrer dans un futur proche qu'il est un arbre parfaitement adapté à nos territoires ruraux. Que vive le Castanea sativa, c'est-à-dire le châtaignier. 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À bientôt et profitez bien des promenades en forêt.
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1: Hey, on continue notre exploration historique et on va fouiller les cartons des années 90? Bon, à la base, moi je suis pas spécialiste des archives, des cassettes, des revues et de tout ça. Mais si comme moi vous avez aimé les débuts de cette histoire, vous allez adorer la suite. Dans ce troisième épisode qui nous amène au début des années 90, les projets prennent de l'ampleur. Les collectifs ont commencé à intégrer des lieux, ils font désormais de la diffusion et accompagnent les artistes, sans oublier l'enregistrement. Par exemple, dans les Landes, le studio du Manoir, qui a vu le jour en 1981, collabore avec l'association départementale LMA, Landes Musique Amplifiée.
2: J'ouvre le studio du Manoir à la fin de 1980. Et j'avais en fait très envie de monter ce qui, à l'époque, était assez peu courant en France, ce qu'on appelle un studio résidentiel.
0: Michel Castillas, ingénieur du son et fondateur du studio du Manoir.
2: Bon, ça n'a pas été simple de se faire une clientèle parce qu'on était loin. Premier album que j'ai fait, ça c'est vrai, c'est un coup de bol, c'est Gage Paty. On s'est fait une réputation nationale. On a fait Noir Désir, j'ai fait les 5 albums de Zebda. Et après, j'ai travaillé avec Souchon, j'ai travaillé avec Zazie, j'ai travaillé avec Fugain. C'est important, il y a le matériel, la technique, l'état du matériel, puis il y a la façon de recevoir les gens. J'ai toujours essayé de garder un volet, disons, de 10 à 15% du temps pour travailler avec les artistes locaux. Parce que je trouvais que c'était important, que c'est pas parce que moi, ça avait les gros qu'il faut oublier les autres. Mais on avait notamment monté avec Patrick Mathios, qui a créé LMA à l'époque, et tout un système de stages. Lui, il s'occupait de trouver les groupes, de faire des tremplins sur le Café Musique à Montmartre. Et on prenait en résidence pendant une quinzaine de jours tous les groupes locaux. Le but, c'était de leur montrer comment il fallait travailler en studio, comment on faisait pour y arriver. De là sont sortis des albums comme Bon Temps Roulé, Les Timides.

0: Comme on a pu le voir dans l'épisode précédent, la reconnaissance politique des initiatives ne se fait pas partout. Les choses ont changé depuis le passage de Jack Lang, mais les effets sont loin d'être automatiques.
1: Moi, je pense que ça a mis à peu près 10 ans, quoi, pas loin. Parce que entre le moment où Lang arrive, effectivement, tient un certain nombre de discours, et puis le moment où, au fond, tout le monde comprend l'importance de ce discours-là, il faut du temps.
2: Patrick Duval, cofondateur de l'association Musique de Nuit à Bordeaux.
1: Il faut aussi se rappeler dans quelles conditions tout ça s'est fait. Enfin, moi, je me rappelle très bien Lang qui avait encouragé une expo sur le graffiti au musée d'Orsay à Paris. Et je me rappelle mais l'espèce de cabale de la droite contre de Marc Fumeroli, de tous les grands penseurs de la droite qui montaient au créneau, le Figaro et tout. Tout le monde disait mais c'est un scandale de tout mettre sur le même plan. Enfin, c'était quand même très violent, quoi. Ben, ça nous a touchés, mais ça a mis un peu de temps. Il fallait un effet cascade, c'est-à-dire que des décisions prises par le ministère de la culture résonne aussi auprès des collectivités locales ici, quoi. Nous, quand on parlait de rap, y compris à des travailleurs sociaux, les réactions, c'était « c'est une sous-culture et ça ne durera pas ».
2: Journal télévisé, France 2, 1995.
3: Du hard rock et du rap au Printemps de Bourges. Depuis quelques années, le festival voulait rajeunir son image et son public. Beaucoup d'adolescents pour les deux concerts qui étaient prévus hier soir. Et deux types de musique et deux publics qui ne se mélangent pas beaucoup.
4: C'est une musique hypnotique qui possède la grâce d'un B-52. Si c'est trop fort, c'est que vous êtes trop vieux, répondent les adolescents du monde entier, adeptes de ces défoulements collectifs. Un public en quête d'une identité symbolisée par des signes de ralliement, comme ces t-shirts noirs au dessin morbide, un univers où violence et provocation sont plus apparentes que réelles. Ces adolescents se cherchent, aujourd'hui peut-être encore plus que dans le passé.
5: Enfin, pouvoir penser comme on veut, pouvoir s'habiller comme on veut sans être jugé dès le départ.
4: Musiciens et industrie du disque ont parfaitement compris tout le profit que l'on pouvait tirer de ce spleen général. Depuis 5 ans, les groupes de heavy metal vendent leurs albums par dizaines de millions. À quelques pas de là, un autre univers, la deuxième grande tribu adolescente, les rappeurs, en symbiose totale avec l'un des groupes phares du rap français, NTM, alias Nique ta mère.
6: C'est-à-dire vous d'un côté, nous de l'autre, si vous donnez, on donne. Vous êtes prêts à transpirer?
7: Bien, c'est des bonnes paroles, on parle un peu de la vie, des banlieues, tout ça, c'est bien.
8: C'est bien.

0: C'était une époque où aussi politiquement on croyait que la culture allait régler tous les problèmes dans les quartiers. On allait faire un petit peu d'animation, un petit peu de trucs et ça allait régler tous les trucs. Bon, en fait, en regardant dans le rétroviseur, on se rend compte que ça n'a pas vraiment marché.
1: Lui, c'est Liguet Chauveau. Depuis 88, à Angoulême, avec son association Dingo, Jean-Louis Ménanteau et quelques autres, ils organisent des concerts. Comme par exemple, la Mano Negra sous un chapiteau au cœur des quartiers. Cette équipe qui a débuté au Mazouing a fait de l'assaut Dingo une des premières antennes de découverte du printemps de Bourges. Et eux aussi rêvent d'une salle.
0: On avait été à la DRAC en moto. On avait réussi à négocier une subvention de 20 000 francs pour l'organisation de la finale des découvertes de printemps de Bourges. Et pour nous, c'était une somme vachement importante, quoi, déjà, tu vois. Ça, c'est une des premières subventions de l'association Dingo. On se posait pas de questions, nous on était sûr qu'on allait y arriver. Enfin, vraiment, on avait aucun doute par rapport au fait que bah, c'était ce qu'on voulait faire comme boulot, et puis et que cette salle, on allait l'ouvrir, on allait finir par l'ouvrir sur Angoulême, quoi. Nous, on avait toujours donc cette idée d'ouvrir une salle sur Angoulême, et on avait été accompagné à l'époque par l'atelier municipal d'urbanisme pour nous proposer des lieux, en fait. Je me souviens, bon, ils avaient proposé plusieurs lieux qu'on a été visiter, puis une journée, ils nous proposent cet endroit, cette friche industrielle, là, qui était les abattoirs d'Angoulême. Et à partir du moment où on a trouvé un lieu, en fait, les choses se sont enchaînées, quoi. Via la DSUA, il y a eu un chantier école avec des anciens détenus, des jeunes des quartiers, pour qu'il y ait des financements qui permettaient la réhabilitation de ce bâtiment sans que ça coûte trop d'argent à la ville, tu vois. Le projet, il tenait super bien la route.
2: Burma Shave, qui a inauguré la nef en 1993, en live.

0: Cette salle, la Nef, ouvrira en 1993, sera labellisée SMAC, scène de musiques actuelles, en 2019. SMAC, c'est un label attribué par l'État qui permet aux salles de recevoir des sous du ministère pour les concerts, l'accompagnement des groupes, les répètes, l'action culturelle. Et la première salle qui sera labellisée en France et dans notre région, c'est le Florida à Agen, qui a ouvert en 1993. Philippe Berthelot, son premier directeur, s'en souvient.
1: Quand ça s'est ouvert, on est parti dans des directions, mais il y avait aussi une ambition et une sorte d'objectif qui avait une portée qui allait au-delà de la raison même d'Agen et du territoire du Lot-et-Garonne. On était sur un temps où il fallait travailler sur ces musiques, les rendre acceptables et travailler vraiment politiquement l'histoire. Donc ça a été un laboratoire, ça a été un espace de démonstration. D'où l'intensité aussi qui a été donnée à ces moments-là et qui a continué.
0: En 1995, sont organisées au Florida des rencontres nationales, politique publique et musique amplifiée. Et ça, ça fait date dans notre histoire. Le ministre de la Culture, Philippe Douste-Blazy, y annonce qu'après avoir été soutenu pour leur aménagement, les salles de musique seront désormais aidées à l'année pour leur fonctionnement et celui de leurs équipes. Mais ça n'a pas toujours été aussi simple.
2: Il y a eu une reconnaissance des musiques actuelles, mais pour moi, le chemin n'est pas terminé encore. Quoi.
3: Guy Garcia, directeur du Sans Réserve à Périgueux.
2: La prise en compte en fait de cette esthétique-là, elle a été super longue, contrairement à d'autres esthétiques, que sont le théâtre, la danse, etc. Et je pense que la reconnaissance, oui, c'est un mot qu'on avait tout le temps à la bouche, et tu vois, en 40 ans plus tard, on en a avancé, oui, mais petitement, je trouve. Hein. La construction, elle s'est faite différemment.
4: Pour moi, les musiques actuelles, elles sont partie du terrain et des acteurs qui ont revendiqué d'avoir ce type de pratique. Ça n'a pas été des politiques, en fait, défendantes qui ont été posées, mais des politiques qui sont venues, en fait, du terrain et qui ont réussi à faire en sorte que ces pratiques-là puissent être prises en compte.
5: L'association Ampli donc, cherchait son premier directeur, puisqu'ils avaient un projet de... Il n'y avait pas de directeur à l'époque. Donc ça, on est en 97 et ils cherchaient à créer un poste de directeur pour mener à bien un projet d'agrandissement.
3: Olivier Peters, directeur de l'association Ampli à Pau.
5: Parce qu'il y avait une studio répète, ils voulaient faire une petite salle, le studio scène, et puis développer leur projet. Et la DRAC, à l'époque, en Nouvelle-Aquitaine, leur a dit « Ok, mais il faut créer un poste. Il faut qu'il y ait un directeur pour qu'il écrive un projet associatif. » Et donc voilà, donc j'ai répondu à l'annonce et j'ai été sélectionné. Et puis 15 jours après que je sois arrivé, convoqué avec le président d'Ampli par le maire de Pau à 7h du matin, parce qu'il recevait les gens très tôt. Et surtout quand c'était des rockers, ça l'amusait beaucoup de les accueillir très tôt. Et qui nous dit vous allez déménager et on va vous installer aux anciens abattoirs de Pau sur la commune de Billet. On va en faire un pôle culturel. Donc on est en juillet 97, ça fait 15 jours que je suis là, et il nous dit et à Noël vous y êtes. Bon, on n'a jamais cru qu'on y serait à Noël, mais on pensait pas quand même qu'on y allait arriver qu'en 2003. Ça a été long, ça a été laborieux, et donc c'est l'endroit où on est actuellement. Donc ils sont des anciens abattoirs, où maintenant il y a une salle de concert, une studio répétition, un enregistrement, enfin une SMAC quoi.
0: Ce qui vient du terrain fait donc bouger les lignes. Et en 97, les acteurs aquitains se fédèrent en réseau, le RAMA qui va organiser le dialogue avec les instances publiques.
6: Effectivement, dans les années 87, un certain nombre d'acteurs... genre de rencontres ou de festivals, de concerts, on s'est dit tiens, on pourrait monter une fédération, une union d'associations pour organiser des choses en commun. Quoi.
3: Patrice Dugornet, cofondateur de Rock et Chansons à Talence.
6: Donc à l'époque c'était le CDC, c'était une antenne du Conseil Général. Bon, on a mis ce réseau en place, il y a une grosse tournée qui a été organisée avec Itoïs, le Noir Désir, à l'époque c'est qu'il y avait les Pistoleros, il me semble. Et ça a créé une bonne dynamique. Bon, après, ça s'est un peu arrêté. Mais bon, le flambeau a été repris après par le RAMA, après qu'il est venu le RAMAGE. Il y a un énorme travail. Et Florent Tollet, d'ailleurs, qui est directeur de ce réseau, a vraiment donné beaucoup. Je pense qu'il a donné autant que les pionniers des musiques actuelles qui ont monté ces filières. Je pense qu'il est, c'est une pierre angulaire de la structuration même des réseaux en France, je dirais. Il y a une grosse éthique, déjà. Il y a une vraie vision politique de la manière dont les musiques doivent s'articuler au service des publics et de la population et la manière dont les gens peuvent investir ces pratiques de façon individuelle.
7: Cette structuration, elle est très fortement voulue par le drague de l'époque, Jean-Michel Lucas, dont il faut bien parler parce qu'il a joué un rôle déterminant en Aquitaine sur la structuration et le développement de ses musiques et la reconnaissance de ses musiques. Je pense que sans lui, on aurait mis 10 ans de plus pour y arriver.
3: Patrick Duval, cofondateur de l'association Musique de Nuit à Bordeaux.
7: C'est-à-dire qu'on passe même plus par la case conseiller, on va directement voir Jean-Michel. Moi, je m'en rappelle, conférence de presse pour présenter tout le travail qu'on allait faire autour du rap. Et on voit Jean-Michel arriver, quoi. Le drac qui vient à la conférence de presse, enfin, avec voiture, avec chauffeur, quoi. Enfin, c'était tellement inimaginable. Effectivement, il a une volonté de structuration, etc. À titre personnel, moi, je suis un peu plus réservé là-dessus. Bon, on a joué le jeu du Rama parce qu'il fallait aussi lui faire plaisir. C'est vrai qu'on était un peu nous les seuls à venir d'autre chose que du rock, quoi. Tous les autres, Barbet, Krakatoa, que je connaissais bien, c'est la même génération, donc on se voyait, on discutait, tout ça, mais eux venaient du rock, et nous on écoutait du jazz, quoi. Moi j'ai jamais écouté de rock. Moi j'ai grandi, au collège c'était Léo Ferré, puis après c'était le jazz rock, John McLaughlin, Correa, Miles, Hancock et Magma, de manière complètement transversale et permanente, quoi.
3: Magma, en live, en 1996.

0: Je suis arrivé dans un réseau qui était encore très jeune et traversé d'énormément de conflits.
1: Florent Tellet, coordinateur du RAMA à partir de 1997.
0: Avec des énormes personnalités très fascinantes, très militantes, mais qui avaient chacune fait leur propre parcours et qui avaient du mal encore à l'époque à construire du collectif. Et le regard que j'avais à l'époque, très superficiel hein, évidemment, sans doute très maladroit, c'était de me dire que il y avait un potentiel énorme de ces gens-là sur la base des valeurs qu'ils véhiculaient, etc. Et parfois des contradictions gigantesques avec ce qu'ils pouvaient mettre en place. Alors dans le pouvait, il y a une part de volonté, mais il y a aussi beaucoup une part de on n'a pas le choix parce que telle ou telle contrainte budgétaire, technique, réglementaire, légale, etc. nous permet pas en fait de mettre en place les valeurs qu'on défend. Donc des acteurs qui étaient beaucoup en train de faire le grand écart entre leurs valeurs et leurs pratiques, et qu'il y avait un espèce de champ des possibles incroyable qu'ils avaient sans doute, et je dis ça avec beaucoup de bienveillance, pris sans doute un petit peu de travers. Puisque à l'époque au RAMA, donc le RAMA a été créé en 1997 par 12 acteurs, et ils s'emparaient de sujets qui étaient absolument centraux pour eux, le statut de la pratique en amateur, le statut de l'intermittence, etc., etc., mais qui pour beaucoup de ces sujets étaient au-delà de la capacité d'action d'un réseau régional.
2: Si les réseaux sont vivants, c'est que les structures continuent le travail de terrain. Le label SMAC est attribué à la Rock School Barbé à Bordeaux en 95 et au Krakatoa à Mérignac en 96. Puis en 97 à l'association Jazz à Poitiers. À Limoges, pas de labellisation. Du coup, le secteur s'organise autour de Hiero, une fédération des acteurs locaux, et de ce qui deviendra le centre culturel John Lennon.
3: En local, c'est les associations qui ont tout amené, quoi. Une asso comme Émile Henny au départ, ils n'auraient pas été là. C'était pareil, je pense qu'il se passait rien, parce que c'était des gens passionnés.
1: Éric Pica, musicien, est chargé de la coordination du centre.
3: Après, il y a les assos comme General Prod ou Mega Blast, et tout ça, c'était des assos. Ils n'avaient pas de permanent, ou alors éventuellement, c'était un contre-ample aussi des solidarités. Enfin voilà, c'est pas pour que Lennon devienne une salle vraiment de concert. Enfin, toute la professionnalisation, la réglementation, en fait, on a aussi, je pense, flingué tout ce qui nous permettait, nous, de jouer super facilement. Ce qu'on peut retrouver maintenant, puisque j'ai des collègues qui jouent dans des groupes plutôt typés punk rock et DIY et jouent dans les squares, il y a deux réseaux qui se parlent pas, en fait. C'est deux réseaux complètement différents, il y a aucun pont, et on sait très bien que si on n'est pas suivi par une SMAC, mais la SMAC qu'il faut.
1: Les Bushmen, en live, en 1999, au Centre culturel John Lennon à Limoges.

0: bar en lui-même, lui gérer son bar et la vente de boissons et garder son bénéfice là-dessus pour faire vivre le lieu. Et nous, on faisait des entrées payantes pour payer les concerts. Et après, on allait chercher des subventions à droite à gauche pour essayer de gagner un petit peu en pouvoir de faire des choses, tout simplement.
1: Baptiste Desville, bénévole puis programmateur du Mars Attack à Angoulême.
0: Et en fait, il y avait d'autres assos aussi qui se greffaient autour pour organiser des choses. Et moi, j'ai accepté à bras ouverts de faire ça. Et du coup, je gérais un peu le calendrier aussi de différentes assos. Des assos principalement d'Angoulême, mais il y avait quelques orgas aussi de Sainte et de La Rochelle qui venaient organiser chez nous. Et après, en termes de styles musicaux, c'était un petit peu varié. Il y avait des assos de musique électronique qui s'appelaient Les Arts Libres à l'époque, qui venaient organiser régulièrement des choses. Il y avait l'association Artpork qui venait organiser régulièrement des choses, qui était plus dans un registre un peu plus métal, hardcore. Je crois qu'il y avait Furn Record qui faisait de la noise à l'époque. Il y avait Brilliance Booking à La Rochelle qui faisait un peu pareil, rock'n'roll au sens large du terme. Et si, il y avait une asso aussi qui faisait jouer que des groupes locaux. Une asso qui s'appelait Home Cook Record, qui avait monté un petit label à l'époque. Il y avait un petit paquet d'associations et de gens qui gravitaient autour du Mars Attack.
2: Comme vous pouvez l'entendre, ça bouge encore pas mal sur le tissu associatif. J'ai sous les yeux la carte des SMAC locales. Ça se densifie avec la construction de la salle du Camji à Niort en 2000. Dans chaque région, les liens se renforcent. En Aquitaine, le Rama prend de l'ampleur et avec la fusion des régions va devenir le RIM, le réseau des indépendants de la musique. Mais n'allons pas trop vite.
3: Le rôle du Rama à l'époque et du RIM aujourd'hui, c'est de faire réseau. C'est notre boulot. On est le réseau des indépendants de la musique. Qui dit réseau, dit maillage. Plus ce réseau, plus ce maillage sera fort, plus on aura réussi à sortir aussi de l'entre-soi et on aura fait un maillage avec nos amis du cinéma, des arts de la rue, avec le champ de l'économie sociale et solidaire, etc. Plus on sera en capacité de trouver des solutions et des voies positives pour le secteur de musique actuelle.
2: Le RIM, on se le garde pour l'épisode 4. Des acteurs qui apprennent à faire avec des politiques publiques, quitte à entrer dans des cadres bien complexes. C'est ce qu'on va découvrir dans notre quatrième et dernier épisode, le temps du maillage.

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Nombreux sont ceux qui admirent Napoléon. Le code civil, la réunification du pays, tout un tas de choses lui sont attribuées. Et effectivement, c'était un homme courageux, c'était un homme qui a fait certaines choses qui ont compté pour le pays. Ceci étant, l'homme n'était pas spécialement brillant, et si une chose le caractérise, c'est son arrivisme. Lorsque la Révolution éclate, en 1789, il a 19 ans. Il est présent depuis 1788, l'année d'avant, au régiment de l'affaire, c'est l'école royale d'artillerie d'Auxonne, qui est dirigée par le maréchal du camp Jean-Pierre Dutheil. Son premier coup d'éclat sera la réalisation de la répression de la première émeute de la faim qui a éclaté dans la ville le 19 juillet 1789. Ce n'est quand même pas un fait d'armes très glorieux.

S'il y a un personnage que je ne porte pas particulièrement dans mon cœur, c'est Philippe Pétain. Philippe Pétain, c'est le régime de Vichy, c'est cette période absolument sombre où les Français se sont dénoncés entre eux, où on a fait des choses contre les Juifs. Enfin bon, ce n'est pas une période très brillante. Ceci étant, je pense qu'il faut rendre à César ce qui appartient à César. Le début de Philippe Pétain n'a rien à voir avec sa fin. Quand il est rentré à Saint-Cyr, il est rentré dans les derniers, ils étaient 412, il était 403e. Mais il est sorti en milieu de classement. Il était 229e sur 336, c'est-à-dire à la fin du deuxième tiers, on va dire. Il a eu des affectations et des promotions très lentes. Et il y a une espèce de dualisme particulier entre son éducation, qui a été faite dans le catholicisme et dans quelque chose d'assez habituel chez les militaires, et sa vie de garnison. Il passe pour un homme à femme, mais il est pas moche en plus, hein. Il va se marier à 60 ans passés, hein. Mais il a énormément de maîtresses et il fréquente très assidûment les maisons closes. Mais, à la limite, c'est son problème, je dirais, ça ne nous regarde pas plus que ça. Ce qui est étonnant, c'est que le dialogue qu'il a eu avec son chef de cabinet civil, Henri Dumoulin de la Bartette, le capitaine Pétain, il était capitaine à l'époque, il n'était pas publiquement anti-Dreyfusard, loin de là. Et il a dit qu'il avait toujours cru que Dreyfus était innocent. Cependant, il a jugé qu'il s'était mal défendu et que sa condamnation au niveau juridique était logique. Il n'y a pas de mauvais sentiments dans ce genre de choses. Par contre, ensuite, il y a un moment, une souscription en vue de ce qu'on appelle le monument Henri. Bon, Henri, c'est quand même le salopard qui, par ses faux, a fait condamner Dreyfus. Pétain a refusé ouvertement d'y participer. Et je dois reconnaître que même si je n'aime pas beaucoup le personnage, c'est plutôt un acte qui plaiderait en sa faveur.

On va parler de choses un petit peu plus légères maintenant, d'un grand compositeur classique qui s'appelle Joseph Haydn. Joseph Haydn est une espèce de modèle pour tous les gens qui adorent la musique classique. On le prend parfois pour une espèce de sous-Mozart, ce qui est une grosse bêtise, parce que c'est un très grand musicien qui a écrit des tas de choses, plus de 100 symphonies, des quatuors à cordes sublimes, des concertos incroyables. Il a été un musicien un petit peu fonctionnaire, puisqu'il a été employé du prince Esterhazy. C'était son maître de chapelle et son chef d'orchestre. Ce prince entretenait à demeure un orchestre symphonique, et Haydn écrivait pour toutes les cérémonies, c'est-à-dire celles qui étaient civiles, pour les fêtes et également pour les choses religieuses. C'est lui qui se chargeait de tout ça. Mais étant enfant, il a fait partie de plusieurs maîtrises, 3 ou 4. Alors pourquoi 3 ou 4 alors qu'il aurait pu rester dans une? C'est parce que il était incroyablement joueur, il faisait des farces, il ne faisait que des bêtises. Et sur une des annotations d'un des carnets du professeur qui avait marqué la raison de son renvoi, il avait mis « Il n'est pas possible à l'équipe de suivre les farces impossibles et constantes de cet enfant ».

La petite pépite que je viens de vous sortir, là, est de Haydn, bien sûr. Il s'agit du premier mouvement de son concerto pour trompette. La deuxième partie, simplement, parce que le mouvement en entier fait entre 7 et 8 minutes. Et il est joué par une femme qui s'appelle Sixtine Elsett. Elles sont trois femmes trompettistes actuellement, solistes à parcourir le monde d'une manière magique. Il y a elle, il y a Alison Balsom. Et on a une Française qui s'appelle Lucienne Renaudin-Vary. Toutes ces jeunes femmes qui jouent des cuivres font vraiment honneur à la famille et ça fait vraiment plaisir de voir de plus en plus de filles qui ne jouent pas seulement du piano, du violon ou du cello, mais qui se tournent vers la trompette, le cor, le tuba, le trombone. Ce sont des choses qui font très plaisir aux musiciens. Alors je vais enchaîner avec quelque chose de tout à fait différent, avec un personnage qui a réussi dans la vie, c'est le moins qu'on puisse dire, dont les descendants sont également à l'abri de besoins. Il s'agit de Rockefeller. Alors je ne vais pas vous dépeindre la famille Rockefeller actuelle et toutes ses possessions. On sait qu'ils ont des actions notamment dans les banques et surtout dans le pétrole. Et c'est lui qui a été un des premiers à développer ça, John Davison Rockefeller, qu'il a démarré avec un diplôme de comptable et il a fait des tas de choses. Mais ce qu'il faut savoir, c'est que quand il était jeune, il n'était pas, on va dire, embarrassé par les scrupules. Il faisait des petites transactions déjà, il faisait des prêts tout à fait usuriers à ses camarades et aux gens qu'il connaissait. Et son père, qui était d'origine anglaise et franco-allemande, c'était un marchand itinérant, grand coureur de jupons. Il se disait officier de santé. Il vendait des médicaments miracles qui étaient en fait des flacons d'huile mélangés à du laxatif. Et il prétendait qu'il était un spécialiste du cancer et que ses produits le guérissaient miraculeusement. La généalogie nous réserve parfois des surprises.

Comme tout à l'heure, en ce qui concernait le maréchal Pétain, qui effectivement était un homme comme tous les hommes, et au début de sa carrière a prouvé qu'il n'était pas un homme foncièrement mauvais, comme à la fin de celle-ci, où je pense que peut-être que l'âge avait fait des ravages aussi sur pas mal de choses. Je vais vous parler de quelqu'un qui n'est pas un homme politique, ni un militaire, mais un acteur, Charlton Heston. Charlton Heston a laissé plusieurs traces dans le cinéma, et la dernière qu'il a laissée, c'est quelqu'un qui s'était engagé auprès du Parti républicain et qui, à la fin de sa vie, a milité carrément au sein de la NRA. Pour ceux qui ne sauraient pas, c'est cette association à but non lucratif qui est de protéger le droit de posséder et de porter des armes. Et sur certains États, c'est quelque chose de très compliqué et qui occasionne des événements qui ne sont pas tous de bon augure. Et bien pourtant, au début de sa carrière au cinéma, Charlton Heston était engagé politiquement contre le racisme. Il est même devenu une des figures hollywoodiennes du mouvement des droits civiques dans les années 60. Il a adopté d'ailleurs, quelques années après, une petite fille, en plus de ses enfants, qui était née en 1961. Je crois que le mieux, c'est qu'on conserve tous, pour avoir une bonne image, celle du conducteur de char de Ben-Hur et de cette scène de cinéma absolument inoubliable.

Je ne vais pas faire de grandes révélations en ce qui concerne le président François Mitterrand, puisqu'on sait très bien que cet homme politique a toujours été trouble et son vouloir être médisant a mangé un petit peu à tous les râteliers. Donc on connaît effectivement l'histoire de la Francisque dont il a été décoré, on ne sait pas trop pourquoi, et on connaît ses différentes appartenances à des groupes particuliers. Mais à cette époque-là, je veux dire, en 1939, c'était plus un jeune homme. En revanche, jeune homme, il s'est inscrit bien sûr en droit, puisqu'il était avocat, à l'École libre des sciences politiques. Il en a été diplômé en 1937, classé 5e sur 50, parce qu'il était intelligent, avec une mention. Mais par contre, c'était aussi un arriviste forcené. Et à partir de 34, il a 18 ans, il va militer pendant plus d'un an en volontaires nationaux. Alors, les volontaires nationaux, c'est pas des gentils. C'est une association qui était plus ou moins à tendance très conservatrice, qui venait en fait des Croix de Feu. C'était l'association des combattants de l'avant et des blessés de guerre cités pour Action d'éclat. Alors ça ne concernait effectivement Mitterrand en rien, puisque lui était né en 1916. Donc la guerre ayant commencé en 1914, il avait 2 ans. Il est bien entendu que ça ne le concernait pas. Le courant de cette ligue était très anticommuniste et il a adhéré à ce mouvement jusqu'à ce qu'il soit dissous. Il était dissous en 36, en juin. Ensuite, bien qu'il l'ait toujours nié, on a des preuves de cela, il a fait partie d'un parti pas très sympa qui s'appelait le Parti Social Français. C'était un parti alors qui se disait pas d'extrême droite, mais qui était en fait de droite conservatrice, ce qui veut dire exactement la même chose, d'autant plus qu'il était souligné qu'il était de tendance nationaliste, et c'est un parti qui est né à la suite de la dissolution des Croix de Feu, à la suite de son chef, le colonel de la Roque. Jusqu'à son service militaire, c'est-à-dire en 1938, il avait donc 22 ans, il a également participé en 1935 à la manifestation de l'Action française contre les médecins étrangers autorisés à exercer en France, qu'on a simplifié sous le titre d'invasion métèque, et au cri de la France aux Français. Ça nous rappelle étrangement quelques pages de l'histoire qui ne datent pas de 1936, mais plutôt de 2024, 2025 ou 2026. Il a écrit dans plusieurs revues, il avait une plume très acerbe, d'ailleurs lisez ses livres, c'est un modèle d'aigreur. Dans un article sur le Quartier latin, quartier que je connais bien puisque je suis un ancien sorbonnard, il regrette qu'il se soit laissé envahir par le dehors. Je vous cite la phrase « Désormais, le Quartier latin est ce complexe de couleurs et de sons si désaccordés qu'on a l'impression de retrouver cette tour de Babel à laquelle nous ne voulions pas croire. » Il est quand même triste de constater ce genre de choses, et en 36, il met en garde dans une conférence le danger de voir les masses indigènes se lever contre les colonisateurs si l'Éthiopie l'emportait. Je ne vais pas faire de commentaires particuliers sur cela, mais une fois de plus, la jeunesse a vraiment l'excuse de toutes les erreurs.

0: On nous parle beaucoup de De Gaulle en ce moment, les deux films qui viennent de sortir, plus tout le reste. Alors évidemment, De Gaulle, la Deuxième Guerre mondiale, la France libre, tout ça, c'est une chose. Mais avant, il faut revenir un petit peu en arrière pour s'apercevoir que ce personnage a quand même des côtés très troubles. De Gaulle et Pétain se connaissaient, mais pour une autre raison, c'est que la première affectation de De Gaulle en tant que sous-lieutenant a été faite à l'état-major du général Pétain. Ils n'avaient pas tout à fait les mêmes états de service, puisque quand De Gaulle est rentré à Saint-Cyr, il était à peu près à la moitié de la promotion. Quand il en est ressorti, il était 13e. C'est-à-dire qu'ils n'avaient quand même pas du tout les mêmes facultés intellectuelles. Mais bon, De Gaulle qui nous parle de la République, cette fameuse République, en fait, quand on regarde le De Gaulle d'avant-guerre, il est tout sauf républicain. Toujours lecteur assidu de l'Action française et défenseur de Maurras, ce qui n'est quand même pas rien. Il est ouvertement légitimiste. Il va même essayer une certaine action avec le comte de Paris. En 1994, ce comte justement, le prince Henri d'Orléans, c'est son nom, fait un livre qui s'appelle « Dialogue sur la France ». Et la révélation fait un effet absolument incroyable chez les journalistes. Le prétendant au trône, ce Henri d'Orléans, affirme que le général de Gaulle aurait envisagé une hypothèse aussi fascinante que dérangeante pour la mémoire républicaine, une restauration de la monarchie.
1: Étonnant, non ?

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4: Bonjour à toutes et à tous. Vous êtes sur Radio Libre en Périgord, il est midi. Et on se retrouve pour une nouvelle heure d'actu. On va commencer avec l'association Fil Vert qui organise son festival de campagne à Saint-Aquilin pour l'édition 2026. Les groupes prévus sont Blockers, La Goupille, Monsieur et Madame Loops, Cerf, Compagnie Bête de Rue, Rural Bastards, Susta Plume et Tony Balboa, Les Primitifs et DJ Bazar. Comme chaque année, le festival de campagne à Saint-Aquilin vous propose un repas cochon à la broche, une buvette 100% Périgord et des food trucks sur place, sans paiement par carte bancaire, ça fait partie du concept. L'entrée est à prix libre et le camping est gratuit. Il s'agit probablement du festival le plus anticonformiste de Dordogne. Alors nous allons parler avec Armand alias Taz Manèche de l'association Fil Vert. À noter que l'association Fil Vert organise également chaque année la journée familiale de la Terre autour du 22 avril à l'occasion de la journée mondiale pour la planète. Donc Taz Manèche va nous expliquer la raison du maintien de cette date chaque année, le deuxième week-end de septembre.
5: Ça a été placé là pour peut-être satisfaire les gens qui ne peuvent pas aller à la fête de l'UMA, parce que ça fait un peu loin. En tout cas, on promeut les mêmes valeurs, c'est-à-dire le partage, l'échange, mais surtout... ce qu'on veut mettre en avant, c'est vraiment la campagne, nos campagnes et ce village de Saint-Aquilin. On s'est posé la question de savoir si on n'allait pas bouger de cette place, mais en fait non, ce village, on veut le mettre en avant et les personnes qui y vivent, au moins aux alentours.
4: Nous poursuivrons avec le comité de jumelage Boulazac-Bierzeit qui organise une soirée le 6 novembre prochain à 18h à la salle polyvalente de Boulazac. Une soirée conférence-débat avec la présence exceptionnelle d'Agnès Levallois, grande conférencière spécialisée dans le monde arabe. Voici donc Stéphane Bost, président du comité de jumelage Boulazac-Bierzeit.
6: Donc à partir de là, je suis toujours en contact avec eux pour savoir l'évolution de la situation. Et je me rends compte qu'aujourd'hui, à côté de Ramallah, qui reste quand même la capitale de la Cisjordanie, Bierzeit est à 50 km, la colonisation avance même sur ces villes-là, chose qui n'était pas déjà il y a quelques années. Donc c'est pour ça qu'il faut rester vigilant, parce qu'à ce rythme-là, il y aura une annexion totale de la Cisjordanie dans les années à venir, et une extermination du peuple palestinien. Et ça, c'est intolérable, ça ne peut pas exister, donc nous devons tous nous mobiliser par rapport à cela.
4: Nous poursuivrons avec un autre festival, cette fois-ci le Festival de la Merlandie, 5e édition, qui aura lieu les 29 et 30 août à Montazeau. Cette édition donnera la parole aux jeunes de Montazeau, photographiés pour l'occasion par François Rébeux. Les habitants deviennent les personnages d'une création mêlant photographie, témoignage, théâtre et création sonore. Le travail réalisé sera présenté pendant le festival, avec notamment le vernissage de l'exposition consacrée aux jeunes de Montazeau. Deux jours donc de spectacles, de rencontres, dont la programmation vous sera présentée plus en détail durant l'émission. Un entretien avec Olivier Villanov, directeur artistique de l'agence Géographie Affective et membre du collectif de la Merlandie.
7: C'est très simple, nous sommes des habitants et des habitantes du village, installés depuis maintenant 6-7 ans sur la commune, et nous sommes tous des artistes et nous dirigeons des compagnies de théâtre pas des sociétés. Et nous sommes du coup des citoyens, citoyennes vivant sur la commune. Et notre travail nous amène à travers toute la France, voire l'étranger, à faire des projets de territoire, à vivre des immersions sur des lieux où on nous invite à venir travailler auprès d'habitants, habitantes, et de faire des créations artistiques avec et pour les gens. Et on s'est dit, mais pourquoi on ne ferait pas ça chez nous non plus ?
4: En fin d'heure d'actu, nous diffuserons un discours de la Ligue des droits de l'homme suite à l'acceptation du canon français à Périgueux. Et avant de commencer cette heure d'actu, je vous rappelle que sur RLP, nous diffusons de la musique entre chaque interview. Et on va commencer tout de suite avec le festival de campagne présenté par Armand Blanchard.
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5: Bonjour à tous, public de RLP, bonjour Aïda.
9: Ah ben bonjour Armand, j'ai même pas eu le temps de dire ouf, et ça y est, c'est parti notre rencontre, notre interview. Bienvenue Armand dans les studios des RLP. Cette fois-ci, on se rencontre pour annoncer un festival de campagne qui s'approche, qui aura lieu en septembre, 11 et 12 septembre plus précisément, à Saint-Aquilin. Et c'est une association Fil Vert qui organise cette manifestation, dont vous, Armand, vous êtes secrétaire.
5: Oui, je suis donc secrétaire depuis 4-5 ans de l'association Fil Vert, qui, elle, existe depuis environ 19 ans.
9: Et ce festival, Armand, est-ce qu'il est nouveau ou est-ce qu'il existe aussi depuis un petit moment ?
5: Il existe depuis le début. Il a toujours été sous la même forme, c'est-à-dire avec une entrée à prix libre, une adhésion qui est souhaitée pour les participants, et le traditionnel cochon à la broche du samedi.
9: Ça, c'est quelque chose, un plat que vous faites tous les ans.
5: Oui, ça a toujours été là.
9: C'est une tradition.
5: C'est la tradition du festival de Saint-Aquilin, le festival de campagne.
9: Et qu'est-ce que a encore particulier ce festival de campagne ? Qu'est-ce qu'il promouvoit ? Pourquoi il a sa programmation à ce moment-là, plutôt en septembre, pas l'été, comme tout le monde ?
5: Ah, il a toujours été programmé depuis le début à la deuxième semaine de septembre, le deuxième week-end de septembre. Alors je ne saurais vous dire pourquoi. Ça a été placé là pour peut-être satisfaire les gens qui ne peuvent pas aller à la fête de l'UMA, parce que ça fait un peu loin. En tout cas, on promeut les mêmes valeurs, c'est-à-dire le partage, l'échange. Mais surtout, ce qu'on veut mettre en avant, c'est vraiment la campagne, nos campagnes et ce village de Saint-Aquilin. On s'est posé la question de savoir si on n'allait pas bouger de cette place, mais en fait non, ce village, on veut le mettre en avant et les personnes qui y vivent, au moins aux alentours.
9: Et il y a une autre manifestation, on peut dire qu'en printemps, vous organisez Journée des Terres, c'est aussi une même association, la même équipe.
5: Même équipe, même asso, et on essaye aussi encore de mettre en avant, mais là ça va être les artisans locaux, les artistes aussi, et là on peut dire que cette année a été vraiment un succès. D'ailleurs, il y en a eu des musiciens, des artistes. Franchement, ça s'est très bien passé. L'année précédente, on avait eu la pluie, malheureusement. Mais voilà, c'est quelque chose qui est en train vraiment de se démocratiser aussi. Et on peut dire que c'est une réussite.
9: Et le festival de campagne, c'est un petit peu différent. C'est plus la fête, c'est ça ?
5: C'est ça. On est plus axé sur la musique. Donc, on est revenu sur deux jours. L'année dernière, on avait fait qu'une soirée. Mais on s'est dit que quitte à se relever les manches, autant se relever les manches jusqu'au bout. Et on repart sur deux jours avec de la musique, il y aura un peu de tout, c'est éclectique, hein, mais il y aura quand même des animations et des stands le samedi après-midi.
9: Et on peut dire que les stands qui seront présents, c'est aussi quelque chose pas habituel, vraiment, chose qui surprend. Pouvez-vous nous citer qui a répondu présent ?
5: Ouais, alors c'est pas des stands où on va vous vendre des choses ou vous montrer des œuvres, c'est vraiment vous venez, vous repartez différent. Hein, parce qu'on aura Sophie avec son salon de coiffure ambulant, Planétaire, que beaucoup de gens connaissent en Périgord. On aura Beren avec ses hangs et ses handpan. Donc là, c'est plutôt de la musique douce pour s'apaiser, pour se sentir bien. On aura Cratère qui vient faire de la sérigraphie. Alors, faut pas hésiter à venir avec vos t-shirts. Hein, et ils vous proposeront plusieurs dessins qu'ils vont pouvoir sérigraphier directement sur vos t-shirts. On aura aussi de la détente et des soins énergétiques avec Respect Âme. Donc là, c'est sûr qu'on va repartir dans un autre mood, dans une autre énergie. Vous pourrez vous faire maquiller par Phénambule, qui est une maquilleuse intuitive et spontanée. Sans oublier, pour les jeunes, il y aura de l'initiation au cirque, les bulles géantes de Fab et plusieurs jeux en bois et activités pour nos petits loulous.
9: Il y a même une tatoueuse.
5: Et la tatoueuse, ouais, carrément, vous repartirez avec un dessin.
9: Ça, c'est pendant le festival, comme vous avez dit, peut arriver les inspirations et envie de changement.
5: C'est ça, autant au niveau capillaire que corporel.
9: Et le festival aussi propose les groupes qui promouvoient les valeurs de votre association, ouais. N'est-ce pas?
5: Oui, oui, alors on a des groupes de tout genre, de tous horizons. On a Susta Plume et Tony Balboa qui vont nous faire du slam électro-hip-hop engagé. Certains connaissent parce que Auré était à la Journée de la Terre cette année. On aura Cerf qui nous fait du rock français bien, bien énervé là, le vendredi soir. Et on finira par Blockers, qui est un groupe de Périgueux, avec du gros punk hardcore. Donc là, c'est pour les jeunes, ça va bouger le vendredi.
9: Et samedi, mais finalement, les gens, est-ce qu'il y a une possibilité de camping sur place? Est-ce que, voilà, parce que souvent quand on fait la fête, on ne peut plus prendre le volant et on voudrait bien assister à la journée suivante. Donc vous avez tout prévu?
5: Oui, tout est prévu pour ça. Bien sûr, il y a un camping sur place qui est gratuit, hein, bien entendu. Et on préfère que les gens plantent leur tente et pas leur bagnole. On est d'accord. Donc vous pouvez rester le vendredi soir, c'est gratuit. Pour assister aux animations le samedi midi, après-midi, manger un petit peu de cochon à la broche, mais vous inquiétez pas, il y a aussi du végé, il y a aussi des frites, des crêpes pour les plus jeunes, il y a de quoi boire un coup, avec ou sans alcool. Et ensuite, à partir de 19h30, on attaque les concerts du samedi.
9: Vous pouvez nous raconter qui vous avez invité pour samedi?
5: Alors pour samedi, on a les Rural Bastards, dont je fais partie. Donc on est sur du hip-hop électro, avec une touche de punk, hein. On a un DJ et deux chanteurs de rap. On s'ensuit avec un DJ, l'Esprit Mitif, donc DJ Pew pour ceux qui connaissent, qui va nous ambiancer tropical entre les différents groupes de musique. Ensuite, on a Monsieur et Madame Loops, en dub électro-punk. Donc là, on est vraiment dans la tête d'affiche, hein, du samedi soir. On aura aussi un spectacle de cirque aérien, avec la compagnie Bête de Rue, qui va nous proposer le spectacle Fragment. Donc c'est sur un tripode, c'est une jeune dame qui fait du cirque aérien avec des chaînes et du tissu. Donc pour avoir vu le spectacle, il est vraiment magnifique. Ensuite, on enchaîne avec du punk et La Goupille, qui est passé là il n'y a pas longtemps à l'impasse de Salles, pour ceux qui connaissent. Donc La Goupille, c'est la petite Marie, qui est créatrice de l'association Fil Vert il y a une vingtaine d'années, et qui nous revient avec un punk engagé, bien vénère, et qui fait du bien. Et on finira avec de la drum and bass avec les primitifs pour redescendre gentiment avant la clôture du festival samedi soir.
9: Comment vous pourrez décrire l'esprit de ce festival de campagne? Voilà, quelle valeur il promouvoit, quelle ambiance vous proposez et qui y participe?
5: Alors vraiment, y participe tout le monde des 7 à 77 ans, j'ai envie de dire. L'esprit, c'est vraiment très familial, hein. On veut promouvoir ça, vraiment la rencontre entre les gens de différents horizons, qu'on soit le paysan d'à côté ou même le banquier de Crédit Mutuel à Périgueux. Franchement, tout le monde est le bienvenu. L'idée, c'est de partager, de rencontrer, de découvrir et de repartir aussi heureux qu'on est venu.
9: Parce que souvent, les personnes qui vivent dans un milieu rural, ils sont oubliés, il y a moins de propositions culturelles, moins de possibilités de se divertir, faire quelque chose. Donc ce type de manifestation aide pour les habitants à se rencontrer.
5: C'est exactement pour ça qu'on tient à ce que ce festival perdure dans cette ville de Saint-Aquilin, dans ce village, qui est un tout petit village. Et voilà, ça lui fait un moment de vie au moins deux fois par an.
9: Et qu'est-ce que disent les habitants?
5: Les habitants sont généralement très contents, ravis même. Et puis, d'ailleurs, j'en profite pour faire même un petit peu de pub pour Mikado, qui est une nouvelle association qui vient de se créer à Saint-Aquilin. Donc, c'est bien que ça crée de l'engouement, ça crée de l'envie et ça crée de la vie, tout simplement.
9: Et côté économique, comment est-ce que les participants payent billets d'entrée? Comment vous gérez rémunération des artistes?
5: On a toujours fonctionné, l'association a toujours fonctionné sur une entrée à prix libre, parce qu'on est une asso dont les valeurs veulent qu'on n'ait pas de subvention. En fait, on s'auto-suffit, on s'auto-gère. Donc on paye les artistes grâce à vos dons, grâce à vos adhésions, et grâce à la restauration et à la buvette, tout simplement.
9: Et il faut préciser qu'il n'y a pas de possibilité de payer avec carte bancaire.
5: Non, il n'y a pas la carte bleue. Par contre, il faut préparer ses petits sous-sous, faire attention, on les met dans la poche, on essaye de ne pas les perdre, et on ne paye pas par carte bleue. Ça fait partie des valeurs de Fil Vert.
9: Est-ce qu'on peut dire que votre festival de campagne est un des plus anticonformistes de Dordogne?
5: Ouais, si le mot anticonformisme n'est pas trop... trop clivant, mais en fait, on est les seuls à fonctionner comme ça. Ça, c'est sûr. Je pense qu'il y a que le festival de campagne qui fonctionne sans subvention et sans IA, parce que vous aurez remarqué que l'affiche cette année encore est magnifique et elle a été faite par Gott. Et sans IA, ça, je peux vous l'affirmer. Je vous souhaite de la voir et de la partager.
9: Côté pratique pour les auditeurs qui voudraient venir dans ce festival, quels conseils vous donnerez?
5: Essayez de venir avec vos amis. Venez en voiture, bien entendu, ça c'est obligé. Mais pensez au covoiturage surtout. On a de quoi vous garer. Il y aura un parking, il y aura le camping. Donc pensez bien aller sur la page de l'événement, sur la feuille Fil Vert. Nous on est sur Facebook, hein. On est des vieux. Donc vous pouvez aller sur la page de l'événement Facebook et n'hésitez pas à demander ou à proposer des covoiturages, des co-camionnages, afin de limiter aussi l'empreinte carbone de notre festival.
9: Et une fois sur place, vous trouverez tout, c'est ça?
5: Il y aura tout ce qu'il faut.
9: À manger, à se divertir, de rencontrer...
5: Des rencontres, des stands, des animations, des nouveaux copains, peut-être pas, pourquoi pas, la nouvelle femme de votre vie, je ne sais pas, ou le nouvel homme.
9: Merci Armand Blanchard, secrétaire d'association Fil Vert,
5: merci,
9: organisatrice de festival de campagne qui, je rappelle, aura lieu 11 et 12 septembre à Saint-Aquilin.
5: C'est ça. Bonne journée.

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1: Sur les ondes de Radio Libre en Périgord, je reçois aujourd'hui Stéphane Bost, qui est le président du comité de jumelage Boulazac-Birzeit, une petite ville du centre de la Cisjordanie. Voilà. Vous êtes là, Stéphane, aujourd'hui pour... Il va y avoir un événement bientôt ?
2: Oui, à Boulazac, le 6 novembre à 18h, salle polyvalente, mairie de Boulazac. Voilà la venue d'Agnès Levallois, grande conférencière du monde arabe, avec une conférence débat. Donc je vous souhaite nombreux pour poser beaucoup de questions sur l'avenir de la Cisjordanie et ses partenaires, ce qui se passe aujourd'hui dans le monde arabe par rapport à tout cela. Donc on vous souhaite nombreux, car quand on parle de la Cisjordanie, il faut qu'on soit tous mobilisés. Aujourd'hui, vu le contexte actuel, je pense que c'est important, vu la colonisation, les arrestations et les expulsions de nos amis palestiniens, je pense que nous devons tous répondre présent. Et je pense que le débat aujourd'hui se pose, pourquoi, qu'est-ce que la Cisjordanie va devenir. Et je pense que c'est un sujet prioritaire par rapport à nous, quoi. Et puis nous sommes quand même jumelés avec Birzeit, avec nos amis cisjordaniens. Donc nous sommes solidaires de leur situation et nous allons parler au maximum de ce qui se passe là-bas.
1: Il date de combien de temps ce jumelage avec Birzeit ?
2: Oh ben ça va faire 3 ans. Ça va faire 4 ans puisqu'on a fêté les 3 ans l'année dernière avec une super soirée qu'on avait fait à Boulazac avec la venue de Nasser El Sharaya, le directeur des camps de réfugiés palestiniens. La venue de Louis Labadeau, de maire de Mauléon, avec la sénatrice Marie-Claude Barayas, Monsieur Jacques Ozou et Madame la maire Fanny Castagnède. Voilà, nous avons passé un grand moment de bonheur avec une projection du film pour l'honneur de Gaza avec de Gad Alastal, puisque derrière une soirée repas et concert avec le groupe Alaska, Simon et Mouna. Et nous avons fait, en plus, on avait dit qu'on faisait une soirée solidaire, donc nous avons fait une partie, avec un repas à 20 euros avec 10 euros pour nos amis cisjordaniens et 10 euros pour le comité de jumelage. Et 10 euros qui seront donc reversés en globalité, multipliés par le nombre de personnes à nos amis cisjordaniens quand ils reviendront à Boulazac.
1: Alors pourquoi vous faites une conférence débat au mois de novembre ?
2: Parce que nous avons la chance d'avoir Agnès Levallois. C'est une grande conférencière qui passe sur toutes les chaînes de télé et qui est spécialiste dans le monde arabe. Je l'avais rencontrée, moi, par l'intermédiaire d'On Palestine à Nontron il y a un an. J'avais été très, très, très touché, et puis très touché par ses connaissances, par son investissement par rapport à cette situation aussi. Et puis c'est quelqu'un qui a énormément de connaissances par rapport au monde arabe et qui nous a apporté justement l'intérêt de savoir comment le monde arabe réagit à cette situation en Cisjordanie, les pays qui soutiennent indirectement la Cisjordanie et la Palestine, ceux qui ne se mouillent pas, ceux qui ont des intérêts économiques, c'est pour ça non plus qu'ils... Enfin, c'est hyper important de savoir exactement le fonctionnement des choses, et puis ça donne toujours un éclairage sur ce conflit actuel, qui ne devrait pas être, puisque effectivement, tout peuple doit être autonome.
1: Comment vous faites pour vous renseigner, vous, sur toutes ces infos par rapport à la Cisjordanie?
2: Je suis énormément des réseaux internationaux, et puis c'est surtout chez mes amis aussi à Birzeit que je continue, Hassan et Nasser. Donc à partir de là, je suis toujours en contact avec eux pour savoir l'évolution de la situation, et je me rends compte qu'aujourd'hui, à côté de Ramallah, qui reste quand même la capitale de la Cisjordanie, Birzeit est à 50 km, la colonisation avance même sur ces villes-là, chose qui n'était pas déjà il y a quelques années. Donc c'est pour ça qu'il faut rester vigilant, parce que à ce rythme-là, il y aura une annexion totale de la Cisjordanie dans les années à venir, et une extermination du peuple palestinien. Et ça, c'est intolérable, ça ne peut pas exister. Donc nous devons tous nous mobiliser par rapport à cela.
1: Elle est comment la situation? Parce que moi, je n'ai pas la télé à la maison.
2: La situation est catastrophique en Cisjordanie, puisqu'effectivement, l'armée israélienne, alors je prône bien l'armée israélienne d'extrême droite, avec un gouvernement, avec Netanyahou, Ben Gvir, tous ces gens-là sont des personnages odieux qui expulsent aujourd'hui les Palestiniens de chez eux, qui leur prennent leur terre, qui les agressent, qui les oppressent, sans compter la colonisation et les colonnes extrémistes sionistes qui, en Cisjordanie, expulsent les gens, les tuent, prennent leurs terres, détruisent leurs biens. Donc on ne peut plus tolérer cela, quoi. Donc c'est pour ça que aujourd'hui, le comité de jumelage, par rapport à ces interventions, nous sommes toujours un comité qui interfère avec la Cisjordanie par rapport à un aspect économique, sportif, culturel, et nous sommes très solidaires d'eux, parce qu'effectivement, on se rend compte que la situation économique actuelle en Cisjordanie est hyper complexe.
1: Non, je pense qu'en une demi-heure, on n'aurait pas tous les tenants et les aboutissants, en fait, de ce conflit, et pourquoi, en fait, Benjamin Netanyahou arrive à vouloir expulser des peuples, des enfants, des femmes, des hommes aussi.

0: Puis il n'y a pas que sur la Cisjordanie. Aujourd'hui, le gouvernement israélien, je dis bien toujours d'extrême droite pour pas qu'il y ait d'ambiguïté, se permet d'aller aussi coloniser une partie du Liban, coloniser une partie de la Syrie. Donc aujourd'hui, je pense que la grosse problématique, c'est que le gouvernement israélien veut étaler tout son sionisme sur cette région-là, quoi. Et là, il faut vite interférer dans ce contexte parce qu'aujourd'hui, tous ces pays-là vont être annexés. C'est totalement intolérable.
1: C'est quoi la différence entre être antisémite et être antisioniste ?
0: Eh ben, être antisémite, c'est ne pas aimer les juifs. Et aujourd'hui, moi, je n'ai rien contre la religion juive. C'est des gens que j'aspire à rencontrer, avec qui je discute. Et effectivement, moi, je n'ai pas de problème avec la religion, puisqu'effectivement, tout le monde est apte à... Après, c'est effectivement les idées sionistes. Ce sont des idées qui veulent effectivement regrouper la Syrie, le Liban dans une totalité d'État. D'État d'Israël. Et aujourd'hui, on ne peut pas accepter tout cela. Et puis, c'est de toute façon, à partir du moment où on est sioniste, eh bien, effectivement, on prend une politique anti-arabe, anti-palestinienne. Donc ça, c'est intolérable et ça, on ne peut pas l'entendre. Voilà, c'est pour ça qu'effectivement, il ne faut pas mélanger l'antisionisme et l'antisémitisme. Ce sont deux choses bien différentes. Et quand on est antisioniste, on n'est pas antisémite, et réciproquement. Voilà, je pense qu'effectivement, moi, l'antisémitisme est quelque chose qui doit être combattu. C'est intolérable, c'est comme l'anti-arabe, c'est comme la xénophobie, c'est des choses qui sont combattables. Par contre, effectivement, l'antisioniste, c'est un côté politique qui fait en sorte qu'on englobe tout l'État d'Israël avec le Liban, la Syrie. Donc là, c'est pas tolérable. Chaque pays est libre de son autonomie, son indépendance. Donc au jour d'aujourd'hui, moi, je prône un antisionisme, et bien au contraire de ça. L'antisémitisme, c'est quelque chose de totalement interdit et on doit accepter la religion de chacun.
1: Dans le respect de l'autre, évidemment. Mais
0: bien sûr, exactement, tout à fait.
1: Est-ce que vous voulez bien nous rappeler la date de cette conférence débat ?
0: Alors, c'est le 6 novembre.
1: D'accord.
0: Je dis bien le 6 novembre avec Agnès Levallois, conférence débat à Boulazac, à la mairie de Boulazac, à 18h. Salle polyvalente, donc on vous attend avec une bande de produits palestiniens et puis surtout un débat d'échange d'idées et puis effectivement avec quelqu'un qui va nous éclairer et qui, parce que on attend septembre, les choses vont encore évoluer, alors bien sûr pas forcément dans le bon sens, mais justement qu'est-ce qui va évoluer, les relations dans le monde arabe vont-ils bouger, des pays vont-ils se manifester, des pays vont-ils forcément se battre par rapport à la cause palestinienne, parce qu'effectivement on se rend compte qu'aujourd'hui beaucoup de dirigeants ne se manifestent pas pour la cause palestinienne dans les pays arabes, mais c'est surtout la population qui monte au créneau dans les pays arabes. On le voit au Maroc, on le voit dans beaucoup de pays où les gens manifestent. Quels vont être les comportements de ces pays-là au jour d'aujourd'hui ? Vont-ils monter au créneau ? Que va-t-il se passer ? C'est important d'en dialoguer. Et puis on aura un regard sur Madame Levallois, qui est partie au Liban il n'y a pas si longtemps que ça. Quel est le ressenti au Liban ? Des dirigeants libanais qui soutiennent aussi le Hezbollah. Encore une fois de plus, on prend des partis terroristes, mais aussi des partis d'indépendance, parce qu'effectivement on a le droit dans un pays de se battre pour sa liberté. Est-ce qu'effectivement, au jour d'aujourd'hui, des partis terroristes, mais effectivement, quand on attaque des pays, ils ont le droit de se défendre aussi. Moi, je pense qu'il est important de débattre de tout ça, de savoir exactement jusqu'à quel niveau on peut aller, comment on peut se défendre, et est-ce que se défendre, c'est du terrorisme. Je pense que là, il faut en parler, et on va pouvoir débattre de ces échanges par rapport à ce qui se passe là-bas.
1: C'est quoi l'objectif de cette soirée ?
0: L'objectif de la soirée, c'est que, déjà, on parle de la Cisjordanie, c'est quelque chose de très important, parce que dès qu'on peut en parler, c'est bien d'en parler, et puis ça remue aussi les consciences. Aujourd'hui, Gaza est encore réduit avec l'armée israélienne qui fait reculer les Gazaouis sur la mer de plus en plus, et il n'y a pas à manger, il n'y a pas à boire, on n'entend plus parler parce que c'est la Coupe du Monde et tout le monde danse, fait la fête devant le football, mais aujourd'hui il y a encore ces gens-là qui meurent de faim, qui continuent à être bombardés, qui sont actuellement aussi persécutés, pareil. La Cisjordanie est annexée, mais c'est pareil, comme il y a la Coupe du Monde, et bien tout le monde va voir les matchs, tout le monde danse, tout le monde fait la fête, pendant que ces gens-là aussi sont expulsés de chez eux, sont agressés. Donc là, ce soirée-là, c'est pour parler de la Cisjordanie, pour parler aussi des pays qui aident la Cisjordanie, ceux qui ont envie de les aider, le comportement des pays arabes avec, mais de leurs dirigeants et de leur peuple. Qu'est-ce qui peut se passer politiquement ? Qu'est-ce qui peut faire que les choses se calment ou les choses s'accélèrent ? Pareil, est-ce que les gens vont se positionner vis-à-vis de Trump ? Parce que c'est quand même aussi un des dirigeants qui fout le plus de bordel dans le monde. Et avec des phénomènes comme si Netanyahou n'était pas soutenu par Trump, on ne serait pas là aujourd'hui, parce que c'est quand même les Américains qui financent les Israéliens. Effectivement, sous couvert, les Israéliens se permettent de faire beaucoup de choses sous couvert des États-Unis, parce que sans les États-Unis, il y aurait beaucoup plus de problématiques de ce côté-là. Donc, comment va se passer la situation ? Est-ce qu'il y a des pays qui sont en capacité de monter au créneau ? Quand on pense que M. Attal s'est permis de recevoir M. Netanyahou en France, si tel était élu, quand même un gars qui est considéré comme un génocidaire, qui extermine un peuple, M. Attal se permet de dire en France qu'on recevrait un personnage pareil, c'est intolérable. Justement, pour ces questions-là, il faut aujourd'hui quand même se positionner, nous en tant que personne, je parle du côté humain, sur un côté palestinien, c'est-à-dire que ces gens-là ont le droit à leur autonomie, leur liberté et leur pays. Donc moi, je suis fortement

0: surpris par des comportements de chez nous et de nos gouvernants. Donc il faut savoir aujourd'hui qu'on se positionne. Alors si les gens ne le font pas, nous, en tant que citoyens, positionnons-nous.
1: Est-ce que vous pensez qu'une coalition des peuples arabes contre l'état sionisme est possible ?
0: Non, parce que le problème, la problématique, c'est que les Américains financent énormément de choses dans la région, mais encore une fois de plus, et c'est encore un intérêt économique. Les Américains balancent beaucoup d'argent. On en revient toujours au même. Cette puissance balance beaucoup d'argent. Donc effectivement, tout le monde la ferme, sauf au niveau peuple, où les peuples se manifestent assez fréquemment contre justement l'oppression du peuple palestinien vis-à-vis des Israéliens. Mais effectivement, les dirigeants sont tous les mêmes, tous corrompus. Et puis à partir du moment où cette grande puissance qu'est les États-Unis balance du fric à droite à gauche, tout le monde la ferme, quoi. C'est une catastrophe dans la région, et c'est ce qui justement fait qu'en contrepartie, tout le monde la met en veilleuse, quoi. C'est ça qui est intolérable, quoi. C'est qu'avec l'argent, on fait tout, quoi.
1: Ouais, le capitalisme débridé.
0: Et surtout avec un mec comme Trump aujourd'hui, quoi. Alors là, on a atteint le sommet du capitalisme. Et puis c'est une dictature totale du monde, avec un gars qui décide de gérer tout le monde, de décider pour tout le monde. Et puis qui surtout se permet de s'octroyer le fait de défier le droit international total. Il n'y a plus de droit international aujourd'hui, quoi.
1: Et ce monsieur n'est jamais inquiété.
0: Non, bien sûr que non. Ce monsieur n'est jamais inquiété. Aujourd'hui, il fait ce qu'il veut comme il veut. On a tous nos dirigeants qui sont à ses pieds. Non, aujourd'hui, il faut absolument se manifester. Justement, l'Europe est totalement dépassée. Je ne sais pas où on est, à part l'Espagne qui monte au créneau et qui manifeste son désintérêt par rapport à ce personnage et par rapport à ses attitudes et qui dit aujourd'hui, stop, on prend des décisions par rapport à ça. Nous, là, en France, on est toujours ambigu. Monsieur Macron devait reconnaître la Palestine, il a reconnu. Mais effectivement, Monsieur Macron dit que c'est la Palestine reconnue, mais en contrepartie, aucune décision correcte est prise. C'est-à-dire un embargo, des décisions de plus travailler avec les Israéliens, prôner le fait qu'effectivement Israël n'est pas un pays fréquentable aujourd'hui par rapport à ses attitudes et par rapport à son comportement. Non, rien n'est fait. Donc c'est la politique de l'autruche, quoi.
1: Comment on peut vous aider, Stéphane Bost, avec votre association en attendant la journée du 6 novembre ?
0: Nous aider, voilà, ben venez avec nous. On a des CA, on a été à la fête de l'été il n'y a pas longtemps. Nous, on prône le dialogue, on explique la situation sans faire du prosélytisme, que j'explique surtout. Un comité de Juslab, c'est un comité d'échange, c'est quelque chose d'humanitaire. Donc ça, c'est pareil sur la commune de Boulazac, je tiens à en parler, le dire ouvertement aux gens qui pensent toujours que nous prenons le terrorisme, la violence et l'incitation à la haine. Non, on n'est pas là pour ça aujourd'hui, on est là pour expliquer la situation, ce qui se passe. Alors effectivement, quand on est humain, ben, la situation, elle ouvre les yeux aux gens. Parce qu'il est totalement intolérable que ce peuple palestinien soit persécuté, arrêté, et qu'ils ne peuvent pas vivre dans son pays tranquillement sans être forcément agressé, et qu'il y a un oppresseur qui veuille lui prendre son territoire. Donc ça, par contre, si c'est effectivement pensé, c'est des pensées extrémistes, oui, je le revendique haut et fort. Aujourd'hui, la situation humanitaire est telle que toute personne humaine doit se pencher sur ce problème. Donc nous, on a des échanges avec nos amis palestiniens, voilà, et nous les aidons, parce qu'effectivement, c'est un pays qui est en difficulté, qui subit des choses qu'il n'aurait pas subir, et à partir de là, nous sommes des gens humains.
1: Est-ce que nous avons des alliés en Dordogne, à part le comité de soutien de Boulazac Berzaït ?
0: Oui, il y a Dordogne Palestine, voilà, ça n'a pas du tout le même contexte, mais nous sommes le seul comité de jumelage de la Dordogne, c'est pour ça que j'en appelle aux gens. Effectivement, un comité de jumelage, je l'ai toujours dit, on en reparlera, parce qu'on fera quelque chose pour expliquer qu'effectivement, nous, c'est un contexte, j'ai toujours dit, politique, mais derrière tout ça, il y a un côté humanitaire, et c'est ce que nous priorisons, nous, la discussion, le dialogue, l'ouverture, les aides de nos amis cisjordaniens, par rapport justement au fait de plaider leur cause constamment et de monter au créneau sur chaque manifestation. Chaque fois qu'on peut parler de Palestine, on en parle. Et forcément, jamais dans la violence et dans la haine, dans le contexte d'expliquer réellement ce qui se passe. Et rien que d'expliquer réellement ce qui se passe permet aux gens d'ouvrir les yeux sur ce qui se passe là-bas.
1: Et quand vous dites que vous êtes un comité de jumelage, ça veut dire que des fois, il y a des échanges entre des Périgourdins et des Palestiniens?
0: Alors aujourd'hui, c'est plus compliqué parce que vu la conjoncture actuelle, mais on a une délégation qui est venue pour signer une charte. Nous, on est parti d'abord au début là-bas pour signer une charte justement d'échange par rapport à ça. Et on a une délégation qui est venue aussi. Donc oui, il y a des échanges. On a Nasser qui est venu pour les 3 ans l'année dernière. Nasser El-Sharaïa, le président des comités de jumelage. Il est venu chez nous parce qu'effectivement, ça aussi c'est pareil, de faire venir des gens quand il est possible de le faire, parce qu'il faut expliquer qu'encore une fois de plus, Israël boycotte le fait que les Palestiniens puissent venir en France. Il faut demander un visa, il faut que ce soit accepté, il faut passer par beaucoup de choses. C'est-à-dire qu'aujourd'hui, c'est très très compliqué. Donc oui, dès que nous pouvons faire venir nos amis, nous faisons venir, parce qu'il y a qu'eux qui peuvent témoigner réellement du vécu qu'ils ont là-bas. Et je pense que voilà, avec leur vision de ce qui se passe, malheureusement de réalité de ce que je disais tout à l'heure par rapport à leur persécution, oui, c'est eux qui parlent. parlent. C'est eux qui peuvent rendre conscience aux gens de ce qui se passe réellement là-bas.
1: C'est vous qui êtes à l'initiative de ce comité de jumelage ?
0: Non, c'est le maire, monsieur Jacques Ozou, suivi par madame Castagnel. Voilà, ça a été fait par monsieur Jacques Ozou, qui m'a fait confiance par rapport à la présidence du comité de jumelage, madame Castagnel, qui a été réélue cette année. Alors ça, c'est pareil, je reconnais que la maire, j'aimerais faire un petit mot sur la maire, qui a été beaucoup critiquée. Alors oui, c'est une dame qui est très investie dans les causes humanitaires, qui est très investie, qui est très humaine. Elle a soutenu le comité de jumelage dès qu'elle a pu le faire. Dès qu'il y a une initiative du comité de jumelage, elle monte au créneau. Je pense qu'effectivement, c'est ce que je disais l'autre jour, c'est une femme qui s'occupe de sa commune, mais qui ne reste pas focalisée que sur sa commune, mais sur la communauté internationale et sur les conflits actuels. Et ça, je pense que c'est justement quelque chose qui est très important. On peut être une bonne mère, s'occuper des contextes locaux et d'avoir une vue internationale. Et je suis désolé, en Dordogne, c'est la seule qui a ce contexte. Et madame Castagnette, je vous remercie. Nous, on nous a reproché surtout de soutenir notre maire. Moi, Stéphane, j'ai soutenu madame Castagnette parce qu'effectivement, j'estimais que par rapport à nous et par rapport à ce qu'elle nous avait apporté, par rapport à la confiance qu'elle nous avait octroyée, on avait envie qu'elle continue avec nous. Alors, au-delà de ces idées par rapport à la personne elle-même, donc je tiens à dire, et j'en suis fier aujourd'hui, que je suis très content de travailler avec madame Castagnette. C'est une femme exceptionnelle. Voilà.
1: C'est vrai que j'ai eu l'occasion de la rencontrer dans d'autres actions. Est-ce que vous avez un message à faire passer aux auditoristes de Radio Libre Périgord ?
0: Ben écoutez, je suis assez fréquemment sur les réseaux sociaux. Alors je sais qu'effectivement, voilà, aujourd'hui on travaille, les gens travaillent que comme ça. Moi, ça me gêne parce que je préfère le contact et le dialogue humain. Par contre, je remercie tous ceux qui likent mes commentaires, likent mes interventions. Voilà, je vous remercie parce que vous savez très bien que je suis engagé dans la cause palestinienne et que mes amis palestiniens sont quelque chose de très cher à mon cœur et que la cause palestinienne, moi, n'est pas politique pour moi, mais c'est déjà une cause humanitaire, une cause, comme j'ai toujours dit, une cause logique et humaine. Donc voilà, écoutez, continuez à nous soutenir, ne serait-ce que par vos likes, quand on fait des manifestations, venir. Et effectivement, le comité de jumelage est quelque chose d'ouvert à des gens qui sont humains et qui ont envie de se battre pour la cause palestinienne. Voilà, écoutez, je vous remercie à tous.
1: Merci beaucoup Stéphane Bost. Je rappelle que vous êtes le président du comité de jumelage Boulazac-Berzait.
0: Tout à fait, merci de m'avoir reçu, Radio Libre en Périgord.
1: Avec grand plaisir, au revoir et à bientôt.

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1: Cette interview sera réalisée par téléphone et on vient joindre Olivier Villanova. Bonjour.
2: Bonjour.
1: Je présente pour nos auditeurs, vous êtes directeur artistique de Géographie Affective et aussi membre de collectif La Merlandie. Mais on vous joint aujourd'hui parce que ce collectif et votre société organisent un festival qui porte le même nom comme le collectif La Merlandie, 29 et 30 août à Montazo en Dordogne. Est-ce que vous pouvez nous expliquer un petit peu l'histoire, le lien avec Montazo?
2: Alors, c'est très simple. Nous sommes des habitants et des habitantes du village installé depuis maintenant 6-7 ans sur la commune. Et nous sommes tous des artistes et nous dirigeons des compagnies de théâtre, pas des sociétés. Et nous sommes des citoyens, citoyennes vivant sur la commune. Et notre travail nous amène à travers toute la France, voire l'étranger, à faire des projets de territoire, à vivre des immersions sur des lieux où on nous invite à venir travailler auprès d'habitants, habitantes, et de faire des créations artistiques avec et pour les gens. Et on s'est dit, mais pourquoi on ne ferait pas ça chez nous non plus? Et nous avons commencé il y a 5 ans, où nous avons organisé un premier festival à la maison. Pour bien préciser, c'est chez nous, dans notre maison, avec notre grand jardin. On a 2 hectares, la maison est très grande. On a posé un gradin et là, direct, on a eu 150 personnes qui sont venues. On a la chance d'avoir aussi des paysans boulangers autour de chez nous, des agriculteurs, agricultrices très engagés qui ont rejoint ce collectif d'artistes et qui aussi, culture, agriculture, même engagement, même combat, se sont prêtés au jeu de se dire on va organiser chaque année un rendez-vous où non seulement on va manger des produits locaux, de la ferme, des choses qu'on fait pousser chez nous, qu'on élève chez nous, et en même temps on va faire des spectacles que l'on crée ici même. Donc on a créé le projet Savoir enfin où nous vivons, c'est un triptyque sur 3 ans. La première année, nous sommes allés interroger les anciens, ceux qui ont la mémoire du village, parce que nous sommes arrivés là, on ne connaît pas l'histoire des rues, des maisons, de quoi sont faits justement les mémoires de ces lieux. Et les anciens nous ont raconté le village, on les a enregistrés pour faire des portraits radiophoniques. On les a pris en photo, on a fait un spectacle à partir de ça, il y a 9 portraits. L'année dernière, on a fait les actifs, ceux qui travaillent et vivent à Montazo, que ce soit le garçon pète ou bien le restaurateur du bucket, un apiculteur, une femme qui tient une maison pour personnes âgées en fin de vie. Et tout ça a donné lieu aussi à un vivier où on s'est rendu compte qu'il y avait des gens très engagés sur notre commune. On a fait un spectacle à partir de ça. Et cette année, c'est les jeunes, c'est les 0-25 ans, ceux qui vivent à Montazo ou y ont vécu. Et quel regard ils portent sur ce territoire? Est-ce qu'ils ont envie d'y vivre? Est-ce qu'ils ont envie d'y grandir? Est-ce qu'ils ont envie de développer des activités? Et nous racontent leur lien à notre société d'aujourd'hui. C'est quoi d'avoir 20 ans aujourd'hui dans ce monde et habiter Montazo? Et on fait un spectacle à partir de ça.
1: Voilà. Mais c'est génial. Tout ça, ça donnait 2 jours de spectacle et de rencontres.
2: Oui, 2 jours avec une première journée le samedi à partir de 17h30 où le public est vraiment là, invité pour découvrir les photos, les pièces radiophoniques, et nous on fait vraiment une performance théâtrale pour chaque portrait, on raconte, c'est souvent drôle, c'est emporté, c'est joyeux. Je pense c'est qu'à chaque fois, les portraitisés sont présents, ils sont là pour se... et entendre qu'est-ce qu'on a à dire sur eux. Donc c'est aussi une super mise en valeur, les gens pensent qu'ils n'ont pas grand-chose à dire. On révèle à travers ça une force d'existence, de présence, d'ancrage dans le monde. Et après, on a le repas. Là, cette année, ça va être un aligosocite avec le premier tome par notre bachère installé depuis 1 an à Montazo. Et après, on a un spectacle, un concert théâtralisé.
1: On vous a perdu un petit peu à un moment quand vous avez parlé de portraits. Mais c'est ça, les villages un petit peu éloignés, souvent les réseaux passent mal, l'internet n'est pas toujours au top.
2: Là, vous m'entendez mieux, ça va?
1: Oui, ça va, ça va. Voilà, bougez pas, racontez-nous cette histoire. On est très, très curieux à savoir comment l'art, les artistes et les habitants peuvent cohabiter et créer les rencontres comme la vôtre.
2: Voilà, bah on est en plein dedans. C'est vraiment l'idée de réunir les gens du village, mais aussi d'ailleurs, de se retrouver le temps d'un week-end dans la convivialité, la joie et en même temps une proposition artistique exigeante, engagée, qui raconte à la fois Montazo et le monde et nous offre de l'émotion et quelque chose de touchant, de vibrant.
1: Est-ce que vous acceptez les habitants des autres villages ou les curieux qui veulent aussi participer dans ce festival ?
2: Alors oui, bien sûr, parce que c'est important pour nous qu'il n'y ait pas que les gens de Montazo, on n'est pas dans un Montre-soi. L'envie de dire, c'est de raconter le village, mais le village, il raconte le monde, il raconte les autres villages aussi, tout le monde se reconnaît dedans. Et c'est ça qui est beau, c'est qu'on voit que il y a des gens de Bordeaux qui viennent, des gens de Bergerac, même de Périgueux, qui sont curieux de la démarche et qui s'y retrouvent pleinement. Depuis 3 ans, on a une fidélisation. Les gens, c'est comme une série, ils ont envie de connaître la suite.
1: Donc, et pour cette année 2026, qu'est-ce que vous avez prévu concrètement au programme ?
2: Alors, au programme, rendez-vous 17h30 le samedi pour l'ouverture du site, l'inauguration. Et là, on va dévoiler les portraits, les 9 portraits des jeunes. Ça sera accompagné vraiment là d'une performance artistique où on raconte la jeunesse de Montazo. Il y a même des jeunes qui vont y participer. C'est vraiment une pièce de théâtre qui se crée pour l'occasion. Il y a le repas, la libre saucisse. Et ensuite, on a un spectacle avec les divas. C'est des chanteuses comédiennes qui viennent pour une tournée d'adieu. Et l'avantage, c'est que c'est des chanteuses de Montazo qui sont des vraies vedettes locales, qui ont fait des tournées à l'international et là qui ont un plaisir immense à venir retrouver un public de fans. On a aussi un groupe de chanteuses qui s'appelle le Cœur de Meuf, qui sont des artistes qui vont faire des chants de manière un peu décalée dans des situations où elles vont inviter le public, que ce soit sur le parking, dans les bois, entre deux choses au moment du repas. Voilà, ça va être assez croustillant. Et le lendemain, on a un spectacle de contes très très joyeux, assez clownesque, avec Colette Minier qui était déjà venue l'année dernière, et moi-même, Olivier Villanov, pour un duo tout public à partir de 5-6 ans. On accepte vraiment toute la famille. Et ensuite, on a le repas pique-nique. Et là, on va écouter ensuite toutes les pièces radiophoniques. C'est vraiment une sensation un peu de... On se pose dans le jardin. Ça, on appelle ça dans les créations sonores une sieste sonore où on se pose, on écoute, on est tout tranquille. Et après, bah, c'est la clôture du festival pour dire au revoir et se dire après, bah, des 27 portraits, bah, qu'est-ce qu'on va faire vivre ensuite comme aventure pour la suite.
1: Donc, est-ce que ça va continuer, ce festival ?
2: Oui, on le souhaite. En tous les cas, on a 27 portraits à faire vivre. On a envie que ça circule dans les communes voisines, on a envie que ça circule au niveau du département. Donc, on réfléchit pour la suite avec les archives de la Dordogne, de la Nouvelle-Aquitaine. Qu'est-ce que ces 27 portraits viennent sur cette époque raconter quelque chose et comment on peut le faire vivre au-delà du territoire.
1: Mais quelle expérience vous avez vécue avec toutes ces rencontres, portraits, créations? C'est votre lieu de vie, de création, mais en même temps, ça ressort de ce territoire, c'est beaucoup plus large.
2: Bah déjà, au niveau local, ce qui est formidable, c'est qu'on a rencontré tout le monde. On a une fonction dans le village, on est les artistes du village, comme il y a le boulanger, comme il y a les agriculteurs, comme il y a le maire, comme il y a le curé. Voilà, on est identifié en tant que tel, donc on n'est pas des inconnus les uns pour les autres, et ça c'est vraiment précieux. On a aussi toute une armée de bénévoles qui viennent et qui s'engagent sur le festival pour sa préparation, qui crée aussi une dynamique assez joyeuse, qui se répercute sur l'année, avec des moments de retrouvailles, puisqu'on a envie ensuite de créer des événements pendant l'hiver, des soirées. Et comme on a rencontré les gens, comme on les a interviewés, ben, ils sont en confiance. Nous, ce qui nous touche, en tous les cas, dans ce qu'ils nous ont raconté, tous et toutes, sur les 27 portraits, c'est vraiment l'humanité. Le fait d'avoir l'amour d'un territoire et le désir de partager, Et ce qui est vraiment précieux, c'est qu'il y a un engagement. Les gens sont des gens engagés qui ont une conscience à la fois écologique, politique, sensible de ce territoire et de vivre dans ce monde-là. Et donc c'est pour ça que je dis que ça raconte à la fois Montazo, mais au-delà, on n'est pas juste entre soi. On n'est pas le village replié sur lui-même, on est dans un territoire qui est ouvert à la diversité, à la rencontre de l'autre. Je dirais même à être un peu déplacé, de se dire « Ah tiens, les gens ne pensent pas comme moi, et c'est super, ça m'ouvre l'horizon. » Donc c'est ça qu'on défend aussi dans notre projet de festival, et c'est aussi le miroir qu'on reçoit, c'est que les gens sont réceptifs à ça.
1: Mais on peut juste vous féliciter et souhaiter belle réussite pour cette nouvelle édition de Festival La Merlandie, 5e édition déjà, 29 et 30 août à Montazo, en Dordogne. Et on peut dire aussi, venez nombreux, c'est ça?
2: Oui, alors n'oubliez pas de réserver, c'est une réservation obligatoire, parce que on a une jauge à 150 pour les repas. Après, donc, c'est possible de venir avec son pique-nique, mais pour le repas, il faut réserver.
1: Je peux dire numéro de téléphone de réservation. Réservation obligatoire, 06 12 22 62 73, et une participation financière à partir de 20h pour le repas et spectacle de samedi. Un petit peu moins cher, à 15€ pour les enfants à partir de 5 ans. Voilà, j'ai tout dit.
2: Merci beaucoup.
1: Sinon, on peut avoir plus d'informations sur ce projet, sur festival, sur les réseaux sociaux, sur le site internet. Je vous laisse les annoncer.
2: Oui, là, vous pouvez aller sur le site de l'agence de géographie affective, sur géographieaffective.fr, et vous retrouverez aussi sur le site Instagram, par exemple, du fournil de Bastien et Claire, le fournil de Montazo. Pour découvrir, on sera au marché de Sainte-Foy-la-Grande samedi matin au stand de pain du fournil de Bastien et Claire. Si vous voulez plus d'informations, n'hésitez pas à nous retrouver là, mais effectivement sur les réseaux sociaux vous nous trouverez très facilement.
1: Merci et bon festival La Merlandie, et suite pour ce projet artistique Savoir enfin où nous vivons. Merci à vous Olivier Villeneuve d'avoir pris le temps de nous faire expliquer et raconter ce beau projet, et en espérant que les autres villages prendront l'exemple.
2: Oui, merci en tous les cas de votre accueil.
1: Merci et bonne journée.

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2: Le 30 juin 2026, plusieurs partis politiques, syndicats et associations de défense des droits humains se sont rassemblés devant la mairie de Périgueux suite à la proposition d'organisation de deux banquets par la société économique Canon Français Controversé. Le Canon Français est une société d'événementiel créée en 2021 par Géraud Delatour et Pierre-Alexandre de Boisse. Initialement pour soutenir un vigneron en difficulté en Touraine, depuis 2024 et l'arrivée du milliardaire Pierre-Édouard Sterrin, depuis l'arrivée de Sterrin à hauteur de 30% dans le capital du Canon Français, cette société d'événementiel est alors devenue très critiquée. Écoutons le discours de Franck Merlin-Anglade de la Ligue des droits de l'homme de Périgueux lors de ce rassemblement du 30 juin 2026.
3: Pierre-Édouard Sterrin. Actionnaire et instigateur du projet politique Périclès. Je ne peux que vous inviter à aller lire le projet politique Périclès, dont l'objectif affiché est d'assurer une victoire culturelle et électorale à l'extrême droite. Cette opération n'a rien d'anodine. Sous couvert de valoriser le terroir et le patrimoine, le Canon Français a été le théâtre lors des précédentes éditions de saluts nazis, de chants à la gloire des dirigeants d'extrême droite et de l'agitation de drapeaux royalistes. À Caen, comme en Bretagne, et récemment à Bergerac, la population et les forces vives locales se sont mobilisées pour dénoncer cette instrumentalisation de la convivialité populaire à des fins partisanes et excluantes. Le menu lui-même n'a rien d'innocent. Charcuterie, vin rouge, érigé en symbole d'une identité de souche. Ce banquet exclut, de fait, toutes celles et ceux dont les convictions, les origines, les habitudes alimentaires ne correspondent pas à cette imagerie fixée par une France réactionnaire. Nous refusons que Périgueux ou le Périgord serve de décor à une entreprise qui vend, sous une étiquette franchouillarde et festive, une vision identitaire, séparatiste et excluante de la France. Une France qui ne serait pas celle de toutes et tous. Nous dénonçons par ailleurs la complicité du maire qui accepte d'accueillir cet événement. Cet événement sur notre territoire. Périgueux et le Périgord sont une terre marquée par l'histoire de la résistance et par la mémoire des persécutions antisémites. Autoriser un tel banquet ici, c'est faire injure à cette mémoire et à banaliser, par passivité ou par calcul, l'implantation locale d'idées que nos aînés ont combattu au prix de leur vie. Notre terroir, notre gastronomie sont le fruit du travail de nos producteurs et de nos restaurateurs. Ce patrimoine appartient à l'ensemble des habitants et habitantes du Périgord, dans toute leur diversité. Il ne saurait être détourné au profit d'une idéologie et d'un projet politique cautionné par l'attribution d'une salle municipale. C'est pourquoi nous rappelons et nous appelons toutes ceux et celles qui partagent ces valeurs vives de vivre ensemble, d'ouverture et de respect, citoyens, citoyennes, associations, syndicats, organisations politiques, à se rassembler ce soir. Je rajouterai effectivement deux choses. Complément d'information de dernière minute. Le maire s'appuie sur l'article L 2144-3 du Code général des collectivités territoriales. Il implique ce texte qui, en fait, ne s'applique pas. Il ne s'applique que pour les associations, les partis politiques et les syndicats pour louer une salle. Donc, il ne peut pas louer une salle au titre de cet article. Il ne peut pas louer une salle au titre d'un article qu'il a invoqué, parce que cet article n'autorise que la prêt de salle aux associations, aux partis politiques et aux syndicats, et non aux sociétés commerciales. Une autre chose aussi, jeudi prochain, il y a un conseil municipal et nous vous invitons très largement à venir participer le soir de ce jeudi-là, oui, dans deux jours, à 17h30. Et je vous invite très largement à venir exprimer votre opinion sur ce sujet, soit à l'intérieur de la salle, s'il y a de la place, soit à l'extérieur, pour vous faire entendre. Merci.
2: C'était le discours tenu par la Ligue des droits de l'homme à Périgueux, donc suite à la proposition d'organisation de deux banquets du canon français à Périgueux. Un autre enregistrement a été fait avec les participants en micro-trottoir et un autre enregistrement a été fait pour creuser l'Institut du Bon Pasteur et la doctrine sociale de l'Église interprétée par cet institut, ainsi que l'argent des milliardaires qui soudoie les croyants.

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3: Bonjour ou bien rebonjour, 11h TU 13h ici à Paris, le journal sur RFI.
1: Gilles Moreau.
3: Au moins 273 morts, dernier bilan du torrent de boue à la frontière du Népal et de la Chine. Cette coulée meurtrière a tout emporté sur son passage et son bilan n'est que provisoire compte tenu du grand nombre de disparus. Chez les proches de ces personnes portées disparues, beaucoup renoncent déjà à suivre dans un instant. Le Kremlin rejette des histoires alarmistes. Moscou réagit aux informations des médias américains sur le récent déplacement du patron de la CIA à Moscou. Il aurait tenté de dissuader la Russie de toute attaque contre un membre de l'OTAN. En France, un premier grand débat entre candidats à la présidentielle 2027. Rendez-vous est pris tout à l'heure au stade de Roland-Garros où se tiennent les journées d'été du patronat français. Dans ce journal aussi, la très probable candidature de l'ancien président François Hollande. De nombreux sauveteurs sont à pied d'œuvre actuellement à la frontière du Népal et de la Chine où des coulées de boue meurtrières ont donc tout englouti les habitations et leurs occupants. La catastrophe fait état d'au moins 273 morts, dernier bilan. Il est très provisoire compte tenu du nombre de disparus. Dans le détail, 270 morts déclarés au Népal et seulement 3 côté chinois pour le moment. Dans cette zone frontalière, on est sans nouvelles de plus de 500 ressortissants étrangers, dont 4 français. Et pour les proches des disparus, l'attente est interminable. Mélissa Barra, bonjour.
4: Bonjour Ville.
3: Certains perdent espoir de retrouver des survivants.
4: Oui, c'est le cas de Sunil Tamang qui n'a pas décollé les yeux de son téléphone depuis 2 jours. Ce doctorant népalais guette depuis la Nouvelle-Zélande le moindre signe de vie numérique de ses amis, ceux avec qui il a grandi dans le village de Siafrou.
5: Sur Facebook, tout ce que je vois, c'est qu'ils se sont connectés il y a des heures. On est sans nouvelles de nombreux proches, dont mon oncle. On pense qu'ils ne sont plus parmi nous.
4: Siafrou est niché dans une vallée étroite sur les rives de la rivière Botekoshi. Une centaine de familles y habitaient.
5: Ce n'est plus une localité, il ne reste plus qu'un tas de pierres. C'est horrible. À mesure que j'en apprends plus, je me rends compte qu'il y a bien plus de morts que de survivants.
4: Les crues sont fréquentes dans sa région natale. Un village plus au nord avait été rasé en 2015.
6: There is more unstable slopes.
5: Les glissements de terrain se sont multipliés. On n'a pas un suivi suffisant, uniquement des systèmes d'alerte. Les gens de la montagne savent qu'il y a des risques de crues, mais personne ne s'attendait à une avalanche équivalente à un immeuble de 20 étages.
6: 20-story building.
4: Et parmi les disparus, les habitants de cette zone rurale, mais aussi de nombreux touristes et pèlerins.
3: Mélissa Barra, hier, un puissant mur d'eau et de boue a submergé la région, emportant tout sur son passage. On ne sait pas encore tout sur son origine. Il aurait été déclenché par l'effondrement d'un glacier. Un mois encore de l'aide internationale. Parmi les donateurs, les États-Unis à hauteur de $500,000.
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3: Les gardes-côtes mauritaniens ont dû à nouveau intervenir pour secourir des migrants. Plus de 160 migrants, dont 17 enfants. Ils ont été secourus mardi après une panne de moteur. On ne l'apprend que maintenant. Ces personnes à bord d'une embarcation de fortune étaient très éprouvées d'après les témoins. La Syrie a réalisé un pas de plus vers son unité territoriale avec l'annonce de la dissolution des forces kurdes. Il y a 7 mois, Damas prenait le contrôle par les armes du nord-est du pays. Depuis, des négociations s'étaient engagées entre les deux camps. Mais si le leader des forces kurdes a salué un moment historique, sur le terrain, les Kurdes sont toujours dans l'incertitude quant à leur avenir. Oriane Verdier.
7: Les annonces se succèdent sans que la population ne soit intégrée aux discussions, résume Alva Ali du centre AISMA pour la paix et les droits humains.
8: Les chefs kurdes discutent avec le gouvernement de Damas, mais ils ne représentent pas tous les Kurdes. Les gens n'ont pas confiance dans les autorités syriennes. Parmi elles se trouvent d'anciens groupes terroristes. Certains ont commis des violences contre les Kurdes. C'est une bonne chose que le dialogue ait remplacé la guerre, mais nous savons que les promesses ne suffisent pas. Nous l'avons expérimenté sous le régime de Bachar al-Assad.
7: L'une des promesses de Damas était de permettre le retour des dizaines de milliers de familles kurdes ayant fui leur foyer. Ces retours n'ont pas eu lieu, faute de garanties de sécurité. Peu importe la position de chacun concernant l'intégration des zones kurdes au reste de la Syrie, tout le monde partage la même peur, affirme Neshima Naji Mourad. La journaliste habite dans la ville à majorité kurde de Kobané.
9: C'est comme si vous marchiez dans le noir. Vous ne savez pas sur quoi vous pourriez marcher et vers où vous vous dirigez.
2: Ça fait peur, surtout après les violences qu'ont subies les populations druzes et alaouites. Le futur est très incertain avec tous ces affrontements entre Syriens.
7: En attendant, les prix des biens de première nécessité ont doublé cette année suite à l'intégration des zones kurdes au reste du pays.
3: C'était Oriane Verdier. On en sait plus sur le mystérieux déplacement du patron de la CIA mardi à Moscou. D'après le Wall Street Journal et la chaîne CBS, John Ratcliffe a tenté de dissuader Moscou de toute attaque contre un membre de l'OTAN. Le Kremlin a réagi ce matin en rejetant, je cite, des histoires alarmistes. À Taïwan, le Parlement approuve un budget de 7,6 milliards de dollars destiné à la fabrication locale de drones. À Taipei, cherche à renforcer ses défenses face à une éventuelle attaque chinoise. Il est 13h05 ici à Paris. Un premier grand débat entre candidats à la présidentielle 2027. Il se déroulera tout à l'heure au stade de Roland-Garros où se tiennent les journées d'été du MEDEF, le patronat français. Les chefs d'entreprise interrogeront sur leur programme économique 7 candidats à moins de 8 mois du premier tour. Ce sera le 18 avril. La liste des candidats déclarés compte depuis ce matin un nom de plus. Le président LR des Hauts-de-France, Xavier Bertrand, il assure qu'il sera bien en lice. À gauche maintenant, François Hollande n'a pas encore officialisé sa candidature, même si elle reste plus que jamais dans l'air. En témoigne Victorien Villaume, ce livre qui sort ce jeudi.
9: Oui, Gilles, un nouveau livre programmatique de 300 pages intitulé « Unir » et avec ça aujourd'hui, une interview accordée au magazine Le Point. Alors François Hollande, ce n'est plus un secret pour personne, se prépare pour la présidentielle, c'est notre devoir, assure-t-il. Dans cet entretien, l'ancien président justifie aussi son refus de la primaire. La date choisie n'est pas la bonne, dit-il. Et la plus grande urgence n'est pas de rassembler la gauche et les socialistes, mais d'unir les Français, façon de donner de la hauteur à sa possible candidature. François Hollande devance aussi les reproches de ses opposants. Il affirme avoir beaucoup appris ces 10 dernières années en sillonnant la France, met en avant son expérience du pouvoir. L'ancien président reconnaît aussi des erreurs pendant son mandat dans l'explication de ses décisions, dans la façon, Gilles, aussi de garder le contact avec le pays. Mais alors, partira ou partira pas en campagne, eh bien sa décision définitive, explique-t-il, sera prise en décembre, ouvrez les guillemets, si la situation l'exige.
3: Victorien Villaume du service politique. Les nouvelles du roi de Norvège ne sont pas bonnes. L'état de santé du roi Harald, de 89 ans, s'est dégradé depuis son admission à l'hôpital. La maison royale à Oslo annonce que son état est désormais très grave. Monarque le plus âgé d'Europe et sur le trône de la Norvège depuis 1991, Harald est soigné pour une infection bactérienne du sang. En Allemagne, quelques 15 800 personnes ont succombé cet été aux épisodes de canicule et c'est un nouveau record. Elle avait 97 ans, vivait et travaillait depuis un demi-siècle dans un hôpital psychiatrique de Tokyo. Yayoi Kusama s'est éteinte le 14 août dernier. On ne l'a appris que ce matin. Grande artiste, avant-gardiste, elle était devenue dans les années 1990 l'une des icônes les plus recherchées et les plus cotées de l'art contemporain. Une femme au destin exceptionnel que retrace Olivier Roger.
10: Elle fredonnait parfois, comme ici au cours d'une interview accordée à un musée danois, mais surtout elle peignait, elle dessinait, elle couvrait le monde de pois colorés. Une obsession intime née d'une fragilité mentale, devenue au fil des décennies l'un des symboles les plus rentables et les plus puissants de l'art contemporain. Yayoi Kusama est adolescente quand elle regarde un motif de fleurs rouges dessiné sur une nappe. Le dessin s'échappe, envahit l'espace et la recouvre entièrement. L'hallucination se répète, fragilise sa perception du réel. Elle aurait pu sombrer, emportée par ses visions, mais elle en a fait une force et un art. Yayoi dessine très vite la fameuse citrouille couverte de pois qui va devenir sa signature. Pour elle, ce motif décoratif est d'abord une vision intime de l'âme. En 1958, elle déménage à New York. Son travail, inclassable et avant-gardiste, déconcerte une Amérique pourtant ouverte à l'imaginaire. Elle rentre à Tokyo en 1973 pour emménager dans un hôpital psychiatrique juste à côté de son atelier. Une réclusion qui devient une façon de vivre et de travailler. La reconnaissance survient encore plus tard, en 1993, à la Biennale d'art contemporain de Venise. Les marchés, celui de l'art et celui du luxe, admirent son œuvre. Elle continue à peindre jusqu'à ses derniers jours, cloîtrée dans son univers coloré.
3: Olivier Roger du service culture. On termine par le football. Échec pour Lyon, battu en match retour de barrage en Ligue des Champions par Fenerbahçe, le club turc, 2-1. L'OL va retrouver la Ligue Europa pour la 3e saison consécutive. Et puis le football européen se retrouve ce soir à Monaco pour le tirage de la phase de Ligue, toujours en Ligue des Champions. On connaîtra le programme des 36 équipes qualifiées pour ce premier tour qui comptera 8 journées. Parmi ces équipes, 3 clubs français, le Paris Saint-Germain, Lille et Lens. Voilà, l'information revient dès 13h30 avec Paul Lancin-Spinelli aux commandes des RFI Midi. Très bonne journée à tous.
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11: Lille, elle est petite. Lille, elle est saturée. Lille n'a pas la possibilité, effectivement, d'accueillir toute cette population. On est en train de sacrifier notre belle île.
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12: Les jeunes disent que c'est des Africains. Alors que... On est tous partis de là-bas. Ils disent que c'est des Africains, c'est des étrangers. Alors que nous, ce n'est des étrangers.
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13: À Mayotte, archipel français de l'océan Indien, jusque-là, l'immigration provenait essentiellement des îles voisines des Comores. Mais les conflits sur le continent africain rebattent les cartes. Depuis plusieurs années, des migrants de la région des Grands Lacs et de Somalie affluent en nombre vers le département français d'outre-mer. En 2024, les Congolais de RDC étaient majoritaires parmi ceux qui présentaient une première demande d'asile. Cela devant les Comoriens. Ils demandent l'asile à la France, mais sur place, les infrastructures ne sont pas adaptées et la plupart vivent dans l'extrême précarité. À Tsunzu, dans le sud de la Grande Terre, un camp informel compte plus de 1000 personnes. Mayotte, confetti français hostile pour exilés congolais. Un grand reportage de Lisa Morisseau.
14: Sur plusieurs centaines de mètres, les abris de fortune se succèdent. C'est l'océan à l'extrémité du camp qui empêche son extension. Faute de place, les derniers arrivés sont contraints de s'installer dans la mangrove. Germain, qui a fui Uvira en RDC, y construit une habitation en bambou, à même le sable.
15: Je suis en train de construire une maisonnette ici, juste pour habiter un peu.
16: Vous n'avez pas peur avec la mer juste à côté
15: Même si on a peur, qu'est-ce qu'on peut faire? Parce qu'il n'y a pas d'autre moyen à faire.
16: Chaque mètre du camp est utilisé, il n'y a pas d'espace vide.
15: Oui, il n'y a pas d'espace vide parce qu'il y a beaucoup de gens qui viennent ici. Vous voyez? Et il y en a certains qui dorment dehors parce qu'ils n'ont nulle part pour aller.
14: À quelques mètres, Regan, congolais, remblait avec du sable et du gravier l'entrée de son abri en structure en bambou, recouvert d'une bâche.
17: J'entretiens chez moi pour empêcher la boue de rentrer. Nous en avons eu beaucoup dans le camp. Et quand le niveau de l'océan monte, la boue se déverse à l'intérieur.
14: À Mayotte, les arrivées de migrants du continent africain, principalement de RDC, sont continues depuis 2023. Dû au manque d'hébergement d'urgence, des camps se forment avant d'être démantelés par l'État. Le dernier démantèlement date d'octobre dernier. Depuis, les exilés sans solution se sont déplacés dans la mangrove. Claudine est venue de Goma, blessée à la cuisse après des tirs de balles en RDC.
18: J'ai dormi ici par terre. Quand l'océan monte le dimanche, on a failli mourir. L'océan a monté, l'eau est traversée comme ça. Nous sommes restés ici debout. Ici, ça mouillait. Il y avait l'eau qui a monté. Il y avait beaucoup, beaucoup, beaucoup de l'eau ici. J'étais ici endormie. Je suis enceinte de 2 mois. Je manque à manger. Je n'ai pas aucune aide. Je ne sais pas comment faire.
14: L'urgence est telle qu'une jeune mère avec son bébé dans le dos et ses enfants doit jouer des coudes pour une place dans le campement. Alain Chipanga, un Congolais devenu réfugié, aujourd'hui travailleur social, demande aux hommes de lui laisser la place.
5: Et maintenant, où est-ce que je vais passer la nuit? Où est-ce que je vais dormir, moi?
19: D'accord, confiez cet endroit à la maman et vous, entassez-vous ici.
14: Le camp ne compte qu'une rampe d'eau et 5 sanitaires pour 1000 personnes. Puisqu'ils sont saturés, beaucoup utilisent l'eau de la rivière, malgré les risques de maladie. Claudine.
18: Vous voyez là-bas, les gens se lavent, les garçons se lavent là, les femmes se lavent ici. Il y a les femmes qui ont réglé. L'eau coule et les autres nettoient les assiettes avec ces mêmes eaux. Vraiment très, très sale.
14: Les femmes subissent aussi l'absence d'intimité.
18: Là, vous voyez, c'est les garçons qui se lavent.
14: J'ai vu.
18: Parfois, ils ont tendance de nous voir, nous, les femmes, qu'ils se lavent.
14: Ils vous espionnent.
18: Eh oui, oui.
14: Les habitants sont aussi régulièrement la cible de violences de bandes du village de Tsunzu. Début avril, une trentaine de personnes ont attaqué les migrants de nuit. Les scooters garés à l'entrée ont été brûlés, tout comme la tente de Franck, la première du camp qu'il avait aménagée en restaurant.
20: L'agression qui a été faite, c'était une agression qui était vraiment catastrophique. J'ai voulu prendre fuite. En voulant prendre fuite, maintenant, c'est là où j'ai eu un coup de machette sur la voie bras gauche.
14: Le front de Franck est entaillé. Il avait déjà été agressé quelques semaines plus tôt. Malgré le risque, il doit continuer de dormir ici.
20: Où est-ce que je dois aller habiter? Je dois aller habiter où? J'habite ici tout simplement. C'est dangereux, mais que dois-je faire? Je n'ai pas là où aller. Il n'y a pas le choix. On a essayé d'interpeller la police, il n'a jamais fait. Nous avons l'insécurité totale.
14: Lorsqu'ils arrivent à Mayotte, les exilés sont sans repère. Généralement, le bateau qui les y amène est arrêté par la police. Ils sont alors retenus au centre de rétention administrative avant d'être relâchés dans la nature. À la différence des Comoriens qui ont des attaches à Mayotte, de la famille, un pied-à-terre, une culture en commun, les Africains du continent arrivent sur un archipel dont ils ne connaissent rien. Eric est venu du Sud Kivu en RDC.
20: On nous a laissé. On nous a dit que allez là où c'est que tu vis. Alors, moi, je suis encore nouveau ici. Je ne sais rien de Mayotte. Personne que j'y connais.
14: Les migrants sont dirigés par les passants vers l'association Solidarité Mayotte. Ce jour-là, une quarantaine de personnes sont devant la structure. Ils remplissent une fiche de renseignement. Les traits tirés, vêtus d'un jogging et d'un maillot de foot bleu, Eric est épuisé après 7 jours de traversée en mer.
20: Au bateau, nous étions beaucoup de gens. Il y avait les Burundais, les Rwandais et nous les Congolais. Et les Somaliens aussi. Et nous avons passé un moment très difficile pour arriver ici à Mayotte.
14: C'était dangereux, il y avait de la vague.
20: Oui. Il y avait beaucoup de vagues. Pour arriver ici, ce n'est pas facile.
14: Dans le boutre qu'a pris Eric, il y avait 45 personnes. Pas de place donc pour les bagages. Il arrive avec aucune affaire à Mayotte. Les ressortissants des Grands Lacs rejoignent Mayotte depuis la Tanzanie. La grande majorité ignore qu'il s'agit d'un archipel français.
20: Oui, seulement j'avais entré dans le bateau et on nous a dit nous allons à Mayotte.
14: Vous, quand vous êtes en Tanzanie, quand vous prenez un bateau, votre objectif c'est d'aller où?
20: D'aller à l'endroit où je peux trouver une vie qui est bonne. Oui. Tu sais que là chez nous, il y a beaucoup de guerres là-bas, et surtout dans les provinces du Sud Kivu. Et si je suis ici, c'est pour échapper le mort là chez nous. Parce que chaque jour, il y a des guerres comme ça.
14: C'est aussi le cas d'Olivier, venu de Goma.
21: Personne n'en parle de Mayotte. Personne. J'ai trouvé ce marketeur qui m'a dit que j'ai une place pour toi, là où tu vas trouver la paix durable. C'est ça l'essentiel. Je me suis retrouvé ici.
14: Selon une étude du Haut Commissariat des Nations Unies pour les réfugiés, basée sur des entretiens avec 50 demandeurs d'asile, la majorité déclare avoir eu recours à un passeur. Pendant leur parcours migratoire, la moitié déclare avoir subi des violences physiques et la moitié des femmes avoir vécu des violences sexuelles. Exténués et traumatisés de leur voyage, un groupe part à pied sans argent vers le camp de Tsunzu. Certains sont pieds nus. La majorité vit à la rue, certains sont hébergés par des associations mandatées par la préfecture de Mayotte. C'est le cas de Zouhour, une Somalienne de 21 ans. Bonjour. Elle vit dans un logement à Soa, à l'ouest de Mayotte, avec 10 femmes et 2 enfants. Dans son pays, la jeune femme aux joues rondes a échappé à un mariage forcé.
22: Un homme est venu dans ma famille chez ma grand-mère. Il a dit qu'il voulait m'épouser et que je le suive. Nous avons refusé. Il a dit que nous n'avions pas le choix. Il a tué ma grand-mère.
0: My mother and my dad, they dying before.
22: Je suis orpheline, donc quand ma grand-mère est morte, j'ai dû quitter la Somalie parce que j'avais peur que cet homme me tue aussi.
14: En arrivant à Mayotte directement de Somalie par bateau, Zohour se retrouve dans le camp.
22: Quand je suis arrivée, j'ai fait une dépression. J'ai été hospitalisée. J'ai essayé de me suicider.
14: Puisque les hébergements d'urgence pour les demandeurs d'asile sont rares, les femmes et les enfants sont logés en priorité. Désormais, la jeune femme se reconstruit.
22: Maintenant, j'ai un toit, je vais bien. La vie à Mayotte est difficile, mais ce n'est pas aussi difficile qu'en Somalie. En comparaison, la vie est belle ici. Maintenant, j'ai un logement, j'ai ce qu'il faut, j'ai à manger.
14: Au-delà des difficultés pour se loger, à Mayotte, les démarches administratives pour les demandeurs d'asile relèvent du parcours du combattant. Les procédures pour enregistrer sa demande sont très longues et peuvent prendre jusqu'à un an. En Hexagone, le délai légal est de 10 jours maximum. Des retards également liés au blocage régulier du service immigration de la préfecture par le collectif des citoyens de Mayotte. Ses membres se sont donné rendez-vous à Sohoa, non loin de la maison des exilés. Safina Soula, la présidente.
4: Sohoa, c'est un village côtier où je suis originaire. J'ai grandi quand même ici. Je venais régulièrement à la plage. On allait jouer à la mer. Et donc, ça, voilà, on a grandi paisiblement dans ces villages, profondément ancrés dans nos traditions mahoraises.
14: Ce vendredi, une dizaine de femmes sont assises sur des nattes face à l'océan. Elles portent des vêtements au motif ylang ylang, une fleur typique de Mayotte, devenue un symbole de Mayotte française. Elles se préparent à aller prier.
4: C'est une journée spéciale parce que tout ce que nous faisons, on le fait d'abord en mettant en avant nos prières. Donc c'est une journée de prière. On a besoin de nous recueillir auprès de nos anciens, de nos vieux sages. C'est important de se recueillir auprès d'eux, de réfléchir sur notre île, qu'est-ce qu'elle est devenue aujourd'hui. On ne reconnaît plus avec cette situation où l'État n'arrive plus à contrôler cette immigration ou ne veut pas contrôler. Aujourd'hui, c'est une menace réelle au sein de la population mahoraise qui se sent doublement menacée par l'immigration comorienne d'une part, mais aussi avec une autre immigration, bien évidemment, des gens qui viennent des Grands Lacs.
14: Alors que l'État veut créer un camp officiel, le collectif s'y oppose fermement et demande le transfert des demandeurs d'asile en Hexagone.
11: L'île, elle est petite. L'île, elle est saturée. L'île n'a pas la possibilité, effectivement, d'accueillir toute cette population. On est en train de sacrifier notre belle île.
14: Après le cyclone Chido, l'État avait pour projet d'installer les migrants dans un gymnase en travaux. Face à la mobilisation du collectif, il a renoncé. L'immigration venue du continent africain est un sujet explosif. Maïda Madi, membre du collectif.
6: Alors aujourd'hui, on n'est pas tranquille. Et tant qu'on n'est pas tranquille chez nous, nous, le FAM, on sera debout. Nos collectifs, on sera là pour empêcher tout ce qui se passe ici. Mm-hmm. On va nous dire que nous sommes racistes. Alors moi, quelqu'un qui vient au Comor ou en Afrique, qui ne vient pas ici, peut me dire que je ne suis pas chez moi, je suis chez moi. C'est moi qui vais lui dire que tu n'es pas chez toi.
14: Ici à Mayotte, une terre de culture africaine, ceux qui arrivent du continent sont appelés les Africains. Sous-entendu, ils ne sont pas les bienvenus. Y compris pour une partie des Comoriens, qui ont aussi quitté leur pays pour venir sur le territoire. Mohamed Jamaldine est animateur à Kajakaona, une association qui fait de la médiation entre les jeunes du village de Tsunzu et les occupants du camp. Il est de nationalité comorienne.
12: Les jeunes disent que c'est des Africains. Alors que...

0: de ce village populaire, tristement connu pour sa délinquance. Ce jour-là, un match a lieu sur une plage reculée derrière le camp. Ludovic Boutelier, chargé de développement de l'association.
1: Bonjour.
2: Bonjour, ça va ?
1: Excusez-moi, la plage, c'est par là ?
2: La plage ?
1: Ouais.
2: Do you understand English?
1: Yes, yes.
2: Yeah, just continue like this, go straight.
1: On va sur la plage de Tunzu pour rencontrer des membres de mon association qui sont actuellement en train d'organiser un match de foot avec les gens du camp afin de faire du bien.
0: Pour s'y rendre, il faut traverser le campement. La plage est magnifique, l'eau turquoise, le sable noir et les collines autour sont verdoyantes. Depuis l'attaque du camp par des délinquants, c'est la reprise des matchs. Ces activités ont été lancées il y a un an.
1: Cette médiation qu'on fait, elle est venue un peu d'une nécessité qui est de réduire la violence que ces gens subissent vis-à-vis des locaux. Parce que de prime abord, ils étaient installés du coup au village de Tunzu 2, bord de la route nationale, et il y avait des actes de violence perpétrés envers eux, notamment des incendies, des caillassages, ce qui provoquait évidemment des blessés, et une tendance sécuritaire assez tendue, parce que forcément, eux-mêmes pouvaient répondre.
0: Des activités sont également destinées aux femmes.
1: On a même pu accueillir aussi des femmes issues du camp, notamment des femmes isolées, afin qu'elles puissent venir au sein même de nos locaux, participer du coup à des activités mobilisatrices et avoir des repas gratuits.
0: Beaucoup ont peur de sortir.
1: Elles sont beaucoup plus sujettes aux violences sexistes et sexuelles, notamment pendant la nuit. Donc évidemment, elles restent entre elles et elles bougent le moins possible de leur endroit du camp. Là, le but est en effet qu'elles puissent sortir, découvrir d'autres choses. Pour la plupart, elles ne connaissaient même pas, elles n'étaient même pas sorties à 10 mètres du camp.
0: Sur la plage, les exilés voient d'un bon œil ces initiatives. À Nice.
3: Sa paix nous a rangés pour faire de familiarité avec ces jeunes de Tunzu 2. Nous sommes ici à Tunzu, mais nous sommes en tout cas peureux. On a même peur de sortir dans l'enclos pour éviter à ce que ces jeunes-là nous jettent même des cailloux. Mais je pense qu'avec cette activité, bon, peut-être une fois on se familiarise, ça peut un peu rabaisser les taux d'agression ici au camp de Tunzu.
0: Néanmoins, face à la détresse dans laquelle se trouvent les exilés, les travailleurs sociaux ressentent de l'amertume. Ludovic Boutelier.
1: D'être confronté à ça tous les jours, en sachant que ce sont des gens qui ont fui une zone de guerre, une zone de violence intense, une zone de famine, et que la France, qui est quand même le pays des droits de l'homme, les accueille comme ça, ça fait mal.
0: La préfecture n'a pour l'heure pas donné de précision sur la forme que prendra ce nouveau camp officiel. D'ici là, les migrants prennent leur mal en patience. Dans ce quotidien sombre, la plage cachée de Tunzu semble être vue à l'occidental, le seul éclat de beauté qui leur est offert. Mais pour ceux qui fuient leur pays, la perception est sans doute différente.

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3: Bonjour à toutes et à tous, vous êtes sur Radio Libre en Périgord et nous nous retrouvons pour l'agenda quotidien présenté par l'équipe RLP. Ce vendredi 28 août à 21h, le Studio 53 à la plaine de Lamoura accueillera la dernière séance de cinéma en plein air de la saison avec l'Odyssée, le nouveau film, événement de Christopher Nolan. Le public sera accueilli dès 20h et avant la projection, un quiz organisé à 20h45 permettra de remporter de nombreux lots offerts par les partenaires du Studio 53. Des chaises seront mises à disposition sur place, mais chacun peut apporter son propre siège ou un plaid pour profiter pleinement de cette séance. En cas d'intempérie, la séance sera maintenue au cinéma. Le tarif plein est à 7€ et le tarif réduit à 5€. Et la réservation en ligne est fortement recommandée.
4: Le vendredi 28 août à 21h, un ciné plein air est organisé à Annès-et-Beaulieu, dans le Bourg. C'est la mairie de Saint-Esté qui nous a envoyé cette information. Le film, il s'agit de Toys Story 5, donc diffusion de films en plein air pour les familles. Tarif à 5€. En cas de pluie, la séance aura lieu à la salle des fêtes de Annès-et-Beaulieu. Le samedi 5 septembre, c'est la fête paysanne pour un monde solidaire, la fête de la conf avec un concert de HK. La fête du 5 septembre se passera à la ferme du Duella, à Saint-Martial-d'Artancé, à côté de Mussidan. Et c'est l'association caritative 1000 pour un Périgord qui est co-organisatrice aussi. La journée commencera avec un marché paysan de 14h jusqu'à 21h, qui sera tout le long de cette journée. Il y aura une petite restauration paysanne à emporter, une buvette, un village associatif, et même un chamboule-tout de la loi du plomb, un quiz à gris et à lime, une boutique militante. À partir de 15h30, il y aura la table ronde jusqu'à 17h, une table ronde sur le thème « Accueillir pour nourrir les territoires ». Face au défi du renouvellement agricole et du repeuplement des campagnes, quelle politique et quelle solidarité pour favoriser l'installation des nouvelles populations, qu'elles soient étrangères ou non issues du monde agricole ou pas. À 18h, le bal paysan sera animé par HK et cette fête paysanne du samedi 5 septembre est à prix libre et participatif. Le samedi 5 septembre, à la fois à Périgueux, mais aussi à Coulounier-Chamier, il y a le Forum des associations. Découvrir toutes les associations culturelles, associations sportives, si vous venez d'arriver dans la région. Le matin, Radio Libre en Périgord réalisera un direct sur le stade Francis Rongiras à Périgueux avec les associations périgourdines. Et l'après-midi, un autre direct avec les Coulounières-Rois au château des Isards qui est juste à côté. Le Café des aidants mensuel reprend le mardi 8 septembre à partir de 14h30 au Salon de thé Le Saint-Martin, rue Gambetta à Périgueux. C'est l'association Cassiopéa et le Grand Périgueux qui vous invite à, au début, une petite conférence courte et puis ensuite des rencontres et puis des débats et des échanges avec les participants. Des aidants qui sont tous les jours la tête dans le guidon, relever la tête pendant 2 heures au Salon de thé Le Saint-Martin, ça permet de trouver des solutions. Le mercredi 9 septembre, à partir de 10h, le centre multimédia de Neuvik et Microfolie vous invite à des journées portes ouvertes pour découvrir, par exemple, des démonstrations de Fab Lab, des spectacles, tout le service informatique et le musée numérique du centre multimédia de Neuvik. Les portes ouvertes sont le mercredi 9 septembre, de 10h jusqu'à 18h.
3: Merci d'avoir suivi l'agenda du jour sur RLP. Restez avec nous pour la suite de nos programmes.
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5: La chaleur ou l'ennui règne en maître. Décidément, la filmographie de Stéphane de Moustier ne se contente pas d'être superbe, mais elle est aussi très variée. De Terre battue en 2014 à ce thriller dramatique, en passant par La fille au bracelet, Borgo et surtout L'inconnu de la Grande Arche, il n'y a décidément pas grand-chose à jeter. Aussi, ces nouvelles 93 minutes m'ont-elles un peu laissé sur ma faim. Il fait anormalement chaud sur les plages des Landes et Marouane, 17 ans, passe sa dernière journée au camping avec une angoisse. Le corps qu'il a enseveli la veille sur la plage va-t-il apparaître au grand jour? Marouane se demande par ailleurs s'il n'est pas en train de tomber amoureux de la charmante Julia. Oui, une déception car le cinéaste ne tire pas vraiment profit d'un bon point de départ et nous laisse dans un entre-deux mollasson et un tantinet monotone. La chaleur, sans doute. Au-delà de l'aspect thriller du film, le réalisateur voulait surtout dresser le portrait d'un adolescent de notre époque. Certes, le personnage est atypique et il a des relations difficiles avec son entourage, famille, copains et même Julia, son très joli flirt. Mais sa bouderie permanente, ses allers-retours constants, son indécision et le manque de tension dramatique qui s'ensuit finissent par lasser. Dommage, car même si on ne ressent aucune empathie pour le « héros », entre guillemets, on aurait aimé se passionner pour un vrai suspense, ou à défaut, pour une quelconque tension. Mais non, et ce n'est pas le twist final qui apporte quoi que ce soit. Enfin, le fait que ce film se soit tourné avec un budget plus que modéré n'explique ni excuse la faiblesse du scénario. Une bonne idée ne suffit pas à faire un film, encore faut-il en faire quelque chose. Le casting est entièrement constitué d'inconnus du grand public. À cet effet, Adrien Hussein, Tristan Richard, Martina Lamana, un petit accessible particulier pour sa très jolie présence, Noël Houssard, Zacharia Gouram, Cécile Ducrot font le boulot, mais avec cette espèce de mollesse ambiante qui fait qu'on a du mal à adhérer à leurs problèmes, somme toute banals. Reste la qualité de la photographie, la maîtrise technique, du montage en particulier, et une belle direction d'acteurs parmi lesquels certaines, se révéleront peut-être. Tout ça ne remet pas en cause mon admiration pour ce cinéaste dont le talent n'est nullement remis en question, mais savoir détecter ici un léger coup de mou. Bah, je me répète, la chaleur sans doute.
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Bonjour chers auditeurs, vous êtes encore avec Jeff pour sa 28e émission de Être musicien en Périgord sur Radio Libre en Périgord 102.3. Hello, Jeff, votre animateur est ravi de vous retrouver dans son émission Être musicien en Périgord, mais pas tout seul, en compagnie de nos invités d'aujourd'hui que je vous présenterai tout à l'heure. Alors, ils sont nombreux hein, aujourd'hui, hein. On a du monde, hein. On a un couple de super musiciens que je vous présenterai tout à l'heure, avec leurs enfants qui viennent voir comment ça se passe, et on va peut-être en citer des gens à faire animateur de radio, ce qui me ferait plaisir. Donc vous êtes bien avec Jeff et les invités, et bien sûr j'ai oublié qu'il était en vacances, c'est pour ça que j'ai oublié, il est parti en Hollande, qu'est-ce qu'il allait foutre en Hollande, hein? Mon grand ami Alexandre Legrand, Antoine, que je vous présente, il a mis ses chaussures, il a posé son vélo, il est revenu, donc sans lui, ben, on ne pourrait rien faire, merci mon gars. Donc vous êtes bien avec Jeff sur l'émission Être musicien en Périgord. Tout d'abord je vais rappeler, comme d'habitude, quelques objectif de cette émission. Il me s'agit ici d'inviter toute personne qui, en Périgord, a quelque chose à voir avec la musique, des musiciens, des groupes, des patrons de bars qui reçoivent des musiciens, il y en a, merci encore, les municipalités qui font des efforts pour justement inciter les gens à écouter de la musique, il faut venir nous écouter, c'est super. Hein. Donc je demande aux invités de venir avec 3 morceaux perso ou non, des morceaux qu'ils ont fait ou non, ou qu'ils aiment, on les diffuse pendant l'émission. Et je souhaite aussi parler, bien sûr, à chaque fois, des statuts des musiciens professionnels ou amateurs, parce qu'on est dans le flou artistique, c'est le cas de le dire. Bon, les musiciens, ils sont intermittents, on connaît un peu, mais après, ceux qui sont semi-pro, ceux qui sont amateurs, qu'est-ce qu'on peut faire? Comment est-ce qu'il faut faire des factures? Pas des factures, c'est compliqué. Hein, donc, voilà. Mais négocier les cachets aussi, hein, voilà, est-ce qu'on a le droit? Mais ici, quand même, on parle de musique, on va en parler beaucoup, mais on en écoute un peu, donc je vous propose un maître que j'adore. Hein. Bon, il y a Nougaro, mais il y a lui aussi. Allez, je vous laisse découvrir.

beaucoup de respect pour Monsieur Bécaud et puis un petit coucou à notre ami qui vient de disparaître, qui l'a fait venir souvent. Hein, je pense à notre journaliste, le petit théâtre de Bouvard, n'est-ce pas? Je fais un petit coucou. On t'aimait bien. Avant de parler avec mes invités du jour qui attendent patiemment, je reviens sur mes objectifs. Car si vous souhaitez passer à mon émission, envoyez-moi un mail sur celui de la radio, radio avec un S libre avec un S en Périgord, @gmail.com. Laissez-moi vos coordonnées. Vous pouvez aussi aller sur mon site Être musicien en Périgord, ce site Facebook. Vous m'envoyez un message en MP sur Messenger. Que je puisse vous rappeler et fixer avec vous un rendez-vous. Attention, je n'aurai désormais des places qu'en février 2027. Alors ne tardez pas à me contacter. Plus vous me contactez tôt, plus ça ira. J'espère qu'en février 2027, je serai encore de ce monde. Donc on pourra faire des émissions, je pense. J'ai aussi besoin ici de vous annoncer quelques infos pour les groupes que j'ai déjà reçus. Alors pour info générale, chaque invité qu'il soit de Périgueux ou aux alentours. Les émissions sont toujours diffusées après l'enregistrement le mardi. C'est le jeudi de 14h à 15h sur Radio Lyon Périgord 102.3 et le samedi de 20h à 21h. Et ensuite, ce qui est important, c'est que vous êtes en podcast sur le site de la radio. Et pour cela, pour vous écouter, écouter vos amis, écouter, pas moi, parce qu'on s'en fout, mais au moins les invités, n'est-ce pas? Vous allez sur le site de la radio Radio Libre en Périgord, vous tapez sur podcast, vous faites défiler toutes les icônes de toutes les émissions jusqu'à l'émission Être musicien en Périgord. Vous cliquez dessus et vous avez tous les podcasts qui ont été faits ici, hein, voilà. Bon, voilà, donc ben, évidemment, c'est le cas pour tous les invités que j'ai reçus avant. Alors, Bruno Blum, Zoubir Saya, mon pote Sox, mon ami Danny Christian, avec qui j'ai fait 4 ans de country. Ça a été compliqué, mais bon, bref. Gaëtan du Phoenix, bien sûr, qui fait des jams tous les mercredis et qu'il faut soutenir parce qu'il faut l'aider. Lionel du Saut du Lu aussi, qui fait des jams tous les jeudis. Ma petite Morgane Lesel, mademoiselle Porte, que j'adore. Corinne Van Montagu, que personne ne présente maintenant, on la connaît par cœur. Mon ami Del Goulet, la démothèque, personnage haut en couleur. Lucas de Matt & The Messenger, qui s'est remis de son petit accident. Je lui fais un grand coucou, j'adore. Il fait des super trucs avec Matt & The Messenger. Alexandre Duhermel, compositeur de musique. Marc Roumaigne, alors bien sûr, son producteur, on connaît. Gégé Dubois, qui a des animations musicales, mariage et compagnie, c'est extraordinaire ce qu'il fait. Jean-Daniel, mon contrebassiste, à qui je fais coucou, qui est encore au bord de la mer. Il en profite encore celui-là. T'es vraiment un gros feignant, hein. On a besoin de toi, mon gars. Hein. Robert Kling, mon super copain américain contrebassiste qui est extraordinaire. Guillaume et sa chanteuse de Mousse Mousse. Antoine Guillet, Steph Collin. Coucou Steph, MNOP, hein, toujours un personnage hors du commun qui va toujours aux États-Unis écouter de la, du bon jazz. Oudou, compositeur, Chris de Memo Blues, Louise D, qui n'arrête pas de tourner avec son groupe, Valérie et Patrick, qu'on a reçu Patrick Gomez et Valérie, qui fait des super vidéos, et Patrick, qui se démène pour trouver des concerts pour les mecs d'ici, Olivier Bourdins, et nos invités du jour, que je donnerai tout à l'heure la parole. Enfin, avant de leur vous lâcher la grappe, je rappelle la tenue des marchés gourmands à Périgueux tous les jeudis soirs avec animation musicale qui ont remporté un succès indéniable. Il y a un monde fou, ça a été super, même les animations sur la quai. Je remercie la mairie de Périgueux pour ça et pour l'autorisation des prestations des différents groupes locaux dans le centre de Périgueux. Je remercie aussi bien sûr toutes les autres municipalités qui organisent des concerts, ça c'est super. Je vous remercie, c'est sympa, grâce à vous on peut jouer et on peut se faire connaître, c'est génial. Voilà, donc bon, n'hésitez pas d'ailleurs à me le faire savoir si vous avez des manifestations, des festivals, je suis là pour ça. Les associations aussi, dites-moi vos actualités musicales en Périgord, je me ferai un plaisir de vous promouvoir dans cette émission. J'en appelle aussi aux restaurateurs, bars de café ou de guinguettes à m'envoyer ici toutes les animations musicales que vous programmez. Je recevrai déjà d'ailleurs la semaine prochaine le responsable de comment s'appelle la Courbranche à Avers qui organise énormément de concerts. Il va en faire aussi cet hiver, donc c'est intéressant de le savoir. Voilà, n'hésitez pas donc par mail ou sur ma page Facebook. Allez, on s'écoute un morceau et après je donne la parole à nos invités qui sont nombreux aujourd'hui.

0: Bon, un grand classique, hein. Qui ne connaît pas Tracy Chapman, hein? Moi, j'ai découvert il n'y a pas si longtemps que ça, finalement. Comme quoi, voilà, après ces super morceaux, je suis content de sortir des alentours de Périgueux, d'inviter des artistes du Périgord noir, c'est pas un couple d'artistes du Buc et qui viennent en famille avec leurs enfants et la maman pour essayer de voir. Peut-être qu'une de vos enfants seront, j'espère, leur donner envie d'être animatrice de radio. Hein. Voilà, donc j'ai le plaisir aujourd'hui de recevoir le duo Ousland. Alors, qui vous êtes? Qu'est-ce que vous êtes venu foutre en Périgord? Et qu'est-ce que vous faites comme musique, tous les deux?
1: Voir un beau pays, déjà, ce qu'on est venu faire au Périgord, c'est ça, quoi. Hein, c'est quitter la ville, moi, dont je viens, parisien d'origine, et puis après, voilà, quoi. Hein, le sud-ouest, au sens général, ouais. Et l'arrivée en Périgord, ça semble naturel, quoi.
0: D'accord.
1: Et, voilà, quoi. Bon. Et puis la musique, elle suit partout, quoi.
0: Et madame?
2: Alors, moi, je viens plutôt de Toulouse.
0: De Toulouse, voilà. La saucisse de Toulouse.
2: Voilà, enfin
0: vous connaissez le Gers alors, ça m'attend
2: oui,
0: Lombèze,
2: oui,
0: ma femme est de là-bas moi.
2: Également, et puis j'ai rencontré Raymond à Toulouse, oui. Parce qu'on faisait des percussions de la Derbouka,
0: oui.
2: Dans la même école.
0: Oui.
2: Et puis c'est comme ça qu'on s'est rencontrés et qu'on a eu envie de faire quelque chose ensemble.
0: D'accord.
2: Voilà.
0: Ça fait combien de temps?
2: 13 ans.
1: Voilà.
0: Quel âge vous avez vous? Eh ben.
3: 24.
0: Hein?
3: 24.
0: Hein? 36. Oh! Oh oui, donc ça date d'avant, hein, d'accord. Oui. Donc vous avez démarré comme ça, donc. Alors, qui tu fais quoi? Guitare et toi tu chantes? Dites-nous
2: alors,
0: un peu.
2: Moi je chante.
0: Oui.
2: Je fais des percussions aussi.
0: Oui.
2: Et j'aimerais bien faire plus.
0: Oui.
2: Mais bon, ça c'est à voir.
0: C'est-à-dire plus?
2: J'aime bien la basse.
0: Ah, ça c'est bien.
2: Mais
0: c'est bon, rare les bassistes.
2: Je commence à peine donc.
0: Ah ben.
2: Voilà. Et j'ai eu joué du piano quand j'étais petite,
0: oui.
2: Mais beaucoup de solfège pendant 4 ans.
0: D'accord.
2: Donc le piano c'est pas encore non plus tout à fait ça.
0: D'accord.
2: Mais, voilà, c'est des instruments que j'aime.
0: Alors percussion, parce que c'est vague. Qu'est-ce que tu fais? Bongo,
2: alors, du,
0: congas,
2: du caronne.
0: Oui.
2: Du
0: ah, oui, caronne, oui, d'accord.
2: Avec une pédale
0: oui,
2: au
0: oui.
2: Pied droit et un petit tambourin au pied
0: d'accord.
2: Gauche.
0: Ok, ouais.
2: Et puis. Voilà.
0: Pas maracas, pas.
2: Si, j'ai des sortes de.
0: Des œufs, comme des œufs, d'accord, oui.
2: Des balais aussi, parfois, ça dépend des chansons, quoi. Voilà.
0: Bah, une femme qui a des balais quand même.
2: Et un casou.
0: Oh, hein, voilà. Et toi, tu fais quoi alors?
1: Guitare et chant, quoi.
0: D'accord, guitare et chant.
1: Mmh.
0: Enfin, vous faites des chœurs, toi aussi tu chantes quand même.
2: Ah oui, oui,
0: ouais,
2: oui.
0: Vous chantez
2: oui.
0: Tous les deux en duo.
1: On chante tous les deux. On a, des fois, c'est Valérie qui a le lead vocal.
0: Ouais. Ouais.
1: Et j'interviens un peu en chœur dessus,
0: d'accord.
1: Ou pas. Et puis, des fois, c'est moi qui ai le lead vocal et Valérie d'accord. Fait des chœurs. Voilà. Puis, des fois, on chante tous les deux.
0: D'accord.
1: Voilà.
0: Donc, il y a parité.
2: Oui.
0: D'accord, ça c'est bien. D'accord.
2: Oui, on est un peu obligé.
0: Les filles vous aident un peu des fois, non? Non?
2: Non.
0: Non, c'est pas leur truc.
1: Non, non, c'est bon, voilà quoi. On est vraiment en duo.
0: Ouais.
1: Parfois en trio avec d'autres musiciens, avec un autre musicien.
0: Qui est?
1: En particulier, c'est Philippe Perra qui est guitariste. Il faisait partie d'un groupe dont je faisais partie à l'époque
0: oui.
1: Aussi, qui s'appelle Vie Privée, qui était un groupe lotois.
0: Oui, oui.
1: Et donc voilà, on a fait pas mal de duos acoustiques tous les deux,
0: ouais.
1: Et puis il nous a rejoint là récemment, donc on se produit aussi en trio. Et puis on a un ami contrebassiste aussi qui parfois joue avec nous, c'est Jean-Michel Barbier qui,
0: oui.
1: Qui voilà, très très
0: ah oui, oui.
1: Voilà, voilà. Bon, très bon contrebassiste.
0: Oui, il n'y a pas de problème.
1: Voilà. Et puis voilà quoi. On a beaucoup de d'aventures musicales.
0: D'accord.
1: Et puis des touches extra Houseland.
0: Ok, vous avez fait beaucoup de dates là cette année là.
1: On a bien joué.
0: Ouais, vous avez bien joué, d'accord.
1: Ouais.
0: Vous êtes un statut quoi, intermittent ou auto-entrepreneur ou...
1: Moi, je l'ai été. Maintenant,
0: ouais.
1: Comme j'ai atteint un âge vénérable, je suis retraité.
0: Ouais. D'accord, ok.
2: Alors, moi, je suis graphiste fonctionnaire.
0: D'accord, ok, d'accord. Bon.
2: À la mairie de Toulouse.
0: Oui.
2: Et voilà, ça, c'est
0: mais
2: pour
0: mais tu fais
2: plaisir.
0: L'aller-retour, le Bug Toulouse ou...
2: Je télétravaille.
0: Ah, oui, oh, bah, oui, oui, ça va.
2: Voilà, donc
0: ah,
2: ça bon. Me permet de...
0: Ça te laisse du temps, un
2: voilà.
0: Petit peu. Bon, très bien. Bon, écoutez, je suis content de vous recevoir, n'est-ce pas? Qu'est-ce que je voulais dire? Tu me parles du Lot, pourquoi le Lot?
1: Ah, parce que je suis d'abord... Enfin, oui, je suis arrivé dans la région au sens large.
0: Oui.
1: Par la Corrèze d'abord,
0: oui.
1: Ensuite le Lot.
0: Oui.
1: Et ensuite,
0: ici, alors, Corrèze, Brive, Tulle, Égletons.
1: Alors Corrèze, c'était plutôt, oui, les on va dire les environs de Brive.
0: Ouais, l'Arche, compagnie Saint-Pantaléon de l'Arche.
1: Plutôt. Je retrouverai pas.
0: Aïe, enfin bon, et pas, le Lot.
1: Le Lot, parce que ma mère a quitté Paris également, oui. Et a ouvert un hôtel-restaurant du côté de Turenne, mais
0: ah oui,
1: dans, très, juste très, à la frontière village, entre le village. Lot et la Corrèze. Ouais. Et donc j'ai suivi et j'ai découvert le Lot à ce moment-là. D'accord. Et j'ai rencontré ce groupe qui s'appelle Vie Privée, dont j'ai parlé tout à l'heure, que j'ai rejoint.
0: D'accord. Voilà. Et avant de te lancer là-dedans, ta carrière, t'étais à Paris, tu as fait quoi plutôt?
1: Ouais, moi c'est, j'attrape une guitare quand j'ai 13 ans, parce que j'ai entendu Otis Redding, et je me suis dit, c'est le métier que je veux faire plus tard.
0: Ouais.
1: C'est-à-dire, mon métier, ce sera être Otis Redding.
0: D'accord.
1: Voilà.
0: Qui n'est pas arrivé?
1: Non, sincèrement, non.
0: Financièrement, je veux dire, financièrement parlant.
1: Ouais, et puis voilà, quoi, en fait...
0: Non, c'est un bon modèle.
1: C'est un très bon modèle.
0: Moi, c'est Nougaro, mais bon, chacun son truc.
1: Oui, voilà, quoi. C'est Otis Redding, c'est Carla Thomas, c'est des gens comme ça, c'est plutôt le rhythm blues.
0: Et t'as tourné beaucoup à Paris, alors
1: Moi, j'ai attrapé la guitare et je suis descendu dans le métro pour jouer.
0: D'accord.
1: Voilà, et j'ai cassé les oreilles à beaucoup de gens avant d'apprendre à jouer et à chanter, mais j'y suis allé tout de suite quand même.
0: D'accord, bon, c'est bien.
1: Tu es allé au contact. Ouais.
0: Ah ben, le métro, c'est une bonne école.
1: Quand c'est même. Très bonne école.
0: Et toi, avant que tu sois avec lui, tu faisais de la musique avant ou
2: Alors, pas vraiment, en fait.
0: Ça s'est venu après?
2: J'adorais chanter, je chantais tout le temps.
0: Oui.
2: Sur des vinyles, en
0: D'accord,
2: fait.
0: D'accord, oui.
2: Et puis, comme il y avait les paroles, parce que bon, aujourd'hui c'est facile, mais à l'époque non. Donc voilà, je m'entraînais comme ça, et j'ai été inspirée beaucoup par Nina Hagen, Kate Bush, et bizarrement, Abba.
0: Oui, mais non. Attends, pourquoi tu dis bizarrement? C'est pas péjoratif, moi j'aime bien Abba. Tu sais qui c'est ma chanteuse préférée, moi?
2: Non.
0: Ils se foutent tous de ma gueule, c'est Céline Dion, je suis désolé.
2: Ah oui,
0: mais
2: c'est une bonne voix aussi.
0: Voilà. Alors moi qui fais du rock, du reggae, mais du Céline Dion. Tu t'es piqué ou quoi? Non,
1: c'est une référence vocale quand même.
0: mais j'adore le personnage, voilà. Contrairement à Mylène Farmer ou encore pour Pascadi, je veux dire, bon voilà, donc bon, c'est mon choix, voilà. Voilà, très bien. Bon, vous êtes venu par les mains vides, vous êtes venu en famille, vous avez, je crois, amené du lourd avec vous, de la musique, je crois.
1: Un petit peu de musique.
0: Alors on va écouter le premier morceau, si tu veux bien, tu nous le présentes ou on le découvre?
1: Alors,
0: et tu nous en parles après.
1: C'est un morceau qui a été inspiré par l'ouragan Katrina à la Nouvelle-Orléans. Tout à l'heure, tu parlais de Stéphane Collin, qui est un ami, quoi. Oui. Donc voilà, on a cette passion commune pour la Nouvelle-Orléans. Et juste après cet événement, j'avais entendu un gars qui était interviewé à la télé et qui a dit, il a décrit ça en disant, c'est venu comme un cri. Et it came howling.
0: D'accord.
1: Et c'est le titre du morceau.
0: Ok, ben on écoute.

0: Bon, t'as été influencé par Otis Redding, mais t'as un peu de Stone derrière, là.
1: Ah, il y a de tout.
0: C'est l'esprit Stone derrière, je suis désolé, mais...
1: Mon influence, elle va de Brel à Bowie, en passant par les Stones, Lou Reed, et tout rhythm and blues.
0: C'est ce qu'on sent. Voilà, quoi. Donc, tu vas un petit peu nous parler du groupe, là, maintenant, parce que là, on a parlé un peu de votre vécu, qui vous êtes, d'accord. Bon, maintenant, on va passer au groupe, non ?
1: Là, ce groupe-là, c'est un groupe qui s'appelle Talk That Talk. « When you talk that talk okay. ». Oui. La phrase du blues, quoi.
0: Et alors, traduis, parce que moi, je suis...
1: C'est quand tu parles, quand tu dis ces choses-là.
0: Je parle pas toi, moi, c'est
1: « When you talk that talk
0: ».
1: Voilà, c'est juste ça.
0: D'accord. «
1: When you walk that walk, when you talk that talk ».
0: Ok.
1: et c'était un groupe composé de Hervé Fernandez à la guitare, qu'on entend, là, toutes les guitares, c'est lui qui les joue. Il y avait également un joueur de pédale style, Dan, qui est vraiment fabuleux, un Américain qui est reparti là-bas maintenant. Et puis...
0: Pédale style, c'est plutôt country, quand même.
1: Hein. Ah, c'est plutôt country, il y a un peu de tout, de toutes les influences, de toute façon. La musique...
0: Mais c'est un son extraordinaire. Moi, j'ai celui qui jouait avec moi en country, qui faisait du pédale style, avec les jambes, tu sais, avec les genoux, là.
1: Ah ouais, c'est extraordinaire.
0: C'est extraordinaire comme style.
1: C'est extraordinaire et c'est extraordinairement difficile à jouer.
0: Parce qu'il y a tout
1: est en action, les genoux, les pieds, les mains, bien sûr, il y a le slide, il y a tout, c'est vraiment quelque chose à maîtriser.
0: Et alors ce groupe-là, tu continues avec eux aussi
1: Non, c'était une expérience, mon actualité. Ouais.

0: du groupe Oudou, donc, d'accord. Alors, rappelez-moi un petit peu, est-ce que vous avez un site où on peut écouter ce que vous faites avec Oudou? Est-ce que, si je veux vous écouter, je vais sur quoi? YouTube, vous avez une page Facebook?
1: Alors,
0: vous avez...
1: on a une page Facebook, ouais. Moi j'aimerais bien faire un site.
0: D'accord.
1: Voilà. Et surtout, ce qu'on aimerait, c'est enregistrer un peu plus de morceaux.
0: Ouais.
1: Parce que beaucoup de gens nous demandent
0: oui.
1: où on peut vous entendre. Ouais. Voilà. Donc,
0: non, le problème, c'est où enregistrer, surtout.
1: Voilà, le oui. problème, ouais. c'est que bon, moi, faire de la musique, c'est...
0: J'ai des endroits, si tu veux, mais il faut payer.
1: Ah oui.
0: Ouais, voilà. Donc,
1: Parce que le souci, c'est que, bon, démarcher, faire de la com,
0: oui.
1: Apprendre la musique et faire des concerts, au bout d'un moment, ça devient un lourd travail.
0: Onéreux aussi.
1: Oui, et beaucoup d'énergie, beaucoup de temps aussi.
0: Oui.
1: Donc voilà, ça c'est des projets d'enregistrer, voire même de composer, ça ce serait mon rêve.
0: Mais il faut le faire.
1: Voilà.
0: Il faut le faire.
1: Il faut
0: voir. Vous avez la possibilité, alors, sans payer, je veux dire, pour faire un enregistrement, vous pouvez postuler pour passer au Lambarzik, à Bergerac.
1: Oui. Ah oui.
0: Et vous faites un enregistrement gratos. Il vaut ce qu'il vaut. C'est pas un enregistrement studio, mais vous avez au moins une maquette. Voilà. Après, moi, je peux vous donner des adresses pour des mecs que je connais. Faudra payer. Mais voilà. Donc après, faut voir avec eux. Hein. Par contre, je connais, mais pas vers le Buc. Je connais plutôt dans la région ici, là, aux alentours. Je peux vous orienter si on en parlera tout à l'heure. Voilà. Donc oui, ça serait bien d'avoir une maquette quand même. Pour comment tu fais pour les démarches, pour chercher les concerts?
2: Bah, je commence à être connu dans le coin.
0: Ouais.
2: Donc voilà, j'y vais un peu avec ma grande gueule et ça fonctionne. Et maintenant, quand les gens ont besoin d'avoir un petit peu de matériel, je renvoie sur la page Facebook
1: ouais.
2: quoi,
1: Instagram
2: voilà,
1: aussi.
2: Ou Instagram.
0: Instagram
2: voilà.
0: Ouais.
2: Et puis voilà quoi. Mais c'est vrai que dis pas que je vis sur un acquis, mais sur le Bug et les alentours, les gens me connaissent et je connais les lieux, donc c'est quand même assez facile.
0: Ils te rappellent ?
2: Oui.
0: Donc ça veut dire que tu as fait du bon boulot ?
2: J'espère.
0: Si.
2: J'espère. En tout cas, on fait du mieux qu'on peut et ouais. Ce qu'on aime, c'est juste apporter l'émotion, quoi.
0: Hein. Oui,
2: et
0: oui.
2: Ça, en général, quand t'as réussi à faire ça, les gens s'en souviennent et te rappellent.
0: L'examen de passage pour tous les musiciens, c'est comme le baccalauréat, c'est le public.
2: Exactement.
0: Voilà. Donc, le public, il y a deux choses. Soit tu plais, on te rappelle vraiment. Soit t'as merdé un peu et tu sais ce que t'as merdé et tu travailles dessus. Soit t'as merdé complètement et là tu fais autre chose. Tu fais la boulangerie ou autre chose, mais tu vends ton matos.
2: D'accord,
0: voilà.
2: Oui.
0: C'est verdict un peu, hein, voilà. Donc, je plaisante, mais c'est un peu ça. C'est vraiment... pour aller sur Facebook, pour vous voir...
1: Alors, c'est Duo Ausland, avec un D majuscule.
0: Duo, ça se tient ?
1: Oui, Aus avec un H,
0: alors,
1: majuscule, je veux dire.
0: Ouais.
1: O-U-S-E.
0: O-U-S-E.
1: Et l'Inde, L majuscule,
0: ouais.
1: A-N-D.
0: D'accord. Il faut leur redire ça, que si voilà. Les gens veulent vous écouter, voir ce
1: Duo
0: que vous faites.
1: Duo Ausland.
0: Ouais. Vous n'avez pas de... Ouais, c'est dommage, vous n'avez pas mis des trucs sur YouTube.
1: Non, mais je compte le faire, mais ouais, il faut...
0: Faut le faire, c'est intéressant quand
1: même. Il faut trouver un système pour filmer en même temps qu'on enregistre et faire quelque chose de propre, quoi. Pour...
0: Alors, moi, je connais Valérie, qui le fait beaucoup... Alors, pour l'instant, elle n'est pas professionnelle.
1: Oui, je l'ai écouté sur un podcast.
0: Voilà.
1: Ça m'a intéressé, d'ailleurs, de prendre contact avec elle, éventuellement.
0: Voilà, tu as ses coordonnées ?
1: Non.
0: Mais je te les filerai. Je te filerai ses coordonnées, et elle peut se déplacer, elle est quand même assez présente partout, elle fait du bon boulot. C'est pas son boulot, mais je pense qu'elle va finir par en faire son travail.
1: Oui.
0: Voilà, donc bon, après je connais cette personne. Après, les filles peuvent filmer aussi, te faire une vidéo aussi.
1: Oui,
0: mais c'est
1: bon,
0: pas pareil, mais voilà.
1: Elles sont sur Paris, elles ont leur vie.
0: Mais qu'est-ce que vous êtes allé foutre sur Paris aussi, vous là-bas, hein? Bon, putain, hein, on peut pas leur faire confiance aux enfants, hein. Tu me diras, moi j'en ai une qui est en Russie, l'autre qui est au Canada et l'autre qui est à La Rochelle, donc bon.
1: Ben voilà, c'est
0: différent
1: ça.
0: Aussi, donc voilà. Bon, mais très bien, écoutez. Donc là, actualité, pas de date prévue pour l'instant.
2: On finit la saison.
0: D'accord, vous avez fini la saison.
1: On a Cadouin jeudi, mais on...
0: Dans l'abbaye
2: sur le marché gourmand.
0: D'accord, ça c'est bien.
1: Mais il va peut-être pleuvoir. Donc
0: mais non, il ne va pas pleuvoir, arrête.
2: On fait des concerts privés aussi, et donc après le samedi, on a un concert.
1: Samedi, c'est pas privé. C'est à l'auberge des Tilleuls à Bad Foldance, chez Françoise Naveau.
0: Oui. Ben voilà, il faut le dire,
1: Voilà. C'est une belle auberge où il y a des chambres à louer aussi.
0: D'accord.
1: Et elle fait elle-même sa petite cuisine.
0: Et voilà.
1: Elle fait de la brocante aussi. Donc,
0: oh, son...

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0: Si on veut pas en parler sentiments, là, forcément, ouais. Voilà. Hein. Non, mais faites gaffe, quand, c'est vrai que c'est un truc qu'on n'y pense pas, mais quand vous prenez des dates, alors c'est, déjà c'est difficile d'en trouver, rémunéré, je veux dire, parce que moi j'évite les dates à 150 balles. Déjà, si on peut éviter, c'est bien. Ou alors, il faut que ce soit chronique, tu vas jouer tous les mois, éventuellement. Mmh. Bon, voilà. Mmh. Par respect pour ceux qui en vivent vraiment.
2: Bah, bien sûr.
0: Voilà. Moi, je ne prends pas des dates en dessous de 300 balles, voire plus. Ça dépend des trucs.
2: Bah, oui.
0: Mais lorsque tu prends des dates, il y a un truc auquel il faut toujours faire attention. Tu joues à l'extérieur, ok. Est-ce que vous avez une solution de repli ?
1: On a un barnum.
0: Quand tu négocies la date. Quand tu négocies au client, si tu veux, est-ce que vous avez une solution de repli ? Parce que nous, on a besoin de savoir. Même en plein soleil, hein, le matos, le machin, les câbles, tu connais,
2: bien
0: je
2: ne
0: vais pas t'apprendre.
2: Bien
0: hein. D'accord. Bon, écoute, on va écouter ton deuxième morceau.
2: Ok.
0: Que tu présentes, toi, tu connais ou...
1: Alors, c'est une reprise de Jacques Dutronc et Françoise Hardy, qui eux-mêmes ont repris Mireille
2: Et Jean Sablon.
1: Voilà, et Jean Sablon. Hmm. Donc on chante tous les deux, la guitare est de Raymond, et puis voilà.
0: D'accord, bah écoute, on écoute, hein.
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4: Je manque d'originalité, c'est vrai. 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

0: alors, vous avez une place tout à fait tranquille. Tant voisine sans vis-à-vis, personne pour vous déranger.
1: Oh, j'espère que c'est non-fumeur.
0: Décidément, vous êtes incorrigible. Et moi qui pensais qu'un peu d'isolement vous aiderait à vous détendre.
1: Oh, et puis quoi encore?

0: Vous avez vraiment deux voix complémentaires, je trouve.
1: Oui.
0: C'est ça qui est bien. On sent qu'il y a du travail derrière.
1: On s'est trouvé.
0: Il y a une complicité qu'on ne peut pas renier. Bon, dis-moi, alors, on a vu un peu vos actualités, on a vu un peu ce que vous faites. Moi, j'attends vraiment d'attendre sur Internet. Je demande aux gens d'aller sur votre site Duo avec OUS avec majuscule, le H majuscule, Land avec le L majuscule pour écouter un peu ce que vous faites. Donc, j'en appelle à des gens que vous souhaiteriez enregistrer. Je pensais au Lambasic, essayer de voir si vous pouvez avoir une date, ce qui n'est pas toujours facile, mais bon. Et puis après, moi, je vais vous donner des gens qui... Et puis Valérie, j'en parlerai pour faire des vidéos, si ça vous intéresse. Donc là, par contre, comment vous voyez l'avenir? Quels sont vos projets, maintenant? À part l'enregistrement, qu'on a déjà compris, mais vos ambitions, un peu, pour l'avenir. Est-ce que ça reste du loisir? Est-ce que vous envisagez de vous développer un peu plus?
1: Moi, c'est pas un loisir. Hein. Ça a toujours été mon métier depuis... Ça fait 30 ans.
0: C'est un métier loisir,
1: maintenant.
0: La musique.
1: Je veux dire que je fais pas ça juste pour divertir d'autres choses.
0: Tous les musiciens, c'est un loisir, après professionnel ou pas.
1: D'accord.
0: Tu prends du plaisir sur une scène, c'est ce que je veux dire.
1: Si tu prends pas
0: du plaisir sur une scène, tu vas dans une boucherie ou une boulangerie, si tu veux. Voilà, donc c'est ce que je veux dire.
1: Il peut y avoir beaucoup de plaisir dans une boucherie.
0: On peut être professionnel et avoir du loisir à faire des scènes, c'est ce que je veux dire. On est d'accord. Alors, vos objectifs un petit peu pour l'avenir, un petit peu
1: Développer ce qu'on fait là, qui s'appelle d'ailleurs du blues à la chanson française.
0: Ouais.
1: Hein, parce qu'on a entendu là qu'on fait des reprises de français, que j'ai quelques compositions en français aussi qu'on va mettre au point. Et notre idée, en fait, c'est pas simplement d'allier le blues et la chanson française, c'est juste de dire qu'on peut passer de l'un à l'autre avec un égal bonheur, avec une égale envie.
0: D'accord.
1: Voilà, c'est ça.
0: Ok, d'accord, c'est bien.
1: Développer ça.
0: T'as composé aussi, toi, je crois?
2: Alors, moi non, j'écris des petits bouts de mots que j'aimerais bien un jour
0: mettre
2: ensemble.
0: En morceaux, oui.
2: Voilà, et puis au piano, j'aime beaucoup faire un petit peu n'importe quoi sur les touches.
0: Mais du moment que ça, c'est n'importe quoi, ça dépend. Si c'est bien dans l'harmonie, si ça se passe bien, c'est pas n'importe quoi, c'est que tu as adapté ton jeu à votre duo. Au niveau du piano.
2: Oui, enfin là, je parlais plutôt pour la composition.
0: D'accord,
2: ça m'intéresserait d'approfondir ça.
0: Faut pas hésiter, faut y aller. D'accord. Donc là, vous avez deux concerts qui sont prévus, c'est ça?
1: On a deux concerts qui vont finir la saison, et puis après.
0: D'accord.
2: Voilà, après, pour cet hiver, on a des propositions.
0: Des trucs à l'intérieur,
2: plutôt.
0: Ouais, c'est un peu plus compliqué, les dates en hiver, c'est toujours un petit peu plus compliqué.
1: C'est plus compliqué, ça sera un RFI, c'est sûr.
0: Ouais.
1: Mais par contre, c'est intéressant parce que les gens sont peut-être un petit peu plus concentrés aussi. L'été, on passe, on prend un coup de soleil, un coup de musique, et un coup de rosé, et voilà.
0: L'avantage, c'est que vous faites des chansons en duo, en anglais. Donc, si tu veux, nous, nos difficultés avec notre groupe, avec Bruno et ses amis, c'est des chansons en français.
1: Mm-hmm.
0: Et donc, Bruno s'énerve quand les gens n'écoutent pas. Tu vois, j'y écoute, à ce moment-là, tu ne joues pas dans un restaurant. Tu vas dans une salle où les gens sont assis, d'accord, pour t'écouter.
1: Voilà.
0: Mais tu es Bruno Blum, tu n'es pas Mick Jagger non plus. Hein, je dis, voilà. Donc, non, mais c'est vrai que c'est plus difficile l'hiver parce que les gens sont là pour manger, souvent. Et il faut jouer doucement. Il faut vraiment. Alors après, ça dépend de l'ambiance. Si ça monte, tu peux monter ton son. Tu connais bien le truc.
1: Exactement.
0: Mais au départ, il faut laisser respecter les gens pour qu'ils puissent parler. Et c'est compliqué, quoi.
1: Et il faut leur laisser le temps de se dire bonjour.
0: Voilà.
1: De se retrouver. Mmh. Et après, on peut attaquer.
0: Mmh.
1: Et voilà, quoi. Moi, je pense qu'il y a moyen de se faire entendre, au moins.
0: Mmh.
1: Et sinon, écouter parfois.
0: Oui. C'est-à-dire que vous êtes que deux. C'est l'avantage.
2: Mmh.
0: Ouais. T'as pas la batterie derrière, t'as pas la basse, t'as pas... Donc c'est plus facile d'adapter à l'intérieur, je pense, qu'à l'extérieur. Moi, c'est vrai qu'à l'intérieur, quand je joue qu'avec les balais. À l'extérieur, je joue.
1: Dès qu'il y a une batterie, c'est...
0: Voilà. Mais de toute façon, je sais, on n'aime pas les batteurs. C'est bien connu. Hein. Personne n'aime les batteurs. Hein,
1: donc, moi, j'adore, sauf que le niveau sonore monte.
0: Oui. De toute façon, nous, on est des mauvais élèves. On est toujours derrière, déjà. Mmh. Et puis, il n'y a que nous qui n'allons pas voir les filles à la fin des concerts, parce qu'on a tellement de matos à ranger que tout le monde s'en fout.
1: C'est la blague absolue sur les batteurs.
0: Voilà. Bon, mais très bien. Donc, le Périgord, vous y êtes encore pour un moment, je pense, là, maintenant.
1: Ah oui.
0: Hein?
1: Oui, oui.
0: Bon. Les filles, elles viennent vous voir souvent, là, ou descendent un peu vous voir, vous écoutez jouer
2: Très souvent,
0: ça,
2: oui,
0: bien.
2: Oui.
0: D'accord.
2: Bon, après, elles ont leurs affaires toujours à Paris, quand même. D'accord. Hein, mais j'ai aussi une troisième fille à Berlin. Et,
0: d'accord. Bon,
2: parfois, elles descendent.
0: Vous avez, vous avez eu des filles, vous?
2: Que des filles.
1: Moi, j'en ai quatre aussi.
2: Voilà.
0: Filles aussi?
1: Oui.
0: Oh, moi, j'ai que des garçons. Je ne sais pas comment. Alors, je suis en train d'avoir les trois belles filles, en ce moment, dont une russe, une brésilienne et une italo-vietnamienne. Hein, c'est un choix un peu diversifié. Et je suis en train de m'adapter. Alors, il y en a une qui est végane, l'autre qui ne mange pas de viande, l'autre qui fait... J'ai dit, vous m'emmerdez, écoutez, moi je ne sais plus quoi faire à manger. Hein. On va faire des pâtes pour tout le monde, n'est-ce pas? Non, non, mais c'est bien. Moi, c'est bien, en plus, le bug, c'est sympa. Moi, j'aime bien, parce que j'ai fait un remplacement comme infirmier libéral là-bas. Mm-hmm. Et j'avais bien aimé le coin là-bas du bug, belle veste. Tout. Mais bon, voilà. Donc, écoutez, le sous-enregistrement, vous vouliez faire quoi? Une maquette ou éventuellement...
2: Non, la maquette, on peut la faire nous-mêmes à la maison.
1: Oui.
2: Ça, on sait à peu près faire, mais une fois qu'on aura une maquette...
0: Essayer de faire un CD.
2: Essayer de faire quelque chose de propre.
0: Combien de titres, à peu près, vous avez une idée, non? Un titre avec deux morceaux.
2: Vous parlez de composition, de reprise à présenter.
0: Des choses que vous faites, à vous.
1: 5-6 titres.
0: 5-6 titres,
1: voilà. Titres, je pense que c'est même presque trop, déjà, pour faire une démo. Quoi,
0: pour faire une démo, voilà. Ouais, ouais. Non, mais c'est déjà bien aussi, c'est l'esprit de monter un CD, de faire un studio. C'est vrai que c'est pas du tout pareil. Que c'est toujours un peu plus compliqué en studio. Moi, je sais qu'en tant qu'à la batterie, ça a été un peu. On est tout seul, déjà, avec le casque, et tout le monde vous mate. Il faut mettre un pain, quoi. Donc, voilà. Non, mais c'est sympa, quoi. Bon, mais très bien. Vous avez autre chose à nous dire par rapport à vos souhaits, vos désirs? Vous êtes là pour faire votre promotion. Hein.
1: Sans aucun doute, mais on y pensera demain matin.
0: Non, il faut le dire maintenant. Là.
1: Je sais
0: il
1: bien.
0: Il faut le dire maintenant.
1: Je sais bien. Mais voilà, tu vois ce que je veux dire. Quoi. Ouais, c'est toujours quand on s'en va, on se dit « Ah, mais pourquoi je n'ai pas parlé de ça ?» Voilà. Et bien, tout le reste, venez, on vous le racontera en direct sur la scène.
0: Vous avez des festivals en vue, éventuellement?
1: Festivals,
0: est-ce que vous tapez...
2: Moi, j'aimerais bien ça.
1: Hein? Oui, on a fait déjà, quoi. Hein.
0: Dans quel esprit, éventuellement, esprit de festival, un petit peu, vous avez des idées? Parce que c'est difficile, hein, vous trouvez un festival qui s'adapte à votre style.
1: Ah, exactement, oui, ouais, mais bon, voilà, quoi. Moi, je suis même allé jouer au festival de blues de Cognac, il y a des années de ça, quoi. C'était plus axé sur le blues, hein, quoi, on va dire, quoi.
0: Oui.
1: Mais maintenant, voilà, notre panel, il est quand même un petit peu plus large, et c'est effectivement difficile de trouver un endroit qui va pouvoir prendre tout ça en compte. Quoi.
0: Mais Stéphane peut t'aider.
1: Stéphane, oui, bien sûr.
0: Tu connais bien,
1: Je connais bien Stéphane, voilà. que j'apprécie, que j'aime beaucoup.
0: Et lui, tu peux te décrocher un créneau, peut-être pas à MNOP, mais...
1: Moi, j'ai joué à MNOP,
0: oui,
1: déjà,
0: voilà, mais tu peux repostuler, si tu veux, ta douche à blues aussi.
1: Oui.
0: Douche à blues, qui peut être un truc intéressant. Vous avez plutôt ce créneau-là,
1: voilà.
0: Je pense. Vous n'avez pas un créneau... je ne vois pas, par exemple, aller à Ob Rock Metal Night, vous voyez
1: Peut-être pas.
0: Voilà.
1: Peut-être
0: moi, je vais quand même en reparler, parce que je suis obligé. Je ne suis pas du tout métal, mais je vous rappelle, si vous permettez, je vous rappelle quand même que le 26 septembre, à Oberoche, à la salle du Change, il y aura un gros festival de rock metal, Oberrock Metal Night, avec Mortuary, Wood 5, Carbon Seed, Conviction, Warp Drive. Donc ça, il faut amener les bouchons, je pense que ça va être ardu.
1: Mais je pense que c'est super, quoi.
0: Mais
1: c'est...
0: j'en aime. Hein. Et puis, à Cube Jack aussi, à la salle des vêtements de la Boissière Danse, il y a un monsieur qui propose des cours de rock, de danse rock.
1: D'accord.
0: Je sais que c'est pas la génération actuelle, mais je trouvais ça sympa. Tous les lundis, à la salle des fêtes, à 19h30 à 20h30, il reçoit des débutants, et de 20h30 à 21h30, il reçoit des... confirmé, quoi. Hein. Donc, ça sera à partir du 14 septembre. N'hésitez pas, si vous avez envie d'aller, j'ai le numéro de téléphone, je vous le donnerai à l'antenne. OK? Donc là, je crois qu'il y a un troisième morceau, il me semble. Vous êtes venu quand même, on va écouter le troisième morceau.
1: Il s'appelle Bad Dream.
0: Allez, on écoute.

0: Bon, tout à l'heure, il y avait une imprégnation des Stones, mais là, je sens un peu Dire Straits derrière, tu vois.
1: Ah oui, hein? Il y a tout, en fait toutes les influences.
0: Hein, ouais.
1: Et voilà, en fait, nous ce qu'on aime, oui, c'est la musique qu'on aime, oui, en gros. Quoi.
0: Ben voilà.
1: Et donc, c'est très, très vaste.
0: Ouais.
1: Et j'adore cette phrase qui dit « il y a deux musiques, la bonne et la mauvaise ». Le reste,
0: ouais,
1: le style,
0: ouais, ouais,
1: et tout ça, on s'en moque un peu. Toutes les influences sont bonnes. On est passé tout à l'heure de « Puisque vous partez en voyage » qui a été écrit en 1920.
0: Oui.
1: Savoir ça, quoi.
0: Ouais,
1: ça
0: ouais,
1: date
0: ouais,
1: pas,
0: ouais,
1: ça date ouais, pas ouais, d'hier, comme on dit.
0: Ouais,
1: ouais. À ça qu'on a co-composé avec Hervé Fernandez, lui qui est plutôt sur la musique et moi qui écris les paroles. Et donc voilà, quoi. Et ça, c'est beaucoup plus récent. Et puis, dans notre répertoire, là, qu'on défend avec Valérie, il y a aussi, on va dire, des années 40 aux années 90, jusqu'aux années 90. Ouais.
0: Mais c'est ce qui marque votre groupe. C'est votre diversité marque votre originalité, justement.
1: Voilà.
0: Ça change un peu d'un groupe qui va faire pendant 2 heures le même style de musique, tu vois. Et c'est bien de passer. C'est pour ça que moi, je passe aussi, tu vois, du Beko, du Nougaro.
1: Voilà.
0: J'essaye de diversifier parce que je trouve que la musique est tellement riche qu'on a besoin d'avoir un panel. Alors, il y a des gens que je ne passerai jamais, comme des gens que j'inviterai jamais, d'ailleurs. Ça me permet de régler quelques comptes, tu vois.
2: Voilà.
0: Parce que le milieu musical est un milieu un peu, tu connais.
1: Ça peut être un peu décevant.
0: Donc il y a des gens qui ne viendront jamais à mon émission. Je ne dis pas les noms, mais ils se reconnaîtront. Voilà, donc... alors je rappelle simplement que cette émission qui est enregistrée aujourd'hui, grâce à notre grand Alexandre Legrand, qui se cache derrière sa grande barbe de Noël, n'est-ce pas, sera donc diffusée à l'antenne ce jeudi, de 14h à 15h, sur l'antenne de Radio Libre en Périgord 102.3, et samedi de 20h à 21h, et surtout ensuite sera mise en podcast. Vous pourrez du Japon, de la Chine, de Paris, écouter l'émission internationalement connue, n'est-ce pas ?
1: Bien sûr.
0: Voilà. Donc on va aller vers la conclusion tranquillement. Est-ce que vous voulez rajouter quelque chose ? Il nous reste 5 petites minutes.
2: Alors moi, je dirais que dans les choix de nos reprises, on essaye de transmettre un petit peu aussi notre époque aux gens qui nous écoutent. Et puis qu'on a quelques morceaux que Raymond a écrits, texte et musique.
0: Oui. Anglais, français, les deux.
1: Les deux.
2: Voilà, ça sera. On va essayer de faire un album du blues à la chanson française.
0: D'accord.
2: En essayant de faire des arrangements.
0: Ça, c'est bien, parce que c'est pas courant.
2: Voilà.
0: C'est un bon créneau.
2: En essayant de faire des arrangements sur voilà, pour l'instant, on n'a que les maquettes. Donc, c'est un projet à venir.
0: C'est déjà pas mal. Mais une maquette, qu'est-ce qu'elle demande ? C'est comme un gâteau, elle demande à cuire, mûrir. Donc, à vous de travailler.
1: Oui,
0: là, vous n'avez pas de date, vous avez quoi faire, là. Et puis ensuite, mettez-moi ça sur YouTube. Qu'est-ce que vous attendez pour le mettre sur YouTube, qu'on puisse vous écouter ? Je rappelle quand même qu'on peut vous joindre. Tu me dis si je me trompe. Hein. Duo sans majuscule.
2: Si, ah, D majuscule.
0: Ah, D majuscule, tu vois.
2: H majuscule,
0: oui,
2: et ça, L majuscule.
0: Alors c'est duo Ousland, alors duo majuscule, H à Ous majuscule, et Land avec le L majuscule.
2: Voilà.
0: D'accord. Duo Ousland sur Facebook, Instagram, pour vous écouter. Et
2: alors Instagram, c'est...
0: Voir bientôt, les vidéos peut-être bientôt.
2: Voilà.
0: Ouais, d'accord, ok. Instagram,
2: Instagram,
0: vas-y.
2: Instagram, c'est 2 à Ousland.
0: Ah, Instagram.
2: C'est le chiffre 2.
0: Alors 2...
2: Et Ousland.
0: Ah, pareil avec
1: H-U-S-E-L-A-N-D.
0: Non, mais majuscule.
2: Je crois qu'il y a les majuscules, je ne me rappelle plus.
0: Ouais, écoute, on verra. De toute façon, les gens vont pouvoir aller là. Ok, très bien. Bon, mais écoutez, je vous remercie beaucoup, en tout cas.
2: Eh bien, merci à vous de nous avoir
0: accueillis. Je vous propose d'écouter un gros monsieur, gros, qui nous a quittés, que j'adore, que vous allez reconnaître tout de suite. Je ne vous dis pas le nom. Je vous laisse deviner, d'accord ? Et puis après, on se revoit pour une conclusion.

0: Voilà, mais Barry White, vous avez reconnu Let's Music Play. J'arrive à parler anglais un peu.
1: Ben oui, hein? Ben oui.
0: Vous connaissez, vous ne reprenez pas du Barry White aussi,
1: non? Barry White, non.
0: Il faut la voix quand
1: mais
0: même.
1: Mais ça pourrait.
0: Tu as la voix grave. Tu pourrais.
1: J'ai la voix grave.
0: Je te vois bien chanter du Barry White. Hein? Ok, bon, mais écoute, vous avez été content de venir ici.
1: Absolument ravi.
0: Les filles sont contentes? Bon, Yannick qui fait la gueule. Tu fais la gueule, toi, un peu, non? Ah bon, j'ai eu peur. Hein? Ça vous a plu? Ça vous donne envie de faire de la radio un peu? Bon, ben voilà, ben un jour, si vous faites un truc intéressant, vous m'appelez, je vous inviterai, puis on en reparle, d'accord? Ok, bon, je me permets de vous rappeler, chers auditeurs, que, avant que cette émission touche à sa fin, parce qu'il y a Antoine qui me fait les gros yeux, là. Hein, je vous renouvelle ma proposition, si vous avez à voir avec la musique en Périgord, vous cherchez à vous faire connaître, envoyez-moi un mail sur l'adresse de la radio, radio avec un S, libre avec un S, en Périgord, gmail.com, laissez-moi vos coordonnées, et je vous promets qu'à partir de février 2027, vous aurez une place. Vous pouvez aussi aller sur mon site Être musicien Périgord. Donc, Valérie, Raymond.
2: Oui.
1: Ben, moi, tout ce que j'ai à dire, c'est...
0: Ousland.
1: House.
0: Ah oui, apprends-moi.
1: Ah oui, c'est Ousland.
2: C'est la petite maison dans la prairie.
0: Je suis très heureux de vous recevoir, en famille, avec maman. J'espère que ça a été.
3: Hein. Ça a été très bien, je suis très contente d'avoir...
0: Bien, merci beaucoup. Ça me fait plaisir en tout cas. Hein. J'espère que cette émission va vous apporter un peu quelque chose.
1: Ben voilà, oui. N'hésitez pas si vous voulez avoir un programme éclectique du blues à la chanson française.
0: D'accord.
1: Vous sautez sur Houseland.
0: D'accord, je rappelle les sites. Hein, duo Houseland, D'HL. Alors, l'émission sera en podcast à partir de demain. N'hésitez pas, messieurs, dames, chers auditeurs, et vous, d'en faire votre promotion pour vos amis, pour les. Ça peut vous aider.
2: Pas Noël, ma fille qui est bientôt photographe, a pris des photos pour,
0: oui,
2: pour
0: mais on va
2: mettre
0: en faire...
2: avec cette, mais moi, je vais, ce
0: on
2: podcast.
0: Va, on va en faire une photo à la fin, ne vous inquiétez pas. En fait, parce que moi, je fais toujours un petit rappel sur Facebook pour résumer un peu l'émission. J'espère que je ne raconterai pas de bêtises. Il y a des fois, je me suis planté. Mais c'est bien Houseland, c'est bien Valérie et Raymond sur
2: c'est
0: le Mug.
2: Oui.
1: C'est ça.
0: Ben voilà, j'ai tout juste.
1: Tout hein, bon.
2: Sur le Mug, mais on va partout. Hein.
0: D'accord,
2: on,
0: très bien.
2: Paris... le sud-est.
0: Vous avez joué sur Paris?
1: Oui.
0: Mais voilà, mais tu l'as pas dit ça.
1: Ben non, mais tu parles trop.
0: Ben voilà. Je t'ai demandé
1: on
0: de parler.
1: On a plus la place à tout dire.
0: Mais alors, ça c'est des projets ou c'est des choses qui ont été faites?
1: C'est des choses qui ont été faites.
2: Ouais. Jusqu'en Belgique, on a joué.
1: On a été
0: jusqu'en
1: Belgique.
0: Alors voilà, mais je découvre maintenant des choses comme ça. Belgique, Paris, où ça encore?
1: L'Aveyron.
2: Carcassonne.
0: Mais voilà. Bon, mais ça, vous reviendrez. Alors, dès que vous avez votre CD, dès que vous avez une grosse manifestation, quelque chose de prévu qui a besoin d'être, vous avez mon numéro, à partir de février 2027, pour l'année prochaine. Si vous avez un truc, prévenez-moi assez tôt. Et je vous reprogramme sans problème.
2: D'accord, avec plaisir.
0: D'accord, Valérie.
2: Entendu.
0: Raymond, les filles, madame, mon petit Antoine. Alors, la semaine prochaine, on reçoit le Salle Gauche de Gisèle, je crois. C'est un truc d'acrobranche du côté de Vert qui fait beaucoup, beaucoup de concerts. Donc, j'aurai le plaisir de recevoir la semaine prochaine. Et ensuite, ben non, après, ça sera juste Antoine et Simon. Parce que moi, je serai à l'île d'Oléron. Voilà, on prend une semaine de vacances, n'est-ce pas? Je vous laisse, chers auditeurs. Merci d'avoir écouté. Merci d'avoir supporté. Et je vous dis à la semaine prochaine. Bonne semaine à tous.

0: Il est 15h.
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1: Aujourd'hui dans l'émission de découverte musicale, Romain Savignac, un artiste qui nous a contacté d'abord par mail, puis ensuite par téléphone, donc au numéro de notre standard. Et il n'y a pas dans notre émission de découverte musicale de privilège, il n'y a pas de petit artiste, de grand artiste. Romain Savignac, vous l'écouterez dans sa première chanson, a transposé ses textes, ses écrits, avec l'aide de l'intelligence artificielle, avec l'aide de Suno aussi pour les transcrire en musique. Et maintenant, c'est la musique qu'il écoute. Il a créé son propre album à partir de ce texte. On le retrouve juste après la première musique, Sultane Brûlée.
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0: Voilà, vous avez écouté Romain Savignac, le titre s'appelle Sultane brûlée, dans l'émission Découverte musicale sur Radio Libre en Périgord. Radio Libre en Périgord qui est une radio locale de proximité, une radio associative, tout le monde peut adhérer, tout le monde peut créer son émission, c'est ça la liberté de Radio Libre en Périgord. Et donc si vous voulez, si vous êtes artiste, si vous voulez avoir un temps d'antenne, parler de votre nouvel album, si vous êtes artiste, n'hésitez pas à venir en studio si vous avez le temps pour en parler. Romain Savignac, c'est ce que tu as fait à Radio Libre en Périgord, bonjour.
1: Bonjour.
0: On a écouté Sultane brûlée, mais c'est un style particulier que je ne connaissais pas. C'est le chata, ce qu'on a entendu ?
1: Oui, c'est du chata.
0: On l'entend aussi dans le refrain de la musique.
1: Oui, c'est un style caraïbéen. En fait, je ne connaissais pas, c'est une amie qui m'en a parlé. Elle m'a dit tu devrais essayer de faire une chanson chata, ça marche bien dans les clubs et tout. Il y a beaucoup de gens qui dansent là-dessus. Du coup, j'ai relevé le challenge et j'ai découvert un peu le style.
0: Parce que le titre s'appelle Sultane brûlée, alors c'est la chanteuse.
1: En général, la chanteuse fait savoir que c'est elle qui domine, en fait, qu'elle est une beauté.
0: Beaucoup de chaleur, en tout cas. C'est ça que tu voulais faire passer.
1: Ouais.
0: On sent la boîte de nuit quand on écoute le morceau. Il y a plusieurs styles que tu as expérimenté. Tu as découvert depuis pas longtemps la création artificielle de musique. Et donc, tu as testé un petit peu les limites de ce que tu pouvais avoir. C'est ça ?
1: Oui, c'est ça. J'ai découvert une application qui me permet d'avoir un rendu professionnel quasiment avec des textes que j'avais depuis longtemps, sur des écrits de la poésie qui ont été édités pour une partie chez PLB Éditeur. Moi, j'écris depuis 20 ans maintenant à peu près, régulièrement. Non,
0: à quel âge ?
1: J'ai 43 ans.
0: Et tu avais commencé par écrire quoi ? Au début, c'était pour... ressortir des émotions, des choses que tu as vécues.
1: C'est ça. C'était un moyen d'exorciser des problèmes de cœur, familiaux et autres, des problèmes d'intégration au lycée. Donc je me suis mis à écrire. J'ai écrit un premier recueil qui s'appelait Abscisse ordonnée, qui était un peu brouillon. Je faisais mes armes dessus, on va dire, je commençais.
0: Ouais. Et, c'est très mathématique.
1: C'était l'idée qu'en poésie, on tendait à la verticalité et à l'horizontalité à la fois. En fait, il y avait cette idée qu'il y avait des règles en poésie et qu'à travers ces règles, on essayait d'élever le commun, l'ordinaire, vers une verticalité, c'est-à-dire une transcendance, quoi.
0: La verticalité, c'est la règle. L'horizontalité, c'est l'innovation.
1: C'est le quotidien, non, plutôt, je dirais.
0: Et donc, tu as écrit ce premier recueil en quelle année ?
1: 2005, je pense, ouais, ça doit être ça.
0: Alors, c'est que tu l'as proposé à PLP Édition.
1: À des éditeurs, mais j'ai été vraiment... je savais pas comment m'y prendre, et c'était pas à PLB Éditeur que je l'ai proposé, mais à un éditeur qui était plutôt pas très honnête, quoi, qui m'a fait un contrat d'auteur, donc c'est moi qui ai payé de ma poche.
0: Ouais.
1: Mais ça valait pas le coup d'être édité vraiment en contrat d'éditeur, mais je m'en suis rendu compte plus tard. J'avais fait ça avec naïveté et vanité. Du coup, j'ai perdu de l'argent et surtout, j'ai pris un coup à l'orgueil. Quoi.
0: Ouais. Alors que PLB Édition, là, c'est local
1: c'est
0: aussi.
1: C'est plus tard. Et du coup, après ça, je me suis mis en tête d'être édité à compte d'éditeur. Et je me suis battu pour ça. J'ai relu les plus grands poètes, paroliers, écrivains. Je me suis beaucoup inspiré de ce qu'ils faisaient. Et j'ai travaillé mon écriture. Après, j'ai réussi à être édité à compte d'éditeur, c'est-à-dire reconnu un peu.
0: D'accord.
1: Ce deuxième recueil s'appelle Héphaïstrophe, en fait. Je me suis inspiré pour le titre du dieu...
0: Héphaïstos, le dieu de la forge,
1: c'est ça.
0: Grec.
1: Ouais. C'est ça, qui passe son temps à fabriquer les bijoux et les parures de l'Olympe, en fait, tout seul, parce que sa mère l'a rejeté.
0: Là, c'est la fabrication des mots, alors des strophes, du coup,
1: c'est
0: des
1: ça.
0: Phrases.
1: J'avais fait un slam que j'ai pas pu te proposer parce que je l'avais pas sous la main sur Héphaïstos.
0: Bon, on écoutera peut-être ça une autre fois.
1: Oui, voilà.
0: Parce qu'il y en a pas mal des titres dans l'album.
1: Mmh.
0: Tu en as choisi que trois. Du coup, on va écouter le deuxième. Mais pour les retrouver, il faudra taper Romain Savignac sur Internet et sur Bandcamp ou pas, je sais pas, sur lesquels tu vas les diffuser. Le second titre qu'on va écouter, donc c'est Mère violente.
1: Oui,
0: quelque chose qui te touche.
1: Ben ouais, je suis né dans un foyer un peu chaotique où ma mère en fait a perdu sa propre mère Je sais pas quel âge elle avait, mais moi j'avais 3 ans et demi. Et elle a très mal vécu, elle a fait une grosse dépression. Et puis après, ça a été la descente aux enfers pour la famille, quoi. Et en fait, cette chanson, ce slam, est issu d'une histoire vraie, quoi, la mienne.
0: Bon, on va écouter ça. Romain Savignac, sur Découverte musicale, Mère violente.
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1: Vous avez écouté Mère Violente, un titre généré par intelligence artificielle, par Suno, mais issu des mots du poème de Romain Savignac, qui, comme on le disait dans une première partie, transmet ce qu'il a vécu et essaye de partager des solutions, de guérir les situations par les mots, et maintenant par la musique. Romain Savignac, est-ce que tu as essayé quelques instruments aussi dans ta vie avant de te lancer sur Suno, et puis lesquels tu pourrais faire pour combiner plusieurs instruments, d'enregistrer ça avec sa propre voix, avec sa propre personnalité? Tu as testé?
2: En fait, je me suis déjà enregistré pour des slams ou même des chansons. C'était pas trop mal, mais bon, c'était pas exceptionnel non plus. Mais je pense qu'en travaillant ma voix, je pourrais faire quelque chose pour avoir un résultat très, très correct au bout d'un moment. Et je voudrais apprendre l'accordéon diatonique. Et si possible, pourquoi pas trouver un groupe avec un bassiste et un batteur. Avec l'accordéon, ça pourrait être sympa, quoi, je pense. En partant de mes textes, voilà. Et moi, je me propose à les interpréter. Donc voilà, c'est un appel qui est lancé aux auditeurs de RLP.
1: de créer un groupe, et puis aussi, s'il y a des professeurs d'accordéon diatonique, tu serais preneur pour apprendre comment ça fonctionne.
2: Bien sûr.
1: Et ensuite, de pouvoir diffuser une première sortie d'album.
2: Oui, je pense que l'intelligence artificielle doit rester un outil et pas s'immiscer dans toute la démarche artistique.
1: Mais ça aide donc à mettre en musique les gens qui ont de l'inspiration au niveau des textes, et tu en fais partie, parce qu'on a parlé un peu des poèmes dans une première partie, mais tu as aussi écrit un roman de science-fiction.
2: Oui, il s'appelle Les Gardiens d'Andris, c'est une dystopie.
1: C'est un roman qui parle de plusieurs vies et de transmission de mémoire entre chacune de ces vies.
2: C'est ça, en fait. Il y a trois castes, en fait. Les hors-castes, les éphémères et les élevés.
1: Les plus bas, c'est les hors-castes, j'imagine.
2: C'est ça. L'histoire se centre sur les éphémères qui veulent accéder à l'immortalité et les élevés qui instrumentalisent cette immortalité pour les faire travailler davantage, en fait. Et il faut que les éphémères travaillent pendant cette vie pour accéder à l'immortalité. Mais en fait, il y a de la triche dans les comptes, dans les décomptes des années de labeur et tout ça.
1: Et finalement, c'est de l'exploitation.
2: Ouais, c'est ça. Ouais.
1: C'est un peu, ça fait écho à ta vision de la société.
2: Un peu, c'est une critique sociale, ouais.
1: Je vous laisse interpréter si c'est une vision réaliste ou pas, en fonction de la dose d'informations que vous avez.
2: Ouais, c'est sûr qu'il y a beaucoup d'inégalités, c'est sûr.
1: Comment se finit Non, on va pas spoiler. Le roman, du coup, il faudra l'acheter. Où est-ce qu'on peut l'avoir pour savoir comment finit ce scénario?
2: Sur Bookmundo, sur le site Bookmundo, on peut le trouver.
1: Donc en tapant le titre...
2: Les Gardiens d'Andris, Romain Savignac.
1: Andris, A-N-D-R-I-S. Andros, c'est l'homme. Andris, du coup, l'étymologie, c'est...
2: Oh, bah, j'ai dû me baser sur cette étymologie et j'ai créé un néologisme.
1: D'accord. Et pour l'instant, tu n'as pas fait de salon du livre pour le vendre?
2: Non, pas vraiment. Non.
1: Tu le partages, mais tu n'as pas encore fait de diffusion. C'est la première fois que tu en parles?
2: Ouais, à part dans un cercle privé, j'en ai pas parlé tellement, non.
1: Et puis, il y a une autre chose dont tu m'as parlé avant qu'on enregistre, là. C'est une marque de vêtements.
2: Ah oui, j'ai voulu créer ma propre marque de vêtements qui s'appelle MM dans l'adversité. C'est des t-shirts, c'est des hoodies, c'est avec le logo. C'est deux M, un grand M et un petit M circonflexe qui font MM dans l'adversité. Et c'est une marque pour les gens qui se battent pour l'amour, en fait, de l'autre. Et voilà, le dépassement de soi. Ce genre de choses, c'est valeurs auxquelles je tiens.
1: Avec une saisonnalité, donc des oiseaux,
2: oui,
1: de chaque saison.
2: Chaque logo a sa saison, un animal pour la représenter. Par exemple, l'hiver, c'est le corbeau. Le printemps, c'est la mésange. L'été, c'est une cigale. Et l'automne, c'est un écureuil.
1: Donc on peut retrouver ça sur quelle plateforme?
2: Alors là, j'ai fait la pub sur Facebook, moi, sur ma page Facebook. Ouais. Romain Savignac.
1: Voilà, il faut commander en te contactant, par exemple.
2: Ouais.
1: Comment on peut te contacter?
2: Au 06 33 86 57 72 ou alors via ma page Facebook Romain Savignac.
1: Et alors, manifeste de la participation au monde, c'est le titre que nous allons lancer pour conclure cette émission de découverte musicale. Et qu'est-ce que tu voulais dire
2: suis dit qu'après le drame qu'a été ma vie, et dont témoigne Mère Violente, ce serait bien de partir sur une note un peu plus optimiste, quelque chose des valeurs auxquelles je tiens. Le lâcher prise, en fait, décider de ne pas régner, de ne pas posséder les choses, que ça soit pas le but essentiel d'une vie. Essayer de... Les douleurs de la vie, il faut essayer de les dépasser à travers l'art, je pense, ou des activités dans lesquelles on est conscient et où on se reconnecte avec la nature. Parce qu'en fait, j'ai été étonné, après un épisode dépressif, de voir à quel point la nature était résiliente et peut-être plus intelligente qu'on ne le pense, même les plantes, je pense. Vraiment, les animaux, d'une part, qui peuvent être des juges de notre âme, je pense. Parce que je pense que quand un écureuil, par exemple, se rapproche de vous pour jouer, c'est qu'il n'a pas peur de vous et vous n'êtes pas une mauvaise personne. Et de même, j'ai observé des bruissements de plantes.
1: La nature a des émotions aussi.
2: Bah, je le pense.
1: Et des fois, il s'agirait de prendre en compte cette sentience aussi qu'ont les animaux et les végétaux. Merci d'avoir eu le courage de présenter tout ce que tu gardais pour toi-même et de le présenter au monde.
2: Ben, merci à toi.
1: Manifeste de la participation au monde de Romain Salignac sur RLP.

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2: Auditrices, auditeurs, amis, citoyens, camarades, bonjour. Nous sommes le lundi 24 août 2026. Et donc, une nouvelle chronique du groupe Fred Zeller, dans laquelle, eh bien, je vais commencer, comme j'avais annoncé lors des précédentes chroniques, par le communiqué hebdomadaire relatif à la visite du pape en France. Je rappelle que le premier communiqué que j'avais lu il y a 15 jours posait la question de combien d'argent public ça va coûter. Celui de la semaine dernière était titré « Un pape anti-Trump » et cette semaine « Un pape anti-intégriste ». La protection de la Ve République pour régler les dissensions internes de l'Église. C'est un État, entre guillemets, et beaucoup de guillemets, religieux, en proie à une nouvelle crise interne qui va être reçue par la Ve République. Emmanuel Macron, accomplissant ainsi ses devoirs de proto-chanoine d'honneur de Notre-Dame du Latran, va lui apporter tout son soutien dans ce nouvel avatar du dogme catholique. Ainsi a-t-il déclaré. Nous nous réjouissons que sa sainteté, le pape Léon XIV, ait confirmé son voyage en France. Cette visite en septembre prochain sera un honneur pour notre pays, une joie pour les catholiques et un grand moment d'espérance pour tous. Fin de citation de Macron. Un nouveau schisme menace en effet de se constituer au sein de l'Église catholique dans une situation où elle est affectée d'une crise sans précédent et où elle est au bord de la faillite et de l'effondrement, notamment dû à l'amoncellement des découvertes des crimes sexuels. On assiste une nouvelle fois à une tragicomédie autour d'une partie de poker menteur dont on connaît déjà la fin. Dans une première manche, bien résumée par l'évêque de Périgueux, Philippe Mousset, dans un long communiqué publié le 9 juillet 2026, qui indique, citation, « Par l'acte grave qui a été posé, ces six évêques et tous les prêtres de la fraternité sacerdotale Saint-Pédis fondée par Mgr Lefebvre se sont donc exclus de la communion de l'Église catholique romaine et apostolique. De là vient qu'ils ont été sanctionnés par une peine d'excommunication, latae sententiae, c'est-à-dire tombant d'elle-même. Et la situation se termine, c'est aussi le cas des fidèles qui adhèrent formellement à ce schisme. » Dans la deuxième manche, la fraternité sacerdotale Saint-Pédis s'indique dans un communiqué du 13 juillet 2026 qu'elle a déposé un recours auprès du dicaster pour la doctrine de la foi et que, et c'est une citation, « cette démarche qui constitue le préalable requis avant l'introduction éventuelle d'un recours hiérarchique a pour effet de suspendre l'exécution du décret conformément au canon 1353 du Code de droit canonique ». Que dit ce canon 1353 ? L'appel ou le recours contre des sentences judiciaires ou des décrets qui infligent ou déclarent une peine ont un effet suspensif, ce qui, en droit canonique, suspend les excommunications. Toujours dans ce communiqué, la Fraternité Saint-Pédis explique qu'elle, citation, « entend exercer le droit que l'Église reconnaît à toute personne qui s'estime lésée par un acte administratif de demander sa rectification dans un esprit de respect envers l'autorité ecclésiastique et de fidèle attachement à la justice, à la vérité et au bien de l'Église. » Fin de citation. La revue d'extrême droite Boulevard Voltaire commente « Ainsi, en déposant ce recours, on peut admettre que la Fraternité Saint-Pédis reconnaît l'autorité de l'Église, ce qui évidemment vient quelque peu contrarier tous ceux qui n'ont plus que le mot « schisme » dans la bouche. Il y a là effectivement une contradiction absolue. Comment proclamer que le pape et la curie romaine ne sont plus catholiques et en même temps saisir leurs instances pour contester leurs décisions ? On ne peut être catholique contre Rome, pas plus qu'on ne pouvait être stalinien contre Moscou du temps de Staline, et proclamer que Rome n'est plus dans Rome. Tout ce petit monde a ses contradictions insolubles, visiblement. La troisième manche, ce sont les procédures qui vont durer, où personne ne s'y retrouvera vraiment, et petit à petit, les intégristes retrouveront leur place en catimini au sein de leur sainte mère l'Église, au prix de quelques nouvelles palinodies et scènes à grand spectacle pour enfumer tout le bon peuple catholique, et en se passant la rhubarbe et le séné, tout cela finira comme cela a commencé. On a déjà vu le film lors de l'affaire Lefebvre, et je vous renvoie à l'article que j'avais lu en partie la semaine dernière, l'article qui a été écrit et rédigé il y a déjà très longtemps par notre camarade et ami Christian Hachène, l'affaire Marcel Lefebvre ou l'histoire du seul schisme qui renforça l'Église catholique. Donc je reprends. Le Vatican ne peut se passer des intégristes au vu de leur nombre et des ordinations de prêtres qu'ils produisent dans une situation de crise inéluctable des vocations produite de la baisse tendancielle du taux de curés. Une véritable loi des reins qui le broie inexorablement, ce sera la quatrième manche. Les lefébristes ne sont pas des vacantistes, qui prônent que le trône de Saint-Pierre est vide, vacant, depuis la mort de Saint-Pilouze et qu'il est occupé par l'Antéchrist. Les lefébristes cherchent à passer en force pour se tailler un fief, une baronnie au sein de l'Église catholique, pour être, comme un moment sous Jean-Paul II, une sorte de prélature personnelle du pape, n'ayant de compte à rendre qu'à lui et surtout pas à l'épiscopat. Le Vatican joue aussi les preuves de force en les prenant au mot pour les faire reculer sur le sacre des évêques, qui ne peut être que l'apanage exclusif du Vatican. Personne ne veut la rupture et le schisme, mais chacun a ses conditions. C'est un poker menteur où le bluff sert de masse de manœuvre. Mais le Vatican n'est plus dans une situation comme dans les années 1970-1980, où la curie romaine était dans une situation plus forte. Cette nouvelle crise accentue l'affaiblissement général de l'Église. Et donc, je reprends avec l'élément relatif à la venue du pape en France. Le samedi 26 septembre 2026, à 14h30, dans une conférence de presse retransmise en visio, la Fédération nationale de la libre pensée s'exprimera. Donc, à l'occasion de sa présence en France, nous interpellons la Fédération de la libre pensée. Nous interpellons le pape sur deux problèmes et nous lui demandons de répondre. 1. Crime de l'Église. Alors que les victimes de crimes sexuels se comptent par millions dans le monde, 330 000 rien qu'en France, va-t-il ouvrir toutes les archives ecclésiastiques pour que la vérité soit faite et pour que les coupables soient livrés à la justice des hommes ? Nous organisons une conférence internationale à Rome le 17 février 2028 pour enjamber les élections nationales en France et en Italie, en commun avec l'Association internationale de la libre pensée et de nombreuses associations de victimes à travers le monde. Nous y demanderons à être reçus par le Vatican pour que la justice et la réparation soient faites. Le pape nous recevra-t-il et agira-t-il en conséquence ? Nous ferons cette conférence de presse avec des associations de victimes et notre camarade libre-penseur anglais Case Porteous-Wood, expert auprès de la Commission des droits de l'homme de l'ONU et ayant présenté plusieurs rapports sur cette question à l'ONU. Ils interviendront dans la conférence de presse pour expliquer leurs actions. 2. Droit de mourir dans la dignité. L'Église est arc-boutée contre l'aide au suicide assisté et à l'euthanasie. Il a dit dans la presse que le pape interviendra contre la loi nouvellement adoptée du 15 juillet 2026. Nous dirons, le droit de choisir sa fin de vie est un nouveau droit de l'homme. Bas les pattes du Vatican devant la liberté de conscience, liberté de chacun de choisir sa vie et sa fin. Il n'existe aucune autorité supérieure à l'homme qui peut lui imposer de forcer sa volonté et sa conscience. Nous avons demandé à nos amis de l'Association pour le droit de mourir dans la dignité, ADMD, d'être avec nous à cette conférence de presse et d'y intervenir. Je vous avais déjà lu, je crois, cette déclaration la semaine dernière et peut-être bien la première semaine lors du premier communiqué, mais je le referai sans doute parce que c'est une initiative extrêmement importante. Voilà. Donc, voilà pour ce premier point et probablement que nous aurons la semaine prochaine le quatrième communiqué relative donc à la venue du pape en France à la fin du mois de septembre. Je voudrais, pour la deuxième partie de cette chronique, revenir sur un article du dernier numéro de L'Idée Libre, cette revue que j'apprécie particulièrement, où il y a un article sur Bertrand Russell, Pensée libre et propagande officielle. C'est un texte de Bertrand Russell qui date de 1922. Alors, voici la présentation de cet article de Bertrand Russell par Clément Denuit. Bertrand Russell, donc né en 1872 et mort en 1970, confesse dans son autobiographie, avec son humour habituel, que ce qui l'a fait renoncer au suicide dans sa jeunesse, c'est son désir d'en savoir davantage en mathématiques. Le goût pour les vérités est démontré, déjà. En simplifiant la pensée du philosophe allemand Jean Bricmo de Russell, que c'était l'anti-Nietzsche. Il n'y a pas de fait, seulement des interprétations, dirait celui qui se prenait pour l'antéchrist. Attachons-nous d'abord à bien établir les faits, lui répondra Russell. Pas de dogme, certes, mais pas de relativisme ou de post-vérité non plus. Rien de mystique ou d'ésotérique dans l'œuvre de Russell, mais des concepts bien définis, une philosophie analytique très probe. Malheureusement, comme le remarque encore Jean Bricmont, si les philosophes ne savent pas qu'il y a deux L à Russell, ils savent qu'il y a deux G à Heidegger. Ce grand critique de la bêtise humaine, militant pour le droit de vote des femmes, pacifiste, a fait beaucoup pour la libre pensée. Le texte ci-dessous, extrait d'une conférence prononcée par Bertrand Russell le 24 mars 1922 au South Place Institute, vous en donnera un aperçu. La suite et la fin de son propos sont accessibles en ligne sur le site Les Crises. Voilà, donc ça c'est la présentation de Clément Denuit pour ce discours donc de Bertrand Russell de 1922. Mon cœur comme ouais, en l'honneur duquel nous sommes rassemblés aujourd'hui, a dédié sa vie à deux grands sujets. La liberté de penser et la liberté individuelle. Vis-à-vis de ces deux sujets, on a fait des progrès depuis son époque, mais aussi quelque chose a été perdu. De nouveaux dangers, quelque peu différents dans la forme de ceux du passé, menacent les deux sortes de liberté, et à moins qu'une opinion publique vigilante et vigoureuse puisse être réveillée pour leur défense, il y aura beaucoup moins de chacune d'elles dans 100 ans que maintenant. Et nous sommes un peu plus de 100 ans après ces propos. Mon propos dans ce qui suit est d'insister sur les nouveaux dangers et d'examiner comment on peut les prendre en compte. Commençons en essayant d'être clair sur ce que nous entendons par « pensée libre ». Cette expression a deux significations. Dans le sens restreint, cela signifie une pensée qui n'accepte pas les dogmes de la religion traditionnelle. En ce sens, un homme est un libre penseur s'il n'est pas un chrétien ou un musulman ou un bouddhiste ou un shintoïste ou membre d'une quelconque autre groupe humain qui accepte quelque orthodoxie héritée. Dans les pays chrétiens, un homme est appelé libre penseur s'il ne croit résolument pas en Dieu, bien que cela ne suffise pas à en faire un libre penseur dans un pays bouddhiste. Je ne souhaite pas minimiser l'importance de la liberté de penser dans cette acception. Je suis moi-même en désaccord avec toutes les religions connues et j'espère que toutes les sortes de croyances religieuses finiront par disparaître. Je ne crois pas à l'idée que la croyance religieuse a été une force en faveur du bien. Toutefois, je suis prêt à admettre qu'à certaines époques et certains endroits, cela a eu quelques bons effets. Je considère ces épisodes comme appartenant à l'enfance de la raison humaine et à une étape de développement que nous dépassons maintenant. Mais il y a aussi une signification plus large de pensée libre que je considère comme d'une importance encore plus grande. Effectivement, le mal fait par les religions traditionnelles semble principalement attribuable au fait qu'elles ont empêché la pensée libre dans ce sens le plus large. Le sens le plus large n'est pas aussi facile à définir que le sens restreint, et cela mérite d'y consacrer un peu de temps pour cerner son essence. Lorsque l'on parle de quelque chose de libre, la signification n'est pas définie tant que l'on ne dit pas de quoi elle est libre. Quelque chose ou quelqu'un est libre s'il n'est pas soumis à quelque pression extérieure, et pour être précis, on devrait dire ce qu'est ce genre de pression. Donc, la pensée est libre lorsqu'elle est libre de certaines sortes de contrôles extérieurs qui sont souvent présents. Certaines de ces sortes de contrôles qui doivent être absents pour que la pensée soit libre sont assez évidents, mais d'autres sont plus subtiles et insaisissables. Pour commencer avec le plus évident, la pensée n'est pas libre lorsque des sanctions légales sont encourues par le fait de défendre ou pas certaines opinions, ou par le fait d'exprimer sa croyance ou son absence de croyance sur certains sujets. Très peu de pays au monde bénéficient actuellement de ce genre de liberté élémentaire. En Angleterre, sous les lois sur le blasphème, blasphemy free law, il est illégal d'exprimer l'incroyance dans la religion chrétienne, bien qu'en pratique cette loi ne soit plus appliquée à l'encontre des nantis. Il est aussi illégal d'enseigner l'enseignement du Christ au sujet de la non-résistance. Du coup, quiconque ne souhaite pas devenir un criminel doit déclarer être en accord avec les enseignements du Christ, mais doit éviter de dire ce que contiennent ces enseignements. En Amérique, personne ne peut entrer dans le pays sans d'abord déclarer solennellement qu'il ne croit pas en l'anarchie et la polygamie, et une fois entré, il faut aussi qu'il déclare son incroyance dans le communisme. Au Japon, il est illégal d'exprimer son incroyance avec le caractère divin du Mikado, c'est-à-dire l'empereur. On voit bien qu'un voyage autour du monde est une aventure périlleuse. Un mahométan, un tolstoïen, un bolchevique ou un chrétien ne peuvent l'entreprendre sans, à un certain moment, devenir un criminel, sauf à tenir sa langue au sujet de ce qu'ils considèrent comme des vérités importantes. Cela ne s'applique qu'au passage de troisième classe. Les premières classes sont autorisées à croire ce qu'ils veulent à condition d'en éviter un affichage désagréable. Il est clair que la condition la plus élémentaire pour que la pensée soit libre est l'absence de sanctions légales à l'encontre de l'expression d'opinion. Aucun grand pays n'a pourtant encore atteint ce niveau, alors que presque tous le pensent. Les opinions qui sont encore persécutées sont perçues par la majorité des gens comme si monstrueuses et immorales que le principe général de tolérance ne peut pas être tenu de s'y appliquer. Mais c'est exactement ce point de vue qui a rendu possible les tortures de l'Inquisition. Il fut un temps où le protestantisme semblait aussi diabolique que le bolchevisme aujourd'hui. Nous sommes en 1922 quand donc Bertrand Russell écrit ses lignes. Et je vous prie de ne pas en conclure que je suis protestant ou bolchevique. Toutefois, dans le monde moderne, les sanctions légales sont le moindre des obstacles à la liberté de penser. Les deux grands obstacles sont les sanctions économiques et la déformation des preuves. Il est clair que la pensée n'est pas libre si l'expression de certaines opinions rend impossible de gagner sa vie. Il est clair également que la pensée n'est pas libre si tous les arguments de l'une des parties lors d'une controverse sont perpétuellement présentés de façon aussi séduisante que possible, tandis que les arguments de l'autre partie ne peuvent être découverts que par une recherche diligente. Ces deux obstacles existent dans tous les grands pays que je connais, sauf la Chine qui est le dernier refuge de la liberté. Je vous rappelle que nous sommes en 1922 quand ces propos sont tenus. Leur ordre de grandeur actuel et la probabilité de leur augmentation et la possibilité de leur diminution. On peut dire que la pensée est libre lorsqu'elle est présentée en libre concurrence parmi les autres croyances, c'est-à-dire quand toutes les croyances sont en mesure de défendre leur point de vue sans qu'aucun avantage ou désavantage légal ou pécuniaire leur soit attaché. Ceci est un idéal qui, pour diverses raisons, ne peut jamais être atteint entièrement. Mais il est possible de s'en approcher de beaucoup plus près que ce n'est le cas actuellement. Trois incidents dans ma propre vie serviront à montrer comment, dans l'Angleterre moderne, les dés sont pipés en faveur du christianisme. La raison pour laquelle je les mentionne est que beaucoup de gens ne réalisent absolument pas les désavantages auxquels un agnostisme avoué peut exposer quelqu'un. Le premier incident appartient à un stade très précoce de ma vie. Mon père était un libre penseur, mais il mourut quand je n'avais que 3 ans. Comme il souhaitait que je sois éduqué sans superstition, il embaucha 2 libres penseurs comme tuteurs. Le tribunal, cependant, ignora son testament et me fit donner une éducation dans la foi chrétienne. J'ai bien peur que le résultat fût décevant, mais ce ne fut pas la faute du tribunal. S'il eût décidé de me faire éduquer en christadelphien ou mugletonien ou en adventiste du septième jour, le tribunal n'aurait même pas rêvé d'opposer une objection. Après sa mort, un parent a le droit d'ordonner que toute superstition imaginable soit inculquée à son enfant, mais n'a pas le droit de demander qu'il soit préservé des superstitions si possible. Le second incident, donc de la vie de Bertrand Russell, c'est lui qui parle, le second incident arriva durant l'année 1910. J'avais à cette époque le désir de siéger au Parlement en tant que libéral, et les Whips m'ont demandé une certaine circonscription. Je me suis adressé à l'association libérale qui s'est exprimée en ma faveur, et mon investiture semblait certaine. mais alors que j'étais questionné par un petit comité restreint, j'ai admis que j'étais agnostique. Ils m'ont demandé si le fait pouvait venir à être révélé, et j'ai dit que cela arriverait probablement. Ils ont demandé si je serais disposé à aller à l'église occasionnellement, et j'ai répondu que je n'irais pas. En conséquence, ils ont choisi un autre candidat qui a été dûment élu et a siégé au Parlement depuis et est membre du gouvernement actuel. Le troisième incident est arrivé immédiatement après. J'étais invité au Trinity College à Cambridge pour devenir maître de conférence, mais pas un fellow. La différence n'est pas pécuniaire. Le fait est que le fellow a une voix au gouvernement du collège et ne peut pas en être dépossédé durant la durée de son poste, sauf en cas de grave immoralité. La raison principale pour me dénier le titre de fellow était que le parti clérical ne souhaitait pas ajouter un vote anticlérical. Le résultat fut qu'ils ont pu me renvoyer en 1916 quand ils n'ont pas aimé mes opinions sur la guerre. Si j'avais dû dépendre de mon activité de conférencier, je serais mort de faim. Ces trois incidents illustrent différentes sortes de désavantages liés au fait d'avouer sa liberté de penser, même dans l'Angleterre moderne. Tout autre libre penseur proclamé pourrait nourrir son expérience personnelle d'incidents semblables, souvent même d'un caractère plus sérieux. Le résultat net est que les nantis ne sont pas enclins à être francs au sujet de leurs croyances religieuses. Ce n'est pas, bien sûr, seulement ou même principalement par rapport à la religion qu'il y a un manque de liberté. La foi dans le communisme ou l'amour libre handicape un homme bien plus que l'agnosticisme. Ce n'est pas seulement un désavantage de tenir ces positions, mais c'est bien plus difficile d'obtenir publiquement des arguments en leur faveur. D'un autre côté, en Russie, les avantages et désavantages sont exactement l'inverse. Le confort et le pouvoir sont obtenus par un athéisme proclamé, le communisme et l'amour libre, et il n'existe pas d'opportunité de propagande contre ces opinions. Le résultat est qu'en Russie, un éventail de fanatiques se sent absolument sûr d'un ensemble de propositions douteuses, alors que dans le reste du monde, un autre éventail de fanatiques éprouve de la même façon la certitude d'un ensemble de propositions douteuses diamétralement opposées. À partir de cette situation, la guerre, l'amertume et la persécution résultent inévitablement des deux côtés. Mon plaidoyer à travers ce discours a eu pour objectif de répandre l'état d'esprit scientifique, ce qui est tout à fait différent de la connaissance des résultats scientifiques. L'esprit scientifique est capable de régénérer l'humanité et de produire une solution à tous nos problèmes. Les résultats de la science, sous la forme de la mécanisation, des gaz toxiques et de la presse à sensation, conduira juste à la chute de notre civilisation. Et donc l'article s'arrête là et le discours, bien évidemment, de Bertrand Russell se poursuit. Et comme je l'ai indiqué, il peut être retrouvé sur le site www.les-crise, avec un S donc, .fr. Voilà. Donc c'était cet article que je voulais vous lire, qui me semblait tout à fait intéressant. Alors pour conclure cette chronique, nous en arrivons au choix musical que je vous propose. Alors c'est une chanson qui a été réécrite par les soldats dans les tranchées et qui reprend l'air d'une autre chanson d'ailleurs tout à fait pacifiste, la chanson de Montéus, Gloire au 17e, qui est donc une chanson clairement antimilitariste. Et une chanson donc qui raconte l'histoire du régiment d'infanterie qui refusa de tirer sur la foule lors de la révolte des vignerons de 1907. Gloire au 17e. Hein, c'est une chanson qui est assez connue. On pourra peut-être la passer la semaine prochaine justement pour voir un petit peu l'histoire de cette chanson qui a été donc réécrite dans les tranchées pour celle que nous allons écouter et dont le titre est devenu « Non, non ». Plus de combat. Et le refrain, je vous le lis, « Non, non, plus de combat, la guerre est une boucherie. 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Donc nous écoutons cette version réécrite par les soldats dans les tranchées. « Non, non, plus de combat. »

0: Voilà, alors deux petites précisions concernant cette chanson. Vous avez peut-être entendu dans le dernier couplet « L'acier d'un couteau de charrue vaut mieux que celui d'un Lebel ». Je précise que le Lebel était le nom du fusil qui équipait les soldats dans les tranchées, donc qui donne tout son sens à ce dernier couplet de cette chanson que vous pourrez retrouver. Je mettrai au moins le lien pour retrouver les paroles sur notre site. Voilà. Et puis le deuxième point, donc, j'ai indiqué que ça a été écrit dans les tranchées. Plus de précisions sur la date, hein, ça aurait été écrit en 1917, au moment des mutineries de 1917. Voilà, donc deux précisions qui étaient importantes. Et puis, ben, maintenant, j'ai une chose qui me reste très importante à faire, c'est remercier Antoine pour la technique parfaite pour cette émission et vous donner rendez-vous pour une prochaine chronique lundi prochain à 11h30 sur Radio Libre en Périgord.
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0: 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Nous vous donnons rendez-vous pour une prochaine chronique la semaine prochaine, dès lundi 11h30.

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Bonjour les amis, c'est Hélène Grillon. Aujourd'hui, nous avons rendez-vous avec une femme de science et une véritable lumière dans les ténèbres de la Shoah. Elle a joué un rôle déterminant dans la vie de nombreuses de ses contemporaines. Cet épisode sera sûrement très difficile à entendre, car on y évoquera le traitement des femmes dans les camps de concentration nazis. Cette gynécologue courageuse a défendu coûte que coûte la dignité et la vie des femmes détenues. Malgré les horreurs qui l'entouraient, elle a continué à pratiquer clandestinement des avortements pour sauver des milliers d'entre elles, risquant sa propre vie chaque jour. Son histoire poignante témoigne du pouvoir de la résilience humaine face à l'inhumanité et de la force de l'espoir, même dans les moments les plus sombres de l'histoire. Bref, sans plus attendre, partons ensemble à la rencontre d'une femme au courage extraordinaire et au dévouement sans faille, j'ai nommé Gisela Pearl. En 1907, Sighetto Marmației, une ville proche de la frontière ukrainienne, accueille l'une des plus grandes communautés juives du pays, environ 5000 personnes. Si vous sortez dans les rues de la petite cité, vous entendrez sûrement parler roumain ou encore hongrois. Cette région de l'Empire austro-hongrois, très multiculturelle et riche de diversité, on l'appelait autrefois la Transylvanie. C'est ici que, dans le froid du mois de décembre, la petite Gisela voit le jour, dans une famille juive, elle aussi. Depuis toute petite, Gisela, c'est une grande histoire d'altruisme, de résilience et de détermination. Ses parents valorisent beaucoup le savoir et l'encouragent à faire preuve d'une bonne éducation en société. Gisela est aussi une petite fille très curieuse et brillante, ça tombe bien. Et elle sait dès son plus jeune âge qu'elle deviendra une femme de science. Probablement médecin. Elle fait donc tout pour parvenir à ses fins. À 16 ans, elle est première de sa classe au lycée. Elle est aussi la seule femme et la seule juive parmi ses camarades. L'avenir semble très prometteur, pourtant, son père met un frein à ses envies. Il a peur qu'en partant étudier à l'université, Gisela se détourne de sa foi. Alors malgré cette inquiétude, elle réussit à le convaincre de la laisser réaliser son rêve d'enfant. C'est promis, elle le jure, où que la vie l'amène, quelles que soient les circonstances, elle restera toujours un bon et vrai juif. Après des années d'efforts et de persévérance, elle obtient enfin son diplôme de gynécologue et d'obstétricienne. À la même époque, elle épouse un chirurgien et ensemble, ils ont deux enfants, un garçon et une fille, Gabriella. Le couple exerce à l'hôpital de Sighetto et Gisela mène une vie heureuse d'épouse, de mère et de médecin. Tout semble aller pour le mieux jusqu'en 1940. La Hongrie, alliée de l'Allemagne nazie, obtient grâce aux accords de Vienne le droit d'envahir la moitié nord de la Transylvanie, où Gisela et sa famille vivaient paisiblement. Entre le 16 et le 22 mai 1944, les 13 000 juifs restant au ghetto de Sighetto Marmației sont envoyés dans des camps de concentration par les autorités hongroises. Juste avant que les nazis ne prennent d'assaut la ville, Gisela parvient à cacher Gabriella chez des voisins non-juifs. Mais forcée de quitter leur maison, elle est déportée avec le reste de sa famille au ghetto, puis à Auschwitz-Birkenau.
Après un épuisant voyage d'une semaine, Gisela et sa famille arrivent au camp, où ils sont immédiatement séparés et assignés à des baraquements différents. Seule Gisela est autorisée à vivre, mais elle ne le sait pas encore. C'est en tant que gynécologue respectée qu'elle est réquisitionnée pour travailler à l'hôpital du camp, réservé aux femmes, et dirigée par le docteur Joseph Mengele. Elle découvre alors l'atrocité des conditions de vie des détenus. Les prisonniers sont battus, mal nourris, privés d'un accès à l'eau potable et aux toilettes, et sont obligés de travailler très dur pendant de longues heures. De graves problèmes de santé comme les maladies, la malnutrition ou encore les blessures sont fréquents. Les détenus sont confinés dans des espaces si petits que les maladies se propagent à une vitesse alarmante. Et face à toutes ces horreurs, Gisela est impuissante. Elle n'a pas de savon, pas de médicaments, pas d'antiseptiques ou même d'eau potable pour soigner ses patientes. Aucun outil pour agir. Elle tente alors, tant bien que mal, d'apporter un peu de compassion et de soutien moral aux détenus. Elle raconte plus tard dans une interview au New York Times « J'ai traité des patients avec ma voix, leur racontant de belles histoires, leur disant qu'un jour nous aurions à nouveau des anniversaires, qu'un jour nous chanterions à nouveau. » Mais qu'est-ce qu'un hôpital sans lit? Sans équipements médicaux? Peut-on encore appeler ça un hôpital? Le docteur Mengele a choisi Gisela pour une bonne raison. Il voit en elle une opportunité d'obtenir des informations sur les prisonnières enceintes. C'est sous sa direction que Gisela pratique des centaines d'interventions chirurgicales. Régulièrement, elle opère des femmes enceintes ou répare les blessures infligées à la poitrine des femmes par les coups de fouet des officiers SS. C'est donc ainsi qu'on traite les femmes ici. Mais pire, elle découvre rapidement les véritables intentions du docteur Mengele. Dans l'ombre, il mène ses propres expériences inhumaines et utilise les femmes enceintes pour des vivisections, une opération sans anesthésie qui vise à les éventrer. Gisela déchante. Les mains de ce sinistre personnage détiennent le pouvoir de condamner à mort. D'ailleurs, on le surnomme l'ange de la mort. Elle prend alors pleinement conscience de toute cette machine infernale. Pour les détenus d'Auschwitz, l'hôpital du camp n'est qu'une assistance minimale. En réalité, il est aussi dangereux que les chambres à gaz. Elle raconte en 1982, je cite, « Le plus grand crime à Auschwitz était d'être enceinte. Le docteur Mengele m'a dit qu'il était de mon devoir de lui signaler toutes les femmes enceintes. Il a dit qu'elles iraient dans un autre camp pour une meilleure alimentation, même pour le lait. Les femmes ont donc commencé à courir directement vers lui en lui disant « Je suis enceinte !» J'ai appris qu'elles avaient toutes été emmenées au bloc de recherche pour servir de cobayes et qu'elles seraient ensuite jetées dans le crématorium. J'ai décidé que plus jamais il n'y aurait de femmes enceintes à Auschwitz. »

0: Pour protéger ses compagnes de détention, Gisela ne voit qu'une seule solution. Malgré ses fortes convictions religieuses, elle tente de sauver, ne serait-ce que temporairement, les prisonnières enceintes en réalisant des chirurgies qu'elle n'aurait jamais imaginé pratiquer avant la guerre, des avortements. Avec le peu d'équipement à sa disposition et des mains souvent sales, Gisela pratique environ 3000 avortements clandestins pendant son séjour à Auschwitz. Lorsque la grossesse est trop avancée, elle déclenche l'accouchement. Les bébés qui naissent prématurément décèdent presque instantanément. Elle confie plus tard, je cite, « Personne ne saura jamais ce que ça signifiait pour moi de détruire ces bébés. Mais si je ne l'avais pas fait, la mère et l'enfant auraient été cruellement assassinés. » En plus de tout son travail pour sauver la vie de ces femmes au péril de la sienne, Gisela apporte son aide aux autres détenus de toutes les manières possibles. En janvier 1945, les soldats russes ne sont plus très loin d'Auschwitz. Les nazis décident donc d'évacuer et d'envoyer tout le monde au camp de Bergen-Belsen. Les cadavres des prisonniers pourrissent. Gisela voit même des rats s'attaquer à des détenus encore vivants. Une fois transférée dans le nouveau camp, elle reconnaît même son frère et sa belle-sœur parmi un amas de cadavres. Comment en est-on arrivé là ? Trois mois plus tard, lorsque les officiers britanniques débarquent, Gisela est en train d'aider une prisonnière à accoucher. Malheureusement, toujours aucune nouvelle du reste de sa famille. À la libération, elle décide alors de partir à leur recherche, en Allemagne, pour essayer de renouer le contact. Mais elle apprend rapidement que son mari a été battu à mort et son fils tué dans les chambres à gaz. Profondément traumatisée et désespérée par cette nouvelle, Gisela tente de mettre fin à ses jours. En vain. Alors elle passe une période de convalescence dans un couvent en France, puis ensuite part aux États-Unis en 1947. Elle tente d'obtenir la nationalité américaine, mais les services de l'immigration l'interrogent avec méfiance. Au lieu d'être traitée comme une victime des camps de concentration, on la soupçonne d'avoir collaboré avec les nazis. Elle doit alors se défendre et obtenir le témoignage favorable de ses anciennes co-détenues. Un an plus tard, elle publie « I was a doctor in Auschwitz », un témoignage poignant où elle relate son histoire et les horreurs qu'elle a vues et vécues dans les camps de la mort. Dans ce livre, Gisela décrit les expériences cruelles menées par Joseph Mengele sur les femmes et les efforts qu'elle a fournis pour sauver un maximum d'entre elles. Ce récit se répand et arrive même dans les mains d'Eleanor Roosevelt, qui encourage notre héroïne à reprendre la pratique médicale. Sa bataille avec l'immigration prend fin en 1951 lorsqu'on lui accorde enfin la nationalité américaine. C'est donc à New York qu'elle recommence à aider les femmes. Avant d'entrer dans la salle d'accouchement, elle récite toujours la même prière. « Dieu, tu me dois une vie, un bébé vivant. » Puis finalement, en 1979, Gisela décide de réaliser une promesse faite à son mari juste avant leur séparation. Se retrouver en Israël. Par chance, elle apprend que sa fille Gabriela Cross-Blattmann a survécu. Elle la rejoint alors à Herzliya. Avec ce nouveau départ, Gisela devient bénévole à la Division nationale des femmes de la clinique de gynécologie de Charézédec et continue d'utiliser ses connaissances au profit des personnes dans le besoin. Et ce, jusqu'à son décès en 1988. En somme, cette extraordinaire ange de la lumière a trouvé ce qu'elle voulait faire quand elle serait grande. Voilà, rien que ça. Je vous remercie à toutes et tous d'avoir écouté ces quelques minutes passées en compagnie de l'incroyable Gisela Pearl. J'espère que cet épisode vous a plu. C'est le moment de conclure, mais pas de tristesse car je vous donne rendez-vous dans 2 semaines pour une chronique un petit peu plus légère, avec une légende de la danse. Notre prochaine héroïne a illuminé les scènes du Ballet Mondial en tant que première danseuse étoile amérindienne et première ballerine du New York City Ballet. Originaire de la nation Osage, son parcours remarquable a brisé les barrières culturelles et inspiré des générations de danseurs à travers le globe. Elle a non seulement brillé sur scène, mais également ouvert la voie à plus de diversité dans le monde de la danse classique. Ça promet d'être chouette. En attendant de nous retrouver, restez curieuses et curieux. À bientôt sur RLP.
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3: On est dans la cour basse du château de Biron. Et ce château de Biron, il a connu plus de 1000 ans d'histoire. Donc là, l'immense chapelle du château de Biron, c'est une chapelle qui est juste gigantesque de par sa taille, hein, avec ce porche gothique flamboyant qui est tout à fait remarquable. On a toutes ces feuilles de vigne, ces grappes de raisin qui s'entremêlent. Alors ce qui est super à Biron, c'est qu'aussi on a conservé beaucoup d'éléments anciens, comme ici cette loggia, qui est juste sublime, entièrement en chêne, et qui est encore debout depuis plus de 500 ans. Donc à Biron, dès qu'on prend un escalier à vis, comme on va prendre maintenant, eh bien on change d'époque. Alors c'est parti. Là ici on est sur les remparts donc, de l'ancienne forteresse, bon, qui ont été remaniés hein, au fil des siècles. Puis après tout autour de nous, on a toutes les époques. Hein. On a le château neuf à côté, où on a les pierres en saillie, qui est encore en attente hein, de continuer à marcher sur l'ancienne forteresse médiévale. Là ici on a une tour ronde défensive de la fin du Moyen-Âge. Et là on a encore ces tours carrées médiévales avec ces meurtrières. Et on va passer au château neuf. Donc là, nous, on passe sur la deuxième partie du XVIe siècle. Et tout devient gigantesque d'un seul coup, puisque nous arrivons dans cette pièce immense qui est l'une des plus grandes cuisines de France. Elle est couverte d'une grande voûte en anse de panier. De chaque côté, les deux grandes cheminées, hein, c'est là où on faisait cuire les rots, c'est-à-dire les grandes viandes. Hein. On peut faire cuire clairement ici un cerf entier sans aucun souci. Hein. Donc là, on prend un petit escalier domestique, on le voit par sa taille, il est étroit, avec des petites marches. Et ensuite, on a ce panorama, encore toujours extraordinaire, ici, à perte de vue, la forêt, hein, ce pays au bois, on devine le clocher de Montpazier, là-bas. Voilà, exactement. La galerie, à l'origine, ici, était en colonnes torsadées, on en a des traces, ici, de ces colonnes torsadées. Et ensuite, au XVIIe siècle, tout cela est démantelé pour ouvrir cette grande galerie sur le parc et les jardins. Et là, l'influence est à Versailles. Hein. On va carrément avoir ce style un peu Trianon avec ces colonnes qui s'installent pour ouvrir sur le parc et les jardins du château. Donc le voyage dans le temps, justement, il continue ici, avec le XVIIe et XVIIIe siècle, avec cette petite bibliothèque. On a cette fois les grands lustres de cristal, la bibliothèque, le plein à ras-bord de livres. En tout cas, on a cet appartement qui est assez remarquable avec toutes ces boiseries, ces parquets à la Versailles qui sont cirés, hein, illustrés énormément de dorures, hein, parce qu'on a ces candélabres, ces horloges qui décorent cette pièce, comme ça pouvait être donc à l'époque. Voilà pour ce château qui est un lieu de confluence à la fois des cultures, de l'histoire, mais aussi des paysages. Alors cet été, en termes d'animation, on a prévu plein de choses. C'est-à-dire que le but, c'est qu'il y ait des animations en continu. Au mois de juillet, cette année, on va fêter les 250 ans de la dépendance américaine. Donc une véritable immersion à cette époque en Amérique pendant la guerre d'indépendance.
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2: Bonsoir à tous. Les secours recherchent plus de 1400 personnes au Népal et au Tibet chinois voisins après la crue meurtrière qui a dévalé la montagne hier. Une attente interminable pour les proches des disparus. La Russie qualifie d'alarmiste, d'inquiétante les informations parues dans la presse américaine selon lesquels le directeur de la CIA s'est rendu à Moscou pour dissuader la Russie d'attaquer l'OTAN. Au Mexique, 7 journalistes ont été assassinés en 7 mois. Une quarantaine de médias et l'ONG Reporters sans frontières demandent à la présidente Claudia Sheinbaum d'agir. Au Népal et en Chine, les opérations de secours se poursuivent après la gigantesque crue qui a détruit plusieurs villages. Les secours ont extrait les corps d'au moins 360 victimes et plus de 1400 personnes sont toujours portées disparues. Pour ceux qui ont des proches de la famille dans les zones touchées, l'attente est interminable. Sunil Tamang a les yeux rivés sur son téléphone depuis 2 jours. Ce doctorant népalais vit en Nouvelle-Zélande. Il désespère de ne pas avoir de nouvelles de sa famille et de ses amis qui vivent dans le village de Siafrou où vivait une centaine de familles avant la catastrophe.
3: Sur Facebook, tout ce que je vois, c'est qu'ils se sont connectés il y a des heures. On est sans nouvelles de nombreux proches, dont mon oncle. On pense qu'ils ne sont plus parmi nous. Ce n'est plus une localité, il ne reste plus qu'un tas de pierres. C'est horrible. À mesure que j'en apprends plus, je me rends compte qu'il y a bien plus de morts que de survivants.
2: Siafrou, le village où vit ses proches, est niché dans une vallée étroite sur les rives de la rivière Botekoshi. Les crues sont fréquentes dans cette région. Un village plus au nord avait été rasé. Il avait été totalement détruit en 2015. Mais cette crue qui a eu lieu hier est bien plus impressionnante, bien plus dévastatrice que les précédentes. Une immense vague d'eau, de boue et de débris a dévalé la montagne à grande vitesse au Népal et au Tibet chinois voisin. À l'origine de cette catastrophe, il y a l'effondrement d'un glacier, un effondrement d'une telle violence qu'il a été enregistré comme un séisme. Écoutez les explications du glaciologue Étienne Berthier.
4: C'est un glacier qui s'est écroulé dans une vallée, mais ce que montrent nos dernières images, nos dernières données, c'est que au-delà du glacier, en fait, c'est tout un pan de montagne qui s'est écroulé, un bloc de montagne entier, de roches, sur lequel se trouvait un glacier. Et ça, c'est l'explication du côté dramatique de cette catastrophe, parce que cette glace va apporter l'eau, en fait, qui va rendre la coulée extrêmement fluide et liquide, et qui va faire qu'on a cette déferlante d'eau, de roches, de débris qui va pouvoir déferler dans la vallée à une vitesse prodigieuse.
2: Le glaciologue Étienne Berthier qui était l'invité de Paul Lancin-Spinelli ce midi sur RFI. L'ancien chef militaire des Serbes de Bosnie, Ratko Mladic, est décédé. Il avait été condamné à la prison à perpétuité par la justice internationale, notamment pour le génocide de Srebrenica en 1995, le massacre de 8000 hommes musulmans. Il était surnommé le boucher de Bosnie. Arrêté en 2011, après 16 ans de cavale, de fuite, il est mort dans un hôpital à La Haye, aux Pays-Bas. Le directeur de la CIA s'est rendu à Moscou mardi, un déplacement inhabituel. Il est assez rare que le directeur des services de renseignement américains se rende en Russie. Un voyage qui avait pour but de mettre en garde Moscou contre toute attaque qui viserait l'OTAN. C'est en tout cas ce qu'indiquent plusieurs médias américains. Le président américain Donald Trump, lui, a tenté de minimiser la portée, l'importance de cette visite. Les explications de Muriel Paradon.
5: John Ratcliffe, le patron de la CIA, est venu dissuader les Russes d'attaquer un pays de l'OTAN. L'agence de renseignement américain estime que Vladimir Poutine pourrait lancer des opérations limitées dans les prochains mois, comme une cyberattaque ou même une incursion dans un État balte. C'est ce que révèle le Wall Street Journal. Ces derniers temps, plusieurs pays de l'OTAN ont déjà été inquiétés par des survols de drones, notamment. Durant cette visite à Moscou, le sujet de l'Iran aurait aussi été évoqué. La CIA n'a fait aucun commentaire. Donald Trump est resté évasif, parlant d'une visite de semi-routine. Quant au porte-parole du Kremlin, Dmitri Peskov, il a rejeté les informations de la presse américaine, les qualifiant d'alarmistes, affirmant qu'elles ne correspondaient pas aux intentions de la Russie. Il a accusé au contraire les pays européens d'agressivité. La dernière visite connue d'un patron de la CIA à Moscou remonte à novembre 2021. William Burns avait alors essayé de dissuader les Russes d'attaquer l'Ukraine, sans succès.
2: Muriel Paradon, dans un contexte de réarmement en Europe, la Suisse annonce vouloir doter son armée d'un bataillon de drones dès 2028. Le ministère de la Défense suisse souligne que les drones et la défense contre les drones sont devenus une priorité stratégique pour le pays, soulignant avoir constaté une augmentation du nombre de vols de drones au-dessus d'infrastructures militaires et critiques en Suisse. Le pays dispose d'une armée de milices. Les hommes sont obligés d'accomplir leur service militaire et d'effectuer par la suite, pendant plusieurs années, des cours de répétition qui durent plusieurs semaines chaque année. Au Liban, l'agence de presse ANI fait état d'une femme tuée dans une frappe israélienne. L'armée israélienne, de son côté, a affirmé dans un communiqué avoir visé des infrastructures du Hezbollah dans le sud du pays. Ces derniers jours, Israël a intensifié les attaques contre le sud du Liban, notamment dans la région de Nabatieh. Au Mexique, une quarantaine de médias alertent sur les assassinats de journalistes dans le pays. Avec l'ONG Reporters sans frontières, ils ont interpellé la présidente Claudia Sheinbaum avec cette question. Combien de journalistes doivent encore mourir pour que l'État mexicain agisse? 17 journalistes ont été tués depuis qu'elle est entrée en fonction en octobre 2024. Arthur Romeu est le directeur Amérique latine de RSF.
6: Nous nous sommes mobilisés avec des dizaines de médias mexicains pour lancer un appel commun au gouvernement de Claudia Sheinbaum sur les assassinats de journalistes. Le Mexique est de loin le pays d'Amérique latine où le plus de journalistes sont tués. C'est un problème structurel, historique, ce n'est pas nouveau, mais cette année, il y a déjà eu 7 assassinats de journalistes en seulement 7 mois. Rien n'indique que les choses vont s'améliorer. Nous sommes dans la deuxième année sur 6 du mandat de la présidente Claudia Sheinbaum. Pendant la campagne, elle s'était engagée à mener des actions pour renforcer la réponse des autorités pour la protection des journalistes. Mais on constate que ce n'est pas une priorité pour le gouvernement, alors que le Mexique, je le répète, est l'un des pays au monde dans lesquels le plus de journalistes ont été assassinés depuis 10 ou 15 ans.
2: Arthur Romeo, joint par Marianela Mayer de la rédaction en espagnol de RFI. Le Mexique est 122e sur 180 pays au classement mondial de la liberté de la presse de Reporters sans frontières. Plus de 160 migrants, dont 17 enfants, ont été secourus au large de la Mauritanie. Le moteur de leur bateau est tombé en panne. Parti de Banjul, la capitale de la Gambie, ils ont navigué pendant 8 jours en haute mer avant d'être repérés par les gardes-côtes mauritaniens. Le secrétaire général de l'ONU réclame 1 milliard de dollars pour lutter contre l'épidémie de fièvre Ebola en République démocratique du Congo. Les ressources dont dispose l'organisation actuellement lui permettent de tenir quelques semaines et non quelques mois. L'épidémie de fièvre Ebola progresse très rapidement dans le pays. Elle a déjà fait plus de 2700 morts. Un mot de football à présent, le football européen qui est rassemblé en ce moment à Monaco pour le tirage de la phase de Ligue de la prochaine Ligue des Champions. Il s'agit d'établir le programme des 36 équipes qualifiées. Mise en place en 2024, ce format remplace la phase de groupe et vous pouvez suivre cet événement en direct sur notre site internet rfi.fr. Et puis le service des sports vous fera un résumé complet à 18h15 en temps universel dans le journal des sports de RFI Soir.
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9: 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Bonsoir à toutes et à tous, vous êtes sur Radio Libre en Périgord, il est 18h10 et on se retrouve pour une nouvelle heure d'actu. On va commencer avec l'association Fil Vert qui organise son festival de campagne à Saint-Aquilin. Pour cette édition 2026, les groupes prévus sont les suivants: Blockers, La Goupille, Monsieur et Madame Loops, Cerf, la compagnie Bête de Rue, Rural Bastards, Sustaplume et Tony Balboa, Les Primitifs et DJ Bazar. Comme chaque année, le festival de campagne de Saint-Aquilin vous propose un repas cochon à la broche le samedi avec une buvette 100% Périgord et des food trucks sur place sans paiement par carte bancaire. Ça fait partie du concept. L'entrée est à prix libre et le camping est gratuit. À noter que ce festival est un des plus anticonformistes de Dordogne et que l'association Fil Vert organise également chaque année la journée familiale de la Terre autour du 22 avril, qui est la journée mondiale pour la planète. Nous parlerons avec Armand Blanchard, alias Tasmanesh, de l'association Fil Vert, qui va nous expliquer la raison du maintien de cette date chaque année, toujours le deuxième week-end de septembre.
10: Ça a été placé là pour peut-être satisfaire les gens qui ne peuvent pas aller à la fête de l'UMA, parce que ça fait un peu loin. En tout cas, on promeut les mêmes valeurs, c'est-à-dire le partage, l'échange. Mais surtout, ce qu'on veut mettre en avant, c'est vraiment la campagne, nos campagnes et ce village de Saint-Aquilin. Il s'est parfois... on s'est posé la question de savoir si on n'allait pas bouger de cette place, mais en fait, non, ce village, on veut le mettre en avant et les personnes qui y vivent, au moins aux alentours.
9: Pour la première fois, l'origine du nom des 34 825 communes de France métropolitaine a été réunie dans une collection de 94 ouvrages. Unique et inédite, elle présente le sens des mots qui nomme les villes et villages de France et invite à explorer la France autrement, commune après commune. Nous parlerons avec Alain Baousson, l'auteur d'une collection intitulée « Origine du nom de votre commune ».
11: Je me suis dit, je vais faire le département du Morbihan pour voir ce que ça donne. Et puis après, j'ai fait les Côtes d'Armor, puisque je suis des Côtes d'Armor, donc Perros-Guirec. Et ensuite, j'ai fait le Finistère et j'ai fait l'Ille-et-Vilaine. Donc, j'ai fait les quatre départements de la Bretagne. J'aurais pu m'arrêter là. Je me suis dit, pourquoi je ne ferais pas la Normandie? Comme j'ai du temps, pourquoi je ne ferais pas les Pays de Loire? Et puis, c'est parti et j'ai fait toute la France.
9: Nous poursuivrons avec un autre festival, cette fois-ci le Festival de la Merlandie, 5e édition, qui aura lieu les 29 et 30 août prochains. L'édition 2026 donne la parole aux jeunes de Montazeau, photographiés pour l'occasion par François Rébeu. Les habitants deviennent des personnages d'une création mêlant photographie, témoignage, théâtre et création sonore. Le travail réalisé sera présenté pendant le festival, avec notamment le vernissage de l'exposition consacrée aux jeunes de Montazeau. Deux jours de spectacles et de rencontres dont la programmation vous sera présentée plus en détail durant l'émission. Ce sera donc un entretien avec Olivier Villanov, directeur artistique de l'agence Géographie Affective et membre du collectif de la Merlandie.
12: C'est très simple. Nous sommes des habitants et des habitantes du village installés depuis maintenant 6-7 ans sur la commune. Et nous sommes tous des artistes et nous dirigeons des compagnies de théâtre, pas des sociétés. Et nous sommes des citoyens, citoyennes vivant sur la commune. Et notre travail nous amène à travers toute la France, voire l'étranger, à faire des projets de territoire, à vivre des immersions sur des lieux où on nous invite à venir travailler auprès d'habitants, habitantes, et de faire des créations artistiques avec et pour les gens. Et on s'est dit, mais pourquoi on ne ferait pas ça chez nous non plus ?
9: Je vous rappelle que sur RLP, nous diffusons de la musique entre chaque interview et on va commencer avec notre premier sujet, le festival de campagne à Saint-Aquilin.
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10: Bonjour à tous, public de RLP, bonjour Aïda.
14: Ah ben bonjour Armand, j'ai même pas eu le temps de dire ouf, et ça y est, c'est parti notre rencontre, notre interview. Bienvenue Armand dans les studios des RLP. Cette fois-ci, on se rencontre pour annoncer un festival de campagne qui s'approche, qui aura lieu en septembre, 11 et 12 septembre plus précisément, à Saint-Aquilin. Et c'est une association Fil Vert qui organise cette manifestation, dont vous, Armand, vous êtes secrétaire.
10: Oui, je suis donc secrétaire depuis 4-5 ans de l'association Fil Vert, qui, elle, existe depuis environ 19 ans.
14: Et ce festival, Armand, est-ce qu'il est nouveau ou est-ce qu'il existe aussi depuis un petit moment ?
10: Il existe depuis le début. Il a toujours été sous la même forme, c'est-à-dire avec une entrée à prix libre, une adhésion qui est souhaitée pour les participants et le traditionnel cochon à la broche du samedi.
14: Ça, c'est quelque chose, un plat que vous faites tous les ans.
10: Ouais, ça a toujours été là.
14: C'est une tradition.
10: C'est la tradition du festival de Saint-Aquilin, un festival de campagne.
14: Et qu'est-ce que a encore particulier ce festival de campagne ? Qu'est-ce qu'il promouvoit ? Pourquoi il a sa programmation à ce moment-là, plutôt en septembre, pas l'été, comme tout le monde ?
10: Ah, il a toujours été programmé depuis le début à la deuxième semaine de septembre, le deuxième week-end de septembre. Alors je ne saurais vous dire pourquoi. Ça a été placé là pour peut-être satisfaire les gens qui ne peuvent pas aller à la fête de l'UMA, parce que ça fait un peu loin. En tout cas, on promeut les mêmes valeurs, c'est-à-dire le partage, l'échange. Mais surtout, ce qu'on veut mettre en avant, c'est vraiment la campagne, nos campagnes et ce village de Saint-Aquilin. Il s'est parfois... On s'est posé la question de savoir si on n'allait pas bouger de cette place, mais en fait non, ce village, on veut le mettre en avant et les personnes qui y vivent, au moins aux alentours.
14: Et il y a une autre manifestation, on peut dire qu'en printemps, vous organisez Journée des Terres, c'est aussi une même association, les mêmes équipes.
10: Même équipe, même asso, et on essaye aussi encore de mettre en avant, mais là ça va être les artisans locaux, les artistes aussi, et là on peut dire que cette année a été vraiment un succès. D'ailleurs, il y en a eu des musiciens, des artistes. Franchement, ça s'est très bien passé. L'année précédente, on avait eu la pluie, malheureusement. Mais voilà, c'est quelque chose qui est en train vraiment de se démocratiser aussi. Et on peut dire que c'est une réussite.
14: Et le festival de campagne, c'est un petit peu différent. C'est plus la fête, c'est
10: ouais,
14: ça ?
10: C'est ça. On est plus axé sur la musique. Donc, on est revenu sur deux jours. L'année dernière, on avait fait qu'une soirée. Mais on s'est dit que quitte à se relever les manches, bah, autant se relever les manches jusqu'au bout. Et on repart sur deux jours avec de la musique, il y aura un peu de tout, c'est éclectique, hein. Mais il y aura quand même des animations et des stands le samedi après-midi.
14: Et on peut dire que les stands qui seront présents, c'est aussi quelque chose pas habituel, vraiment. Quelque chose qui surprend, pouvez-nous citer, qui a répondu présent.
10: Ouais, alors c'est pas des stands où on va vous vendre des choses, où vous montrer des œuvres. C'est vraiment, vous venez, vous repartez différent. Hein, parce qu'on aura Sophie avec son salon de coiffure ambulant, planétaire, que beaucoup de gens connaissent en Périgord. On aura Beren avec ses hangs et ses handpans. Donc là, c'est plutôt de la musique douce pour s'apaiser, pour se sentir bien. On aura Crater qui vient faire de la sérigraphie. Alors, faut pas hésiter à venir avec vos t-shirts. Hein, et ils vous proposeront plusieurs dessins qui vont pouvoir sérigraphier directement sur vos t-shirts. On aura aussi de la détente et des soins énergétiques avec respect âme. Donc là, c'est sûr qu'on va repartir dans un autre mood, dans une autre énergie. Vous pourrez vous faire maquiller par Phénambule, qui est une maquilleuse intuitive et spontanée. Sans oublier, pour les jeunes, il y aura de l'initiation au cirque, les bulles géantes de Fab et plusieurs jeux en bois et activités pour nos petits loulous.
14: Il y a même une tatoueuse.
10: Et la tatoueuse, ouais, carrément, vous repartirez avec un dessin.
14: Ça, c'est pendant le festival, comme vous avez dit, peut arriver les inspirations et envie de changement.
10: C'est ça, autant au niveau capillaire que corporel.
14: Et le festival aussi propose les groupes qui promouvoient les valeurs de votre association, ouais. N'est-ce pas?
10: Oui, oui, alors on a des groupes de tout genre, de tous horizons. On a Susta Plume et Tony Balboa qui vont nous faire du slam électro-hip-hop engagé. Certains connaissent parce qu'Auray était à la Journée de la Terre cette année. On aura Cerf qui nous fait du rock français bien, bien énervé là, le vendredi soir. Et on finira par Blockers, qui est un groupe de Périgueux, avec du gros punk hardcore. Donc là, c'est pour les jeunes, ça va bouger le vendredi.
14: Et samedi, mais finalement, les gens, est-ce qu'il y a une possibilité de camping sur place? Est-ce que, voilà, parce que souvent quand on fait la fête, on ne peut plus prendre le volant et on voudrait bien assister à la journée suivante. Donc vous avez tout prévu?
10: Oui, tout est prévu pour ça. Bien sûr, il y a un camping sur place qui est gratuit, hein, bien entendu. Et on préfère que les gens plantent leur tente et pas leur bagnole. On est d'accord. Donc vous pouvez rester le vendredi soir, c'est gratuit. Pour assister aux animations le samedi midi, après-midi, mangez un petit peu de cochon à la broche, mais vous inquiétez pas, il y a aussi du VG, il y a aussi des frites, des crêpes pour les plus jeunes, il y a de quoi boire un coup, avec ou sans alcool. Et ensuite, à partir de 19h30, on attaque les concerts du samedi.
14: Vous pouvez nous raconter qui vous avez invité pour samedi?
10: Alors pour samedi, on a les Rural Bastards, dont je fais partie. Donc on est sur du hip-hop électro, avec une touche de punk, hein. On a un DJ et deux chanteurs de rap. On s'ensuit avec un DJ, les Primitifs, donc DJ Pew pour ceux qui connaissent, qui va nous ambiancer tropical entre les différents groupes de musique. Ensuite, on a Monsieur et Madame Loops, en dub électro-punk. Donc là, on est vraiment dans la tête d'affiche, hein, du samedi soir. On aura aussi un spectacle de cirque aérien avec la compagnie Bête de Rue, qui va nous proposer le spectacle Fragment. Donc c'est sur un tripode, c'est une jeune dame qui fait du cirque aérien avec des chaînes et du tissu. Donc pour avoir vu le spectacle, il est vraiment magnifique. Ensuite, on enchaîne avec du punk et La Goupille, qui est passé là il n'y a pas longtemps à l'impasse de Salles, pour ceux qui connaissent. Donc La Goupille, c'est la petite Marie qui est créatrice de l'association Fil Vert il y a une vingtaine d'années, et qui nous revient avec un punk engagé, bien vénère, et qui fait du bien. Et on finira avec de la drum and bass avec les Primitifs pour redescendre gentiment avant la clôture du festival samedi soir.
14: Comment vous pourrez décrire l'esprit de ce festival de campagne? Voilà, quelle valeur il promouvoit, quelle ambiance vous proposez et qui y participe?
10: Alors vraiment, il participe tout le monde des 7 à 77 ans, j'ai envie de dire. L'esprit, c'est vraiment très familial, hein. On veut promouvoir ça, vraiment la rencontre entre les gens de différents horizons, qu'on soit le paysan d'à côté ou même le banquier de Crédit Mutuel à Périgueux. Franchement, tout le monde est le bienvenu. L'idée, c'est de partager, de rencontrer, de découvrir et de repartir aussi heureux qu'on est venu.
14: Parce que souvent, les personnes qui vivent dans un milieu rural, ils sont oubliés, il y a moins de propositions culturelles, moins de possibilités de se divertir, faire quelque chose. Donc ce type de manifestation aide pour les habitants à se rencontrer.
10: C'est exactement pour ça qu'on tient à ce que ce festival perdure dans cette ville de Saint-Aquilin, dans ce village, qui est un tout petit village. Et voilà, ça lui fait un moment de vie au moins deux fois par an.
14: Et qu'est-ce que disent les habitants?
10: Les habitants sont généralement très contents, ravis même. Et puis, d'ailleurs, j'en profite pour faire même un petit peu de pub pour Mikado, qui est une nouvelle association qui vient de se créer à Saint-Aquilin. Donc, c'est bien que ça crée de l'engouement, ça crée de l'envie et ça crée de la vie, tout simplement.
14: Et côté économique, comment est-ce que les participants payent billets d'entrée? Comment vous gérez rémunération des artistes?
10: On a toujours fonctionné, l'association a toujours fonctionné sur une entrée à prix libre, parce qu'on est une asso dont les valeurs veulent qu'on n'ait pas de subvention. En fait, on s'auto-suffit, on s'auto-gère. Donc on paye les artistes grâce à vos dons, grâce à vos adhésions, et grâce à la restauration et à la buvette, tout simplement.
14: Et il faut préciser qu'il n'y a pas de possibilité de payer avec carte bancaire.
10: Non, il n'y a pas la carte bleue. Par contre, il faut préparer ses petits sous-sous, faire attention, on les met dans la poche, on essaye de ne pas les perdre, et on ne paye pas par carte bleue. Ça fait partie des valeurs de Fil Vert.
14: Est-ce qu'on peut dire que votre festival de campagne est un des plus anticonformistes de Dordogne?
10: Ouais, si le mot anticonformisme n'est pas trop... trop clivant, mais en fait on est les seuls à fonctionner comme ça, ça c'est sûr. Il y a que en Dordogne, je pense qu'il y a que le festival de campagne qui fonctionne sans subvention et sans IA, parce que vous aurez remarqué que l'affiche cette année encore est magnifique et elle a été faite par Gott, et sans IA, ça je peux vous l'affirmer, je vous souhaite de la voir et de la partager.
14: Côté pratique, pour les auditeurs qui voudraient venir dans ce festival, quels conseils vous donnerez?
10: Essayez de venir avec vos amis. Venez en voiture, bien entendu, ça c'est obligé. Mais pensez au covoiturage surtout. On a de quoi vous garer. Il y aura un parking, il y aura le camping. Donc pensez bien à aller sur la page de l'événement, sur la feuille Fil Vert. Nous on est sur Facebook, hein. On est des vieux. Donc vous pouvez aller sur la page de l'événement Facebook et n'hésitez pas à demander ou à proposer des covoiturages, des co-camionnages, afin de limiter aussi l'empreinte carbone de notre festival.
14: Et une fois sur place, vous trouverez tout, c'est ça?
10: Il y aura tout ce qu'il faut.
14: À manger, à se divertir, et de rencontrer...
10: Des rencontres, des stands, des animations, des nouveaux copains, peut-être pas, pourquoi pas, la nouvelle femme de votre vie, je ne sais pas, ou le nouvel homme.
14: Merci Armand Blanchard, secrétaire d'association Fil Vert, organisatrice de festival de campagne, qui, je rappelle, aura lieu 11 et 12 septembre à Saint-Aquilin.
10: C'est ça. Bonne journée.

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1: Pour la première fois, l'origine de nom des 34 825 communes de la France métropolitaine est réunie dans une collection de 94 ouvrages. Unique et inédite, elle présente le sens de mots qui nomme les villages et les villes et invite à explorer la France autrement, commune après commune. Alain Bausson, auteur d'une collection intitulée « Origine de nom de votre commune », toponymie et plus précisément la Dordogne. Vous connaissez bien le milieu de la radio, c'est ça ?
2: J'ai monté une radio à Lorient. Et j'ai été 5 ans précurseur et puis le directeur et j'étais animateur aussi, puis c'était les radios locales. Et ensuite, on m'a demandé de venir en Calédonie pour en monter une autre. Donc je suis venu en Calédonie, c'est pour ça que je suis en Calédonie, hein, c'est pour monter une radio. Là j'ai été pendant 8 ans le directeur et j'étais également animateur. Et ensuite, bon, j'ai démissionné parce que ça n'apportait plus grand-chose au niveau dynamique, si vous voulez, de cette radio, qui était une radio uniquement musicale. Et puis Nouméa, c'est petit, hein, la Calédonie, c'est petit. Et j'ai fait autre chose pendant 1 an et demi, 2 ans. Et ensuite, on m'a sollicité pour être le directeur dans le giron de RFO Outre-mer, vous voyez. Et là, j'étais pendant 2 ans le directeur de la radio. Il y avait le côté télévision et moi, j'étais côté radio, ouais. Donc au total, 5 ans en France, 8 ans en énergie et 2 ans, ça fait 8 et 10, ça fait 15 ans quand même. Hein. Donc c'est pour ça, je sais comment ça fonctionne les radios et ce qu'on peut en tirer. Quoi.
1: Et comment est venue cette idée s'intéresser à l'origine de noms de différentes communes en France ?
2: C'est venu justement parce que comme je m'occupais d'une radio libre, on a démarré en 1982, juste après les élections de François Mitterrand, les radios, les ondes ont été libérées par le gouvernement de Mitterrand. Donc il y a eu ce qu'on appelait les radios libres. Et j'étais 5 ans directeur de cette radio et on faisait des jeux à l'antenne. Voilà. Et à un moment donné, on a posé aux auditeurs la question si quelqu'un était en mesure de nous dire d'où venait le nom de la ville de Lorient. Vous voyez ?
1: Oui, donc vous avez fait vos recherches.
2: Donc on a fait des recherches, les auditeurs ont fait leurs recherches, et on s'est aperçu que le nom de la ville de Lorient venait d'un bateau qui était en construction pour la Compagnie des Indes, qui faisait du troc donc entre la France et les Indes, puisque c'était ça, et le bateau s'appelait le Soleil d'Orient. Les gens, le week-end, ou les ouvriers, disaient, tiens, on va voir le soleil d'Orient. Et puis, ils ont oublié le mot soleil. Et puis, ils ont oublié d'Orient. C'est devenu, on va à l'Orient voir le bateau. Vous voyez, on vient à l'Orient. Et puis, de L'Orient, c'est devenu Lorient, L-O-R-I-E-N-T. Voilà, tout simplement. Ça s'est passé sur plusieurs semaines ou plusieurs mois même. Hein.
1: Oui.
2: Voilà.
1: Donc, et suite à ça, vous avez eu curiosité, faire recherche sur les autres noms, c'est ça ?
2: Et c'est là que je me suis dit, tiens, c'est marrant à faire de savoir l'origine du nom. Et j'ai pris l'annuaire téléphonique du Morbihan et j'ai pris les dix premières communes qui existaient par ordre alphabétique. Et puis, j'ai envoyé des courriers parce qu'à ce moment-là, il n'y avait pas Internet, il n'y avait pas tout ça. Hein. Il n'y avait que du courrier qu'on pouvait faire ou le téléphone. Et donc, sur les 10 courriers que j'ai fait parvenir aux 10 premières communes du Morbihan, il y en a 4 ou 5 qui m'ont répondu, qui m'ont donné d'où venait le nom de leur commune. Il y en a 2 ou 3 qui n'ont pas répondu, puis il y en a 1 ou 2 qui m'ont demandé de l'argent, vous voyez. Mais ça s'arrêtait là, quoi. Je pouvais pas faire autre chose. Donc, j'avais mis ça dans une petite case dans mon cerveau. Et puis, après, on m'a sollicité pour venir en Nouvelle-Calédonie, où là, j'ai travaillé pendant une trentaine d'années dans les radios, dans du commerce, dans différentes choses. Et quand j'ai pris ma retraite, donc j'ai fait mon autobiographie,

0: Et je me suis dit, maintenant que c'est fait, l'autobiographie, qu'est-ce que je pourrais faire pour m'occuper? Parce que c'était ça le problème. Hein. Quand vous êtes à la retraite, faut s'occuper ou physiquement ou intellectuellement. Et je dis, tiens, il y a toujours l'idée de l'Orient que j'ai dans la tête. Et là, par Internet, justement, puisque là, je disposais d'un outil très intéressant, je me suis dit, je vais faire le département du Morbihan pour voir ce que ça donne. Et puis après, j'ai fait les Côtes d'Armor, puisque je suis des Côtes d'Armor, donc Perros-Guirec. Et ensuite, j'ai fait le Finistère et j'ai fait l'Ille-et-Vilaine. Donc, j'ai fait les quatre départements de la Bretagne. J'aurais pu m'arrêter là. Je me suis dit, pourquoi je ne ferais pas la Normandie? Comme j'ai du temps, pourquoi je ne ferais pas les Pays de Loire? Et puis, c'est parti et j'ai fait toute la France. Et ça m'a demandé 4 ans et demi pour rechercher tous les noms et les origines des communes de France. Et je peux vous dire quand on se prend au jeu, hein, des fois je passais 6-7 heures par jour pour trouver tout ça. Parce que sur Internet, à ce moment-là, maintenant avec l'intelligence artificielle, c'est plus facile. Parce que ça va plus vite. Mais là, c'était des fois du travail parce qu'il n'y avait pas de site Internet forcément pour une commune. Quelqu'un avait écrit dans une petite revue quelque chose, donc il fallait après trier tout ça et, comme je dis, vulgariser, c'est-à-dire mettre à la portée des gens qu'on trouve d'une manière simple l'origine du nom de la commune. Voilà.
1: Et notre radio se trouve en Dordogne et je voudrais bien avoir quelques réflexions ou quelques anecdotes sur le travail sur l'origine de nom de commune en Dordogne.
0: Alors, vous voyez, je suis un homme de radio, j'ai pensé à vous. Par exemple, j'ai vu une commune qui s'appelle Alès sur Dordogne. Ça vous dit quelque chose?
1: Oui, j'ai entendu parler, oui.
0: Alès sur Dordogne. Alors, le sens du toponyme, ce qu'on appelle la toponymie ou le toponyme, la définition, c'est origine du nom de quelque chose. Vous voyez, c'est ça ce qu'on appelle la toponymie. Voilà, donc, je dis le sens de la toponymie de cette commune Alès sur Dordogne se comprend sous la forme Alani, pour Alès, hein, ça se dit Alani, qui ramène au peuple des Alains, envahisseurs de la Gaule au début du 5e siècle. Ça, c'est pour le mot Alain, Alès. Sur Dordogne, alors, origine de la rivière Dordogne, qui a donné d'ailleurs le nom au département. L'origine du nom provient du celte Dur Una, D-U-R-U-2-N-A, signifiant eau rapide, évoluant en Dordogna au 9e siècle, donnant ainsi l'impression d'une étymologie d'Ordogne. Et sous l'Empire romain, elle est baptisée d'Uranus à partir du Moyen Âge. La rivière se nomme successivement Durana, Durunia, Dordogne et enfin Dordogne. Voilà.
1: Mais merci.
0: Et ce que je suis en train de vous lire et qui est dans le bouquin, c'est peut-être une cinquantaine de phrases que j'ai réussi à résumer pour que ça soit assez clair. Bon, quand on lit, c'est plus facile que quand on l'écoute, hein, je vous dis franchement. Voilà. Mais maintenant, vous savez pourquoi Alias sur Dordogne s'appelle ainsi. Et j'ai fait aussi, j'ai vu que vous étiez à Coulommiers, c'est ça, Charmier?
1: Oui, Coulommiers-Charmier, on prononce.
0: Ah bon, Coulommiers-Charmier. Alors, en occitan, la commune porte le nom de Colon-et, et, avec un et après, Chanière.
1: Alors, oui.
0: Mais quand on le lit, quand on le voit écrit, c'est plus compréhensible que quand on l'entend. Hein. Coulommiers, c'est ça, Coulommiers?
1: Coulommiers.
0: Colonier.
1: Oui.
0: Anier, ouais.
1: Oui.
0: Vient du latin columnarium, dérivé de communa, domaine près d'une colonne ou d'une borne militaire.
1: Oui.
0: Ou colonia sensem, domaine exploité par un colonus, c'est-à-dire un fermier libre. Donc il y a deux origines qui se où c'est ça vient d'une bande kilométrique, d'une bande militaire, parce que les Romains quand ils mettaient des bandes pour savoir combien de kilomètres ils faisaient, enfin ils comptaient pas en kilomètres mais ils avaient des repères de cette manière-là, et ou alors ça vient d'un fermier libre, c'est-à-dire un Romain qui s'appelait Colonus. Ça c'est pour Colonieux. Et Charmier vient du nord à occitan, Chanier, les champs noirs. Terre de bonne qualité.
1: Ah, mais c'est bien, voilà. Bien possible parce qu'on est vraiment dans les terres qui sont riches.
0: Et donc en 1958, les deux termes Coulommiers et Charmiers ont pris le nom, donc du nom de la commune actuellement. Voilà.
1: Mais merci pour toutes ces explications. Comment on trouve vos ouvrages, Alain Baousson? Comment on trouve vos ouvrages? Comment on peut s'intéresser et découvrir les noms de communes, de son lieu où on vit, où on a né, où on a travaillé? Voilà. Comment on se procure?
0: Les 505 communes là, de Dordogne, le livre que j'ai sorti, qui s'appelle « Origine du nom de votre commune », entre parenthèses, toponymie. Et alors, c'est sur les sites que ça soit la librairie BOD. Librairie BOD, qui est la société qui imprime et qui distribue les livres en question. Et cette société BOD, également mise en ligne sur Amazon, la FNAC également. Donc, on peut trouver sur ces trois sites, en tous les cas, le livre qui s'achète, il coûte 12,95 €. Moi, je suis en francs, CFP ici. 12,95 €. Et donc, ou chez les libraires peuvent les commander également par d'autres réseaux qu'ils ont déjà en place et qui travaillent avec cette société BOD, là. Il n'y a aucun problème de ce côté-là.
1: Je vous remercie beaucoup, Alain
0: Baousson. Une toute petite chose, quand vous lisez un livre, vous avez une histoire, vous avez une trame, vous avez une histoire, c'est grave, c'est pas grave, c'est triste, c'est une romance et tout ça. Là, c'est pas vraiment un livre, vous avez 505 histoires différentes dans ce bouquin qui vous permettent de découvrir justement complètement toute la Dordogne. Pourquoi il y a eu des Romains qui sont venus? Pourquoi il y a des noms celtes? Pourquoi il y a des noms occitans? Vous voyez, c'est 505 histoires différentes.
1: Qui représentent aussi nombreuses années de recherche, de travail, votre travail personnel et les personnes qui vous ont aussi aidé.
0: Des gens qui m'ont aidé, j'en ai pas eu beaucoup. Les seuls gens qui m'ont aidé, indirectement, ce sont des toponymistes ou des étymologistes qui, eux, ont fait des recherches, mais des recherches très poussées sur des choses très pointu. Par exemple, ils prennent une ville et ils racontent toute l'histoire de la ville ou de la commune, ils prennent Carcassonne et puis ils vont rester sur tout un bouquin sur Carcassonne, vous voyez. Moi, c'est pas ça ma démarche. Ma démarche, c'est de prendre toutes les communes de France et de, par petits bouts, de dire exactement d'où vient le nom de ces communes.
1: Et merci pour ce travail, merci pour ce livre, merci pour ces histoires incroyables. Et si on s'organise bien, peut-être ces histoires seront disponibles et écoutables sur notre radio, Radio Libre en Périgord. Merci à vous, Alain Baousson.
0: Entendu, merci beaucoup de votre accueil.
1: Merci.

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2: Cette interview sera réalisée par téléphone et on vient joindre Olivier Villanova. Bonjour.
3: Bonjour.
2: Je présente pour nos auditeurs, vous êtes directeur artistique de Géographie Affective et aussi membre de collectif La Merlandie. Mais on vous joint aujourd'hui parce que ce collectif et votre société organisent un festival qui porte le même nom comme le collectif La Merlandie, 29 et 30 août à Montazo en Dordogne. Est-ce que vous pouvez nous expliquer un petit peu l'histoire, le lien avec Montazo?
3: Alors, c'est très simple. Nous sommes des habitants et des habitantes du village installé depuis maintenant 6-7 ans sur la commune. Et nous sommes tous des artistes et nous dirigeons des compagnies de théâtre, pas des sociétés. Et nous sommes des citoyens, citoyennes vivant sur la commune. Et notre travail nous amène à travers toute la France, voire l'étranger, à faire des projets de territoire, à vivre des immersions sur des lieux où on nous invite à venir travailler auprès d'habitants, habitantes, et de faire des créations artistiques avec et pour les gens. Et on s'est dit, mais pourquoi on ne ferait pas ça chez nous non plus? Et nous avons commencé il y a 5 ans, où nous avons organisé un premier festival à la maison. Pour bien préciser, c'est chez nous, dans notre maison, avec notre grand jardin. On a 2 hectares, la maison est très grande. On a posé un gradin et là, direct, on a eu 150 personnes qui sont venues. On a la chance d'avoir aussi des paysans boulangers autour de chez nous, des agriculteurs, agricultrices très engagés qui ont rejoint ce collectif d'artistes et qui aussi, culture, agriculture, même engagement, même combat, se sont prêtés au jeu de se dire on va organiser chaque année un rendez-vous où non seulement on va manger des produits locaux de la ferme, des choses qu'on fait pousser chez nous, qu'on élève chez nous, et en même temps on va faire des spectacles que l'on crée ici même. Donc on a créé le projet Savoir enfin où nous vivons, c'est un triptyque sur 3 ans. La première année nous sommes allés interroger les anciens, ceux qui ont la mémoire du village, parce que nous sommes arrivés là, on ne connaît pas l'histoire des rues, des maisons, de quoi elles sont faites, justement les mémoires de ces lieux. Et les anciens nous ont raconté le village, on les a enregistrés pour faire des portraits radiophoniques, on les a pris en photo, on a fait un spectacle à partir de ça, il y a 9 portraits. L'année dernière, on a fait les actifs, ceux qui travaillent et vivent à Montazo, que ce soit le garçon en pète ou bien le restaurateur du bucket, un apiculteur, une femme qui tient une maison pour personnes âgées en fin de vie. Et tout ça a donné lieu aussi à un vivier où on s'est rendu compte qu'il y avait des gens très engagés sur notre commune. On a fait un spectacle à partir de ça. Et cette année, c'est les jeunes, c'est les 0-25 ans, ceux qui vivent à Montazo ou y ont vécu. Et quel regard ils portent sur ce territoire? Est-ce qu'ils ont envie d'y vivre? Est-ce qu'ils ont envie d'y grandir? Est-ce qu'ils ont envie de développer des activités? Et nous racontent leur lien à notre société d'aujourd'hui. C'est quoi d'avoir 20 ans aujourd'hui dans ce monde et habiter Montazo? Et on fait un spectacle à partir de ça. Voilà.
2: Mais c'est génial. Tout ça, ça donnait 2 jours de spectacle et de rencontres.
3: Oui, 2 jours avec une première journée le samedi à partir de 17h30 où le public est vraiment là, invité pour découvrir les photos, les pièces radiophoniques. Et nous, on fait vraiment une performance théâtrale pour chaque portrait. On raconte. C'est souvent drôle, c'est emporté, c'est joyeux. C'est qu'à chaque fois, les portraitisés sont présents. Ils sont là pour se et entendre qu'est-ce qu'on a à dire sur eux. Donc c'est aussi une super mise en valeur. Les gens pensent qu'ils n'ont pas grand-chose à dire. Eh ben non, on révèle à travers ça une force d'existence, de présence, d'ancrage dans le monde. Et après, on a le repas. Là, cette année, ça va être un aligo-saucite avec le premier tome par notre bachère installée depuis 1 an à Montazo. Et après, on a un spectacle, un concert théâtralisé.
2: On vous a perdu un petit peu à un moment quand vous avez parlé de portraits. Mais c'est ça, les villages un petit peu éloignés, souvent les réseaux passent mal, l'internet n'est pas toujours au top.
3: Là, vous m'entendez mieux, ça va?
2: Oui, ça va, ça va. Voilà, bougez pas, racontez-nous cette histoire. On est très, très curieux à savoir comment l'art, les artistes et les habitants peuvent cohabiter et créer les rencontres comme la vôtre.
3: Voilà, ben on est en plein dedans. C'est vraiment l'idée de réunir les gens du village, mais aussi d'ailleurs, de se retrouver le temps d'un week-end dans la convivialité, la joie et en même temps une proposition artistique exigeante, engagée, qui raconte à la fois Montazo et le monde et nous offre de l'émotion et quelque chose de touchant, de vibrant.
2: Est-ce que vous acceptez les habitants des autres villages ou les curieux qui veulent aussi participer dans ce festival?
3: Alors oui, bien sûr, parce que c'est important pour nous qu'il n'y ait pas que les gens de Montazo, on n'est pas dans un Montre-soi. L'envie de dire, c'est de raconter le village, mais le village, il raconte le monde, il raconte les autres villages aussi. Tout le monde se reconnaît dedans. Et c'est ça qui est beau, c'est qu'on voit que il y a des gens de Bordeaux qui viennent, des gens de Bergerac, même de Périgueux, qui sont curieux de la démarche et qui s'y retrouvent pleinement. Depuis 3 ans, on a une fidélisation. Les gens, c'est comme une série, ils ont envie de connaître la suite.
2: Donc, et pour cette année 2026, qu'est-ce que vous avez prévu concrètement au programme?
3: Alors, au programme, rendez-vous 17h30 le samedi pour l'ouverture du site, l'inauguration. Et là, on va dévoiler les portraits, les 9 portraits des jeunes. Ça sera accompagné vraiment là, d'une performance artistique où on raconte la jeunesse de Montazo. Il y a même des jeunes qui vont y participer à cette... c'est vraiment une pièce de théâtre qui se crée pour l'occasion. Il y a le repas, la libre saucisse. Et ensuite, on a un spectacle avec les divas. C'est des chanteuses comédiennes qui viennent pour une tournée d'adieu. Et l'avantage, c'est que c'est des chanteuses de Montazo qui sont des vraies vedettes locales, qui ont fait des tournées à l'international et là qui ont un plaisir immense à venir retrouver un public on va dire de fans. On a aussi un groupe de chanteuses qui s'appelle le Cœur de Meuf, qui sont des artistes qui vont faire des chants de manière un peu décalée dans des situations où elles vont inviter le public, que ce soit sur le parking, dans les bois, entre deux choses au moment du repas. Voilà, ça va être assez croustillant. Et le lendemain, on a un spectacle de contes très très joyeux, assez clownesque, avec Colette Minier qui était déjà venue l'année dernière, et moi-même, Olivier Villanov, pour un duo tout public à partir de 5-6 ans. On accepte vraiment toute la famille. Et ensuite, on a le repas pique-nique. Et là, on va écouter ensuite toutes les pièces radiophoniques. C'est vraiment une sensation un peu de... On se pose dans le jardin. Ça, on appelle ça dans les créations sonores une sieste sonore où on se pose, on écoute, on est tout tranquille. Et après, bah, c'est la clôture du festival pour dire au revoir et se dire après, bah, des 27 portraits, bah, qu'est-ce qu'on va faire vivre ensuite comme aventure pour la suite.
2: Donc, est-ce que ça va continuer, ce festival?
3: Oui, on le souhaite. En tous les cas, on a 27 portraits à faire vivre. On a envie que ça circule dans les communes voisines, on a envie que ça circule au niveau du département. Donc, on réfléchit pour la suite avec les archives de la Dordogne, de la Nouvelle-Aquitaine. Qu'est-ce que ces 27 portraits viennent sur cette époque raconter quelque chose et comment on peut le faire vivre au-delà du territoire.
2: Mais quelle expérience vous avez vécue avec toutes ces rencontres, portraits, créations? C'est votre lieu de vie, de création, mais en même temps, ça ressort de ce territoire, c'est beaucoup plus large.
3: Bah, déjà, au niveau local, ce qui est formidable, c'est qu'on a rencontré tout le monde. On a une fonction dans le village, on est les artistes du village, comme il y a le boulanger, comme il y a les agriculteurs, comme il y a le maire, comme il y a le curé. Voilà, on est identifié en tant que tel, donc on n'est pas des inconnus les uns pour les autres, et ça c'est vraiment précieux. On a aussi toute une armée de bénévoles qui viennent, qui s'engagent sur le festival pour sa préparation, qui crée aussi une dynamique assez joyeuse, qui se répercute sur l'année, avec des moments de retrouvailles, puisqu'on a envie ensuite de créer des événements pendant l'hiver, des soirées. Et comme on a rencontré les gens, comme on les a interviewés, ben, ils sont en confiance. Nous, ce qui nous touche, en tous les cas, dans ce qu'ils nous ont raconté, tous et toutes, sur les 27 portraits, c'est vraiment l'humanité. Le fait d'avoir l'amour d'un territoire et le désir de partager. Et ce qui est vraiment précieux, c'est qu'il y a un engagement. Les gens sont des gens engagés, qu'ont une conscience à la fois écologique, politique, sensible de ce territoire et de vivre dans ce monde-là. Et donc c'est pour ça que je dis que ça raconte à la fois Montazo, mais au-delà, on n'est pas juste entre soi. On n'est pas le village replié sur lui-même, on est dans un territoire qui est ouvert à la diversité, à la rencontre de l'autre. Je dirais même à être un peu déplacé, de se dire « Ah tiens, les gens ne pensent pas comme moi, et c'est super, ça m'ouvre l'horizon. » Donc c'est ça qu'on défend aussi dans notre projet de festival. Et c'est aussi le miroir qu'on reçoit, c'est que les gens sont réceptifs à ça.
2: Mais on peut juste vous féliciter et souhaiter belle réussite pour cette nouvelle édition de Festival La Merlandie, 5e édition déjà, 29 et 30 août à Montazo, en Dordogne. Et on peut dire aussi, venez nombreux, c'est ça?
3: Oui, alors n'oubliez pas de réserver, c'est une réservation obligatoire, parce que on a une jauge à 150 pour les repas. Après, donc, c'est possible de venir avec son pique-nique, mais pour le repas, il faut réserver.
2: Je peux dire numéro de téléphone de réservation. Réservation obligatoire, 06 12 22 62 73, et une participation financière à partir de 20h pour le repas et spectacle de samedi. Un petit peu moins cher, à 15€ pour les enfants à partir de 5 ans. Voilà, j'ai tout dit.
3: Merci beaucoup.
2: Sinon, on peut avoir plus d'informations sur ce projet, sur festival, sur réseaux sociaux, sur site internet. Je vous laisse les annoncer.
3: Oui, là, vous pouvez aller sur le site de l'agence de géographie affective, sur géographieaffective.fr, et vous retrouverez aussi sur le site Instagram, par exemple, du fournil de Bastien et Claire, le fournil de Montazo, pour découvrir. On sera au marché de Sainte-Foy-la-Grande samedi matin, au stand de pain du fournil de Bastien et Claire. Si vous voulez plus d'informations, n'hésitez pas à nous retrouver là. Mais effectivement, sur les réseaux sociaux, vous nous trouverez très facilement.
2: Merci et bon festival La Merlandie, et suite pour ce projet artistique Savoir enfin où nous vivons. Merci à vous, Olivier Villeneuve, d'avoir pris le temps de nous faire expliquer et raconter ce beau projet, et en espérant que les autres villages prendront l'exemple.
3: Oui, merci en tous les cas de votre accueil.
2: Merci et bonne journée.

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travail, bien fait avec le cœur, l'envie et la sueur, est la source de toute progression et de toute réussite. Son contraire, l'oisiveté, loin d'être indésirable, comporte elle aussi son lot d'effets bénéfiques, positifs et vertueux.

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Bonjour, bonjour tout le monde. 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Un peu de silence. Toi, tu peux enlever le stylo de ta bouche? 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

0: d'équipe.
1: Bienvenue dans ce cours. On va essayer de voir ce que regroupe le terme ex, qui semble être un terme qu'on utilise envers un être afin de le déshumaniser. Ça permet de le mettre dans un groupe homogène pour plus remettre en question.

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